0: Il est 2h.
1: Bonne nuit à tous, Julie Buron pour ces informations. Après le groupe Le Tech, c'est au tour de Bpost d'annoncer une hausse de ses tarifs dès l'an prochain. À partir de 2027, envoyer une lettre coûtera plus cher. Le prix du timbre non prioritaire passera de 1,63€ à 1,77€ à l'unité. Le timbre prior augmentera lui aussi pour atteindre 2,73€. Hausse également pour les colis. Les tarifs des envois nationaux prépayés progresseront en moyenne de 4,5% avec des variations selon le poids et le type d'envoi. Le secteur du nettoyage exclu du système des flexi-jobs, décision prise ce vendredi par le Conseil des ministres à la demande des partenaires sociaux du secteur. Syndicats et employeurs avaient déjà conclu une convention collective pour les interdire, sauf pour les pensionnés. La mesure concerne notamment le nettoyage dans les écoles, les entreprises ou les hôpitaux. En revanche, elle ne s'applique pas au nettoyage effectué dans le cadre des titres-services. L'armée va acquérir une barrière maritime destinée à protéger la base navale de Zeebruges. Le ministre de la Défense, Théo Franken, l'a annoncé à l'issue du Conseil des ministres ce vendredi. Cette barrière permettra de fermer les accès aux docks des militaires et offrira une protection contre les menaces en surface et sous l'eau. Le système est modulaire et déplaçable, de quoi permettre à la Défense de déployer temporairement cette capacité sur d'autres sites. Les pays du G7 veulent agir sur les prix à la pompe. Ils ont décidé de puiser dans leurs réserves stratégiques jusqu'à 100 millions de barils de pétrole brut et de diesel au cours des 4 prochains mois. Objectif, augmenter l'offre pour tenter de faire baisser les prix. La Belgique a décroché sa deuxième victoire de l'ère Van Bommel et s'isole à la deuxième place de son groupe en Ligue des Nations. Après la défaite contre la France, les Diables ont bien réagi en dominant largement la Turquie grâce à un magnifique doublé de Kevin De Bruyne et au premier but de la saison de Romelu Lukaku. Score final 3-0. C'est tout pour ces informations. Merci de nous écouter.
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0: Il est 3h.
1: Bonne nuit à tous, Julie Buron pour ces informations. Après le groupe Le Tech, c'est au tour de Bpost d'annoncer une hausse de ses tarifs dès l'an prochain. À partir de 2027, envoyer une lettre coûtera plus cher. Le prix du timbre non prioritaire passera de 1,63€ à 1,77€ à l'unité. Le timbre prior augmentera lui aussi pour atteindre 2,73€. Hausse également pour les colis. Les tarifs des envois nationaux prépayés progresseront en moyenne de 4,5% avec des variations selon le poids et le type d'envoi. Le secteur du nettoyage exclu du système des flexi-jobs, décision prise ce vendredi par le Conseil des ministres à la demande des partenaires sociaux du secteur. Syndicats et employeurs avaient déjà conclu une convention collective pour les interdire, sauf pour les pensionnés. La mesure concerne notamment le nettoyage dans les écoles, les entreprises ou les hôpitaux. En revanche, elle ne s'applique pas au nettoyage effectué dans le cadre des titres-services. L'armée va acquérir une barrière maritime destinée à protéger la base navale de Zeebruges. Le ministre de la Défense, Théo Franken, l'a annoncé à l'issue du Conseil des ministres ce vendredi. Cette barrière permettra de fermer les accès aux docks des militaires et offrira une protection contre les menaces en surface et sous l'eau. Le système est modulaire et déplaçable, de quoi permettre à la Défense de déployer temporairement cette capacité sur d'autres sites. Les pays du G7 veulent agir sur les prix à la pompe. Ils ont décidé de puiser dans leurs réserves stratégiques jusqu'à 100 millions de barils de pétrole brut et de diesel au cours des 4 prochains mois. Objectif, augmenter l'offre pour tenter de faire baisser les prix. La Belgique a décroché sa deuxième victoire de l'ère Van Bommel et s'isole à la deuxième place de son groupe en Ligue des Nations. Après la défaite contre la France, les Diables ont bien réagi en dominant largement la Turquie grâce à un magnifique doublé de Kevin De Bruyne et au premier but de la saison de Romelu Lukaku, score final 3-0. C'est tout pour ces informations, merci de nous écouter.
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0: Il est 4 heures.
1: Bonne nuit à tous, Julie Buron pour ces informations. Après le groupe Le Tech, c'est au tour de Bipost d'annoncer une hausse de ses tarifs dès l'an prochain. À partir de 2027, envoyer une lettre coûtera plus cher. Le prix du timbre non prioritaire passera de 1,63€ à 1,77€ à l'unité. Le timbre prior augmentera lui aussi pour atteindre 2,73€. Hausse également pour les colis. Les tarifs des envois nationaux prépayés progresseront en moyenne de 4,5% avec des variations selon le poids et le type d'envoi. Le secteur du nettoyage exclu du système des flexi-jobs, décision prise ce vendredi par le Conseil des ministres à la demande des partenaires sociaux du secteur. Syndicats et employeurs avaient déjà conclu une convention collective pour les interdire, sauf pour les pensionnés. La mesure concerne notamment le nettoyage dans les écoles, les entreprises ou les hôpitaux. En revanche, elle ne s'applique pas au nettoyage effectué dans le cadre des titres-service. L'armée va acquérir une barrière maritime destinée à protéger la base navale de Zeebruges. Le ministre de la Défense, Théo Franken, l'a annoncé à l'issue du Conseil des ministres ce vendredi. Cette barrière permettra de fermer les accès aux docks des militaires et offrira une protection contre les menaces en surface et sous l'eau. Le système est modulaire et déplaçable, de quoi permettre à la Défense de déployer temporairement cette capacité sur d'autres sites. Les pays du G7 veulent agir sur les prix à la pompe. Ils ont décidé de puiser dans leurs réserves stratégiques jusqu'à 100 millions de barils de pétrole brut et de diesel au cours des 4 prochains mois. Objectif, augmenter l'offre pour tenter de faire baisser les prix. La Belgique a décroché sa deuxième victoire de l'ère Van Bommel et s'isole à la deuxième place de son groupe en Ligue des Nations. Après la défaite contre la France, les Diables ont bien réagi en dominant largement la Turquie grâce à un magnifique doublé de Kevin De Bruyne et au premier but de la saison de Romelu Lukaku, score final 3-0. C'est tout pour ces informations, merci de nous écouter.
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0: Il est 5 heures.
1: Bonne nuit à tous, Julie Buron pour ces informations. Après le groupe Le Tech, c'est au tour de Bipost d'annoncer une hausse de ses tarifs dès l'an prochain. À partir de 2027, envoyer une lettre coûtera plus cher. Le prix du timbre non prioritaire passera de 1,63€ à 1,77€ à l'unité. Le timbre prior augmentera lui aussi pour atteindre 2,73€. Hausse également pour les colis. Les tarifs des envois nationaux prépayés progresseront en moyenne de 4,5% avec des variations selon le poids et le type d'envoi. Le secteur du nettoyage exclu du système des flexi-jobs, décision prise ce vendredi par le Conseil des ministres à la demande des partenaires sociaux du secteur. Syndicats et employeurs avaient déjà conclu une convention collective pour les interdire, sauf pour les pensionnés. La mesure concerne notamment le nettoyage dans les écoles, les entreprises ou les hôpitaux. En revanche, elle ne s'applique pas au nettoyage effectué dans le cadre des titres-service. L'armée va acquérir une barrière maritime destinée à protéger la base navale de Zeebruges. Le ministre de la Défense, Théo Franken, l'a annoncé à l'issue du Conseil des ministres ce vendredi. Cette barrière permettra de fermer les accès aux docks des militaires et offrira une protection contre les menaces en surface et sous l'eau. Le système est modulaire et déplaçable, de quoi permettre à la Défense de déployer temporairement cette capacité sur d'autres sites. Les pays du G7 veulent agir sur les prix à la pompe. Ils ont décidé de puiser dans leurs réserves stratégiques jusqu'à 100 millions de barils de pétrole brut et de diesel au cours des 4 prochains mois. Objectif, augmenter l'offre pour tenter de faire baisser les prix. La Belgique a décroché sa deuxième victoire de l'ère Van Bommel et s'isole à la deuxième place de son groupe en Ligue des Nations. Après la défaite contre la France, les Diables ont bien réagi en dominant largement la Turquie grâce à un magnifique doublé de Kevin De Bruyne et au premier but de la saison de Romelu Lukaku, score final 3-0. C'est tout pour ces informations. Merci de nous écouter.
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0: Il est 6h, Yasmina Favaro avec vous pour les infos. Bonjour, un doublé de Kevin De Bruyne et un premier but cette saison pour Romelu Lukaku. Les Diables Rouges ont gagné 3-0 pour leur troisième match en Ligue des Nations hier soir face à la Turquie. Les footballeurs belges ont dominé cette rencontre riche en occasions. Et rendez-vous lundi au Stade de France pour un nouveau match contre les Bleus. Les Belges espèrent faire oublier leur défaite face à eux. Lundi dernier, ce sera à nouveau un match en Ligue des Nations. Les suites de l'attaque lors du vol Dubaï-Tel Aviv, on en sait un peu plus sur le copilote qui a poignardé son collègue en plein vol. Une attaque qui avait abouti, je vous le rappelle, à un atterrissage d'urgence en Arabie Saoudite. Selon plusieurs médias américains, l'homme était interdit de vol dans son pays, Oman, à cause de ses idées extrémistes et du risque qu'il représentait pour la sécurité. Pourtant, il a tout de même été embauché dans un autre pays par la compagnie Fly Dubaï aux Émirats Arabes Unis. Comment est-ce que ça a été possible? Une enquête est ouverte pour le comprendre. Notez que le suspect a été extradé vers les Émirats Arabes Unis et il est soupçonné d'avoir voulu lancer l'avion sur une cible en Israël. Hier, la colère des élèves du secondaire s'est encore manifestée en province de Liège, mais également à Charleroi et à Tournai. Des élèves rassemblés pour protester contre les mesures d'économie dans l'enseignement. Des rassemblements qui ont dégénéré à certains endroits. À Liège, plusieurs écoles avaient été fermées hier pour éviter justement des débordements. Le seront-elles encore lundi? La ville, la police et les différentes écoles liégeoises doivent se rencontrer ce week-end pour s'assurer de la sécurité des établissements. Ils appellent également les élèves et leurs familles à un retour au calme. En France aussi, le mouvement des lycées et des étudiants ont bloqué plusieurs villes hier. Des manifestations pour plus de moyens pour l'éducation nationale, marquées également par des tensions et des violences. Plus de 1700 interpellations hier. Objectif, une baisse des prix du carburant. Les pays du G7, les 7 pays du monde les plus industrialisés, ont décidé de libérer jusqu'à 100 millions de barils de diesel et de pétrole brut dans les 4 mois à venir. Ils vont puiser dans leurs réserves stratégiques pour enrayer cette flambée des prix à cause du conflit au Moyen-Orient. Ils ont également assuré qu'ils ne vont pas limiter les exportations de carburant entre pays membres. Peut-être une baisse des prix à la pompe chez nous, mais une augmentation pour les timbres et les colis chez Bipost dès l'an prochain. Comptez 14 centimes de plus pour un timbre non prioritaire ou encore les colis qui vont augmenter en moyenne de 4%. Les prix varient selon leur poids et le type d'envoi. Voilà pour les infos. Belle matinée avec nous.
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2: Merci Yasmina. On retrouve un peu plus tard, bien sûr, pour nous informer dans Viva Weekend tout à l'heure. Sur la route, on nous signale un accident avec un véhicule en feu. Voilà, j'avais plus la page. On est sur la E40 Liège, à hauteur de Hongerden. C'est la bande de droite où se trouve ce véhicule en ce moment. On est proche de la bande kilométrique 39, si j'ai plus d'infos, bien sûr. Je vous en donne. Il y a d'autres accidents, là aussi, sur la Nationale 633 Liège, autour de Trois-Ponts, autour de Esneux, en direction de Esneux, dans les deux sens. Là, il y a quelques formations de fil, déjà, à cette heure-ci. Et depuis très tôt ce matin, ça a l'air d'être un accident assez gros. Plus d'infos également sur Crisnay, aussi. Un autre véhicule en feu sur la Nationale 3, cette fois-ci. Prudence et bonne route ce matin.
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2: Merci à tous d'être là. Bonjour à tous. Bienvenue sur Vivacité en ce samedi 3 octobre. C'est parti. Nouveau week-end pour ce mois qui a débuté évidemment il y a quelques jours. Nous fêtons les Gérards aujourd'hui. Si vous connaissez un Gérard, souhaitez-leur évidemment une bonne fête. Le soleil va pointer le bout de son petit nez. Il sera 7h45, 19h16 pour le coucher. Et on perdra à l'accoutumée, si je puis dire, depuis maintenant quelques semaines, 4 petites minutes de clarté. Au niveau de la météo, quelques brumes ce matin en bande brouillard. Ça concerne pas tout le monde, mais il y a du brouillard. Le soleil prendra rapidement ses droits sur l'ensemble du pays. On fera un petit point à météo dans quelques instants. Je vous emmène à Walibi avec notre partenaire 365 Pambéo, parce qu'on va parler d'Halloween aussi. On y sera vite, ça y est, là, maintenant. Et puis, on va partir dans le BOE, comme on dit, avec Karine Bresse. On va s'arrêter sur l'une de nos 7 matinales. On va faire ça dans moins de 2 petites minutes. Karine qui reviendra un peu plus tard pour les balades. Et puis, fin d'émission, notre bon Boudouaner pour la librairie Viva. Voilà, il y a plein de choses à faire avant de rejoindre Sylvie et un peu plus tard Alain Boschmann et toute la superbe équipe de Viva Weekend. Pour la musique, Oshi ce matin.
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2: James Morrison sera là aussi avec Broken Strings. Elle avait la foi en Dieu à l'époque, Ophélie Winter. Est-ce que vous avez la foi ce matin de nous partager quelques bons événements qui se déroulent près de la maison, de me faire un petit coucou? Allez, venez vous connecter sur WhatsApp. 0470 07 20 23, je vous attends.
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0: Non, je chantonne, c'est différent. Bruno Mars dans la bonne humeur avec I Just Mine sur Vivacité. Dans la bonne humeur pour la météo, bon, après cette dissipation de quelques brumes au banc de brouillard matinaux, le soleil sera de retour, il prendra bien ses droits sur l'ensemble du royaume, la journée s'annonce agréable. Et souvenons bien d'ensoleillé aujourd'hui avec simplement quelques voiles d'altitude peut-être qui pourront être présents. Et puis cet après-midi, de rares cumulus sans conséquence. Les températures seront donc douces et agréables pour la saison. 18 à 19 degrés en Haute-Fagne et à la côte, jusqu'à 21 et 22 degrés pour la maximale dans le centre du pays. Et en Condron, puis le vent restera faible. Quant à lui, il viendra juste nous caresser un tout petit peu les oreilles, bien variable, avant de s'orienter au nord au fil des heures de l'après-midi. Bref, une belle journée d'automne lumineuse et idéale pour profiter du grand air. Et on va en profiter avec quelques balades qu'on viendra vous annoncer dans les prochaines minutes. Et vous aussi ce matin via WhatsApp, c'est entièrement gratuit. 0470 07 20 23 0470 07 20 23.
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0: Bonjour, très bon samedi, il est 6h12.
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0: Et cette semaine, dans la matinale du Brabant Wallon présentée par Daphné Fanon et Olivier Gillin, on a parlé d'un anniversaire. Oui, parce que dimanche, Nivelles s'apprête à vivre un moment historique. C'est le retour du Tour Sainte-Gertrude, mais pas n'importe lequel. 750e édition, Karine Bresse.
13: Oui, et comme le veut la tradition, les reliques de Sainte-Gertrude quitteront la collégiale pour être transportées à travers les rues de la ville. Et pour tirer le char qui les transporte, eh ben devinez, il faut des chevaux de trait d'ailleurs. Ils sont à l'honneur dans cette édition. Rencontre avec les passionnés qui s'entraînent pour ce rendez-vous historique.
14: Lors du Tour Sainte-Gertrude, Juliette, 17 ans, guidera Gitane, une jument de 750 kg. L'heure est donc à l'entraînement. La jeune fille apprend au cheval à marcher droit en tirant un rondin de bois.
15: Elle va devoir marcher longtemps, pendant 17 km, alors qu'elle ne marche pas souvent. Marcher. Nous, on fait ça tous les jours. Depuis un mois avant la procession, on fait ça un peu tous les jours pour qu'elle soit prête. On commence avec petit et puis on met de plus en plus lourd.
14: Le jour de la procession, la relation de confiance établie entre la guide et le cheval sera essentielle.
15: Il faut savoir mener le cheval pour qu'il puisse tourner au moment où on lui demande et savoir quand est-ce que tu vas lui demander de tourner et savoir marcher les 17 km, mais ça va.
14: Cet amour du cheval de trait, Juliette le partage avec son grand-père Jacques, éleveur.
16: Gitane va participer évidemment au Tour Sainte-Gertrude. C'est une jument ardennaise de 5 ans. Alors ardennaise pourquoi? Parce qu'elle est plus courte sur pattes, et elle est dans un format plutôt carré.
14: Pour lui, la préparation des chevaux est essentielle avant le Tour Sainte-Gertrude.
16: Il ne faut pas aller avec un cheval de 3 ans au milieu de la foule sans l'avoir testé un petit peu à la maison d'abord. Donc ici, la jument, quand elle a commencé à 3 ans, eh bien, elle était attelée avec une vieille à côté. Et donc on a été promener dans le village, le long de la route, voir, croiser un camion, voir un petit peu, ne pas avoir peur de faire du bruit. Il faut habituer le cheval et il faut le faire quand on s'entraîne. Et pas se retrouver tout d'un coup dans la situation où on dit oh, attention, il faut arrêter la musique parce que mon cheval a peur de la musique.
14: Le 750e Tour Sainte-Gertrude a lieu ce dimanche 4 octobre à Nivelles. Départ des marcheurs et des chevaux à 6h45 sur la Grand Place.
13: C'était un récit de Louis Matagne sur base d'un reportage de nos confrères de TVcom.
0: Ouais, très intéressant, évidemment, tous à Nivelles donc ce week-end. Et puis vous serez dans Viva Weekend, vous, Karine. Vous allez nous parler de quoi aujourd'hui?
13: Justement, dans Viva Weekend, je vais vous parler de la fête des Hurlus, de la fête des Moucrenois. Pourquoi les appelle-t-on les Hurlus? Les Hurlus, Berlus, c'était des brigands au début. C'est pas très sympa, ça, comme surnom, mais ça devient une belle histoire. Et je vous la raconte tout à l'heure avec Sylvie vers 7h25.
0: Et bien, on sera tous là, évidemment. Voilà, la une en télé, vivacité, viva week-end. Oshi qui nous propose de pleurer en dansant là d'ici là. Bah oui.

0: Allez ensemble.
1: Oui, bien. Merci. Magnifique, vous êtes bien réveillé ce matin. Très bien. L'animateur qui s'imagine avoir une véritable chorale d'animateurs. Non mais peut-être, oui peut-être, vous êtes peut-être en train de chanter, qui sait. Bon, faites-vous plaisir, on est là en tout cas dans la bonne humeur. Bonjour à tous et bienvenue, merci d'avoir choisi RTBF Vivacité pour démarrer cette journée avec du rire, parce que là on parlait de pleurer en chantant. Non non, on peut rire aussi en chantant, avec le vous rire qui a débuté évidemment, le premier, ouais, c'était jeudi, pour célébrer ses 15 ans avec une nouvelle édition, avec une belle dose de rire évidemment. Alors nous, on va bien terminer ça sur Vivacité avec Fanny Rocher qui vous donne rendez-vous d'ailleurs ce dimanche entre 12 et 14 heures. Fanny qui anime chaque dimanche, vous savez, l'émission d'humour On en rit encore, et qui vous propose un brunch du rire spécial en direct de la salle du Trocadéro en compagnie de ses invités. Il y aura les frères Taloche, il y aura Jean-Luc Lemoine pour les Français, Sarah Lété et Oldlaf. Vous aurez toutes les infos en restant déjà sur Vivacité, ça c'est clair, et en allant sur RTB Factu. On a pas mal de chouettes cadeaux à vous offrir en ce moment. Voilà. En parlant de cadeaux, de messages, de connexions, on va se connecter au message WhatsApp ce matin. Il y a un petit message de Monique qui est une habituée de cette émission. Bonjour Geoffrey, un très bon samedi, il fait 8 degrés sur Belœil. On a Dim qui est avec nous, qui nous dit bonjour, Vivacité, j'espère que ça va bien, bien sûr. Et puis Jacques qui nous dit, on est un tout petit peu chaud hier en Espagne. Oui, mais où en Espagne? 28 degrés hier, pas mal ça. Ouais, voilà. 0470 07 20 23, si vous avez un coup de cœur près de la maison. Il y a une marche, il y a une brocante aujourd'hui, venez m'en parler. 0470 07 20 23, j'attends vos messages ce matin.

0: James Morrison, Nelly Furtado, Broken String sur Viva à 6h24. 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
1: 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Nous allons jouer maintenant.
0: Eh oui, c'est parti, c'est maintenant avec le jeu de la brosse à dents ce matin. Nous avons, s'il vous plaît, le parapluie Vivacité. On n'a pas besoin du parapluie, mais pour les prochains jours, oui. Mais ce n'est pas tout. J'ajoute ce matin la station météo Vivacité. Station météo en plastique rétroéclairé avec sa fonction pendulette, son réveil, son calendrier, son thermomètre, son hygromètre et ses prévisions météo. Et c'est depuis l'Incluse. Voilà, je viens de vendre les produits comme il se doit. Non mais c'est un chouette cadeau, franchement. Le parapluie plus le réveil, la station météo complète. Alors vous savez pour cela que pour repartir avec ces cadeaux tous les week-ends, il y a le jeu de la brosse à dents. Notre ami Robert va se diriger vers la salle de bain. Il le fait, il prend sa brosse à dents manuelle. Et ce matin, vous devez reconnaître ce titre.
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0: Et bien collant, hein, le... Ouais, voilà. Merci Robert, merci pour cette belle chanson qui nous met de bonne humeur. Il va chercher les titres, je sais pas où, parce que ça peut partir de la chanson française sur des tubes des années 80 anglais. Il est incroyable, quelle culture, s'il vous plaît. 3063, envoyez-moi toutes vos coordonnées, on va jouer dans 20 petites minutes. Bonne chance.
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0: Elena avec Tout a changé sur Vivacité.
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0: Allez, c'est le moment, 6h29, on va chez les copains de Viva Plus, une des radios souvenirs de l'RTBF qui vous diffuse les grands artistes qui ont marqué les années 60, 70 et début 80 et sur laquelle je vous donnerai rendez-vous tout à l'heure à 9h pour les auditeurs sur les programmateurs. Alors on va remonter en 1977 aujourd'hui avec un titre des Commodores, une des plus belles chansons écrites par Lionel Richie. Easy, sorti sur le label Molton, ce titre devient un immense succès et atteint notamment la première place des classements R&B américains. Écrite et interprétée par Lionel, la chanson qui raconte une séparation vécue mais avec sérénité, loin des drames habituels, son célèbre refrain Easy Like Sunday Morning évoque cette sensation de liberté. Vous voyez, c'est un beau dimanche, on se lève, on se dit, bah tiens, bah, personne qui est à côté de moi, tout compte fait, je l'aime fort. Pourquoi je me pose autant de questions? En tout cas, ce classique soul continue de traverser les générations. Les Commodores, et oui, évidemment, et Lionel Richie, un des grands classiques, une grande signature ce matin pour vous sur Viva.

0: comment lancer Lana Luigi Easy sur Vivacité, 6h34.
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0: Direction Walibi ce matin avec Jean-Christophe Parent, c'est le directeur général. Bonjour Jean-Christophe.
2: Bonjour.
0: Bienvenue sur Vivacité en ce samedi matin. Quel plaisir parce que Walibi, bah évidemment, c'est des souvenirs pour tout le monde, pour les plus petits, pour les plus grands. Walibi, un des plus grands parcs d'attractions du pays avec une quarantaine d'attractions, c'est ça?
2: C'est exactement ça. 40 belles attractions dans des mondes différents où vous pourrez rencontrer Walibi.
0: Alors là, les fameuses montagnes russes, il faudrait vraiment un jour que je m'y remette un tout petit peu parce que je vous avoue que j'ai un peu la trouille.
2: Oh mais... N'ayez pas peur, vous faites ça en toute sécurité.
0: Alors, c'est les montagnes russes Konda, c'est ça? C'est le plus haut et le plus rapide du Benelux en plus, hein?
2: Ah, pour l'instant, Konda est effectivement le plus haut et le plus rapide du Benelux, en attendant notre nouveau coaster en 2028.
0: 2028, il arrive, ça y est, c'est fait.
2: C'est fait, le prochain RMC, la prochaine montagne russe hybride arrive en 2028.
0: Alors, on a aussi le Pulsar qui est là, un spectaculaire grand 8 aquatique, c'est ça?
2: Exactement, et à côté de ce grand 8 aquatique, vous avez deux autres formidables attractions aquatiques que sont le Flashback et la Raja.
0: C'est un peu plus cool, si je peux dire?
2: Disons que nous sommes sur des attractions plus familiales.
0: Ouais, pour les petits, pour les grands, il y en a vraiment pour tout le monde, c'est ça qui est bien. Et puis à partir du 10 octobre, Walibi change complètement d'ambiance avec sa célèbre saison Halloween. Je sais que tous les fans attendent ça avec impatience. C'est à peu près un mois, hein, si je me souviens bien, jusqu'au 11 novembre.
2: Alors effectivement, le premier jour, nous commençons donc dès aujourd'hui et puis jusqu'au 11 novembre, nous ouvrons à peu près trois semaines pour le plus grand plaisir de nos visiteurs qui ont envie de se faire peur.
0: Alors au programme, il y a quoi? Des maisons hantées? Il y a quelques nouveautés? Vous pouvez un peu nous épingler le programme?
2: Alors le programme est assez simple. Ouais. C'est quatre maisons hantées, quatre zones horrifiques. Et c'est surtout, dès cette année, une nouvelle maison hantée qui s'appelle The Grand Hotel. Mmh. Et une nouvelle zone hécatombe qui permettra cette année de donner à nos visiteurs l'opportunité de vivre auprès de l'attraction du Konda une expérience encore un peu différente de celle qu'ils ont pu vivre ces dernières années.
0: Ouais, beaucoup de frissons évidemment, des journées exceptionnelles également prévues les 17, 24 et 25 octobre et du 29 octobre au 2 novembre, hein, je vois, et encore d'autres dates du 7 au 11 novembre avec des nocturnes Halloween. C'est mieux de réserver, j'imagine, Jean-Christophe Parent?
2: Ah, pour les nocturnes et pour les journées prolongées, vous êtes de toute façon obligé de réserver afin de pouvoir rentrer sur le parc, car la demande est assez forte et donc nous ne pouvons pas accepter plus d'un certain nombre de personnes par jour. Et donc, c'est plus que fortement conseillé, vous devez réserver.
0: Walibi.com pour réserver. Et Jean-Christophe Parent n'est pas venu les mains vides hein, ce matin, puisqu'on va vous offrir des accès. Vous avez logiquement une petite question à nous poser ce matin. Est-ce que vous l'avez avec vous?
2: Oui, tout simplement, depuis 3 ans, nous avons un événement Halloween. Mmh. Eh bien, quel est ce nom de l'événement?
0: Quel est le nom de l'événement? 3063 par SMS, tirage au sort, ce sera tout à l'heure un peu plus tard sur la Une en télé et sur Vivacité. C'est un grand plaisir Jean-Christophe Parent, directeur de Walibi, de vous accueillir ce matin. Je vous souhaite un très bon samedi.

0: Ouais, ça met un peu d'ambiance de la nuit, un peu chill comme ça. DJ Goja, Jason Derulo avec Melody et My Chico sur Vivacité. 6h40. Niveau de la météo, ça donne quoi pour aujourd'hui? Bah écoutez, une petite laine, comme dit mes mères. C'est suffisant pour ce matin. Et puis le soleil sera de retour, sera une belle journée. Assez agréable pour aujourd'hui, si vous voulez, un peu une petite tendance. Entre 21 et 22 degrés dans le centre et en Condro pour aujourd'hui. Pas ce petit vent qui va venir, hein, mais juste tout léger, comme ça, voilà. On a une chouette météo pour faire des balades, et des balades, on va les faire dans quelques instants avec Karine Bress sur Vivacité.
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0: La balade de Karine, ce sont les Floréas à la Toise ce week-end, la Maison des Géants est fleurie jusqu'au 11 octobre, c'est-à-dire pas demain. Mais dimanche prochain, et puis ce samedi, c'est aussi l'ouverture de la foire de Liège, Karine.
6: Oui, alors 175 attractions foraines. J'adore les foires, bah oui. Mais surtout ce qu'on peut manger sur les foires. Et à Liège, lorsqu'on y va, il faut manger des laquements.
0: Ah oui, des
6: laquements. Espèce de, si vous voulez, c'est deux figos, enfin, qu'à l'intérieur du sirop de Liège, ça coule, ça colle, c'est calorique, mais qu'est-ce que c'est bon. Et si vous y allez, vous ne pouvez pas passer à côté. Et puis il y a plein de bonnes choses à découvrir aussi sur la foire de Liège. C'est parti à partir d'aujourd'hui, 175 attractions. À moins que vous ne préfériez aller du côté de Cours-Saint-Étienne, là, un festival du jeu. Mmh. C'est plus calme, quoique, c'est vrai qu'il y a des espaces concentration et des espaces où c'est un peu plus mouvementé. Ça se passe durant ces deux jours au PAM Expo à Cours-Saint-Étienne, un salon du jeu, un festival, si vous préférez. Festivalenjeu.be, c'est là que vous avez toutes les informations pour pouvoir y aller. Du modeling aussi, vous savez, c'est miniatures de bateaux, d'avions, de trains, ça se passe à Herve durant tout le week-end au hall des Criers de 10h à 17h. Modelingmania.be pour les infos. Et puis hâte, la Maison des Géants a une belle robe durant quelques jours, une robe florale. Ce sont les Floralies. Vous avez aimé les Floralies, par exemple, du côté du château de Belœil. Vous allez voir, je ne vais pas dire la même chose, c'est un peu plus petit, mais ça va c'est grandir d'année en année. Mais voir cette Maison des Géants rénovée et parée de fleurs, waouh, ça vaut vraiment le détour. Un week-end aussi festif et gourmand, puisque ce week-end, vous allez partir à la rencontre des producteurs et artisans issus des quatre coins de Wallonie. Ça s'appelle C'est bon, c'est Wallon, et c'est au Wex à Marchand-Famène. C'est pratique parce qu'en plus, il y a de quoi se garer. Et puis un petit clin d'œil aussi aux Moucronois et Moucronoises qui nous écoutent. C'est la fête des Hurlus ce week-end. Les Hurlus, bah c'est le surnom des Moucronois. Défilé avec des géants aujourd'hui, il y aura des gilles, demain du théâtre de rue. Et ce soir, un jet de Hurlus depuis le balcon de l'ancien hôtel de ville. Ce sont des poupées, si vous voulez, à l'effigie des Moucronois. Après ce que les Moucronois disent, elles portent bonheur. Oh. À vous maintenant d'en attraper et d'aller faire la fête durant tout le week-end.
0: Bon, vous serez chez une autre poupée tout à l'heure dans Viva Weekend, Sylvie Noré. Vous allez parler de quoi, dites-moi?
6: Ah bah justement, dans Viva Weekend, je vous parlais de la fête des Hurlus, de la fête des Moucronois. Pourquoi les appelle-t-on les Hurlus? Les Hurlus-Berlus, c'était des brigands au début. C'est pas très sympa, ça, comme surnom, mais ça devient une belle histoire. Et je vous la raconte tout à l'heure avec Sylvie vers 7h25.
0: Et nous serons branchés. Merci Karine Bress.
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0: Dieu m'a donné la foi. Bah ça, c'est déjà un très très chouette cadeau, évidemment. Et comme dirait Bobo Bonheur, avoir la foi, c'est important d'y avoir un bon foie aussi. Hein. Ça vous concerne. Eh oh, voilà, signature.
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0: Oui, parce que Marie-Yvonne nous attend. Bonjour Marie-Yvonne.
2: Bonjour, privacité.
0: Bonjour Marie-Yvonne de Mâcon, près de Chimay, c'est ça hein?
2: Oui, c'est bien ça.
0: Tout va bien ce matin?
2: Tout va bien.
0: Heureuse.
2: Tout va bien, j'étais sous la douche quand j'ai reçu l'appel, mais je me doutais que c'était vous, puisque
0: bah oui. Bah oui.
2: Si tôt, bah oui. Je n'attendais pas d'appel.
0: Vous êtes dit, tiens, le téléphone sonne, c'est sûrement le Geoffrey Date de Vivacité qui me sonne. Oui, oui.
2: Oui, oui.
0: Et voilà.
2: C'est bien
0: et là,
2: ça.
0: Et là, je décroche. Et vous décrochez.
2: J'ai écouté... Oui. Quand j'ai écouté le jeu, ben, j'étais en train de boire mon café.
0: Mmh, d'accord.
2: Et je me dis, ben, je vais jouer, je vais tenter ma chance.
0: Eh bien, vous avez bien fait. Ça va, en sortant de la douche, vous avez eu le temps de vous essuyer, tout ça. Je ne vous ai pas trop
2: oui,
0: dérangé.
2: Quand même, oui, quand oui. même, j'avais un grand essuie près
0: ah,
2: de moi.
0: Ah, ça me rassure. Non, non, parce que je me dis, bon, si j'avais
2: oui,
0: su,
2: oui,
0: j'aurais...
2: j'avais un grand essuie près de moi.
0: Bon, ben voilà, voilà.
2: Bon, maintenant, je suis descendue... Voilà,
0: vous êtes séché, quoi. Bon, voilà, je vous appelle et c'est magnifique et tout va bien. Bon, sinon, vous allez faire quoi? Parce que je vois que j'ai une petite fiche vous concernant. Vous aimez la marche, les restaurants, c'est ça? Quel est votre programme de samedi?
2: Oui, les visites culturelles. Voilà, c'est déjà pas mal.
0: Ah bah oui, oui. Et donc, je disais, qu'allez-vous faire aujourd'hui samedi du côté de Mâcon à Chimay? Quel est le programme?
2: Aujourd'hui.
0: Oui, du shopping. Ah oui,
2: non, aujourd'hui, je ne sors oui. pas parce que je reçois mes fils.
0: D'accord. Okay.
2: Voilà, ils viennent dîner.
0: Et donc, vous allez cuisiner. Ben, vous avez bien raison. Vous avez bien raison.
2: Ils viennent dîner avec mon petit-fils. En général, c'est le dimanche, mais ici, ils ont changé le jour.
0: Et vous
2: donc,
0: avez,
2: c'est samedi. Donc,
0: vous avez déjà une idée.
2: Plutôt demain.
0: D'accord, vous avez déjà une idée sur ce que vous allez faire, j'imagine.
2: Pas trop.
0: Ah non, vous le savez pas. Ah ouais, d'accord. Ok,
2: non,
0: ça vous stresse pas,
2: beaucoup,
0: vous.
2: Il y a beaucoup, pour le moment, il y a beaucoup à faire.
0: Ouais, d'accord. Ok. Alors, moi, à cette heure-ci, j'aimerais déjà savoir ce que je vais faire ce midi si j'invite du monde. Hein. Ah ouais, ouais.
2: Ah non, mais c'est demain. Hein.
0: Ah, c'est demain. J'ai compris que c'était aujourd'hui, du coup. Ah oui, donc, écoutez.
2: Non, aujourd'hui, je reçois mes enfants.
0: Ouais, d'accord. Ok, moi, je comprends
2: et
0: rien.
2: Demain, je suis libre.
0: Ah oui, demain vous êtes libre. Bon, écoute, ça marche, ok. Mais moi aussi
2: donc,
0: demain.
2: Donc je vais écouter un petit peu la radio justement pour me donner des idées.
0: Ouais, oui, Alain Boschmann sera là tout à l'heure. Il y a toujours de bonnes idées. Il est pas loin de chez
2: oui,
0: vous d'ailleurs.
2: Bien
0: hein.
2: sûr, je l'écoute aussi. Mais parce oui. Que j'aime bien la cuisine aussi.
0: Mais oui, c'est un chouette garçon. Voilà, bien élevé,
2: oui,
0: gentil. Ouais, c'est un chouette copain. Bon, alors on va se diriger dans la salle de bain. On y retourne. Désolé, mais cette fois-ci avec Robert pour écouter le titre de ce matin.
3: Les anciens,
0: et vous avez reconnu quel titre, Marie-Yvonne?
2: Eh bien, j'ai reconnu Big Bisou de Carlos.
0: Bah, évidemment, Big Bisou de Carlos, les amis. On n'a pas un petit extrait dans la machine.
2: En plus, je l'ai chanté dans mon jeune temps. J'ai donné les Big Bisous.
0: Ah ouais, vous avez donné des Big Bisous. D'accord, ok.
2: Ah
0: bah,
2: oui,
0: ouais. Allez, on y va. Discussion.
2: Ah oui, j'ai fait la danse plusieurs fois.
0: D'accord. Bon, écoutez.
2: Avec beaucoup de bonne humeur.
0: Et beaucoup de bisous, quoi. Ça tombe bien.
2: Bon, et beaucoup de bisous.
0: Allez,
2: oui.
0: Ben, je vous envoie des bisous parce que j'ai l'impression que vous aimez ça. Et je vous envoie également la station météo Vivacité, rétro-éclairée avec des fonctions pendulettes, le réveil, le calendrier, prévision météo.
2: Oh là
0: c'est,
2: là
0: la
2: là.
0: Ouais, c'est la totale. Et je vous envoie même un parapluie, Marie-Yvonne. Voilà.
2: Oh là là, ben, il me manquait la parapluie.
0: Mais oui, c'est l'Amérique ce
2: oui,
0: matin.
2: Parce que je l'ai déjà vu en me baladant.
0: Eh bien, vous l'avez.
2: Il y avait des gens qui l'avaient
0: gagné,
2: certainement.
0: Je vais devoir vous laisser, Marie-Yvonne, parce que...
2: J'avais envie de l'avoir.
0: Eh bien, vous l'avez, c'est pour vous. Boubou Douaner arrive dans un instant, il est là, il piétine, évidemment, avec la librairie Marie-Yvonne et le papote. Hein.
4: Ah, c'est agréable.
0: Ben oui, c'est très agréable. Marie-Yvonne, gros bisous, à bientôt, merci pour votre fidélité.
2: Gros bisous à vous. Hein.
0: Au revoir, merci.
2: Peu importe. Merci.

0: importe.
1: Oui, bien ce titre de Zazie, hein. Peu importe sur Vivacité.
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1: La librairie Viva, comment ça va mon cher Bou?
3: Bonjour Geoffrey, bonjour, bonjour tout le monde.
1: Super, super. Un rendez-vous à ne pas manquer dans les prochains jours, hein, mon cher Bou.
3: C'est le week-end prochain même, les 10 et 11 octobre à Jodogne, les mots en bout de plume, 6e édition, en collaboration avec la ville de Jodogne, sa bibliothèque, le centre culturel, la province du Brabant Wallon et l'ASBL Les Ailes du Beaucion, et évidemment les éditions Academia nommant Patricia Fontaine, qui est la grande chef d'orchestre de cet événement.
1: Alors 6 éditions déjà, un festival, et pas un festival. Ouais. Bien dans les rails.
3: Oui,
1: hein.
3: Des livres, des auteurs et de l'impro. 60 auteurs belges sur tout le week-end, excusez du peu.
1: Et 60, c'est une véritable fourmilière littéraire, ça.
3: Oui, il y a un fil rouge tout au long des deux jours créé avec les mots. Il y a des espaces d'écriture, un rallye des curieux. On y suit un parcours à travers le festival et il y a des livres à gagner à l'arrivée. Alors, ce qui est sympa, un livre égale un arbre. On va essayer de replanter un saule têtard. On va contribuer à l'action en glissant dans les urnes 50 cents, 1 euro ou plus, avec l'argent récolté. On va réimplanter dans le paysage du Brabant-Est le saule têtard riche de légendes, de secrets, de mystères. Lové au creux de son tronc, chaque arbre sera parrainé par un auteur, une auteure de la région.
1: Génial, j'aime beaucoup cette idée, mais dites-moi, le moment que vous retenez le plus, c'est lequel?
3: Le samedi de 17 à 19h, il y aura un spectacle interactif d'improvisation littéraire avec la troupe Salut, ça va de Namur. Les improvisateurs jouent avec les auteurs présents, avec leurs livres, avec le public, et tout le monde est embarqué.
1: J'aime beaucoup ce genre de dispositif, mais ça casse un peu la distance, j'imagine, entre l'auteur et le lecteur.
3: Exactement, et le dimanche, l'ambiance change. Il y a des lectures d'extraits de livres, un moment plus intime, et avec 14h, hein, je me souviens bien, il y aura aussi un café littéraire comme dans les autres éditions.
1: Bah c'est magnifique, et puis les mots en bout de plume à Jodogne, samedi de 11h à 19h30, dimanche ce sera de 10 à 18h, l'entrée libre. Alors vous évoquiez, vous, la maison d'édition Academia.
3: Voilà, elle supporte l'événement, c'est l'occasion de présenter un de leurs romans, Les Constellations de Sophie. C'est un roman d'Ariane Payen, c'est chez Academia. Imaginez un arbre généalogique qui tiendrait de l'arbre à explosif. Sophie Druard fête ses 51 ans, à son actif, 4 ex-maris, un amant, 4 enfants encore à charge, une tribu recomposée, décomposée, jamais tout à fait rangé. Et pour son anniversaire, elle reçoit, tenez-vous bien, un abonnement aux horoscopes et une séance chez un astrologue. Tout un programme. Et chez l'astrologue, Sophie a une révélation. Assez d'être une balance trop conciliante, elle vivra désormais en scorpion. C'est tout le sel du livre. L'affaire se corse quand sa fille décide de réunir toute la tribu pour Noël. Enfants, pères, pièces rapportées et vieux conflits compris. Une idée d'une magnitude explosive qui va nous conduire jusqu'à Barcelone. Ce roman touche à la charge mentale des mères, la crise de la cinquantaine, le deuil, les secrets de famille. Eh bien, tout ça dans Les Constellations de Sophie d'Ariane Payen aux éditions Academia.
1: Quelle histoire incroyable, évidemment. Hein. On vient de vivre un truc de fou, là. Oui, merci exactement. Beaucoup, mon cher Bou. Bou Boudouaner sur les différents réseaux.
3: Oui,
1: et puis la semaine prochaine.
3: Des livres et des acrobaties.
1: Et des acrobaties, voilà. Pourquoi pas. Et dans tous les sens. Hein. Voilà.

0: Quelle petite douceur pour venir chatouiller les oreilles de Sylvie Honoré ce matin. On se connecte au deuxième. Bonjour ma Sylvie.
1: Ça c'est clair. Ah c'est joli, ça c'est joli.
0: Magnifique, hein.
1: Bon, on a peu de temps, mais je sais pourquoi.
0: Vous savez,
1: parce que vous savez que ça va pas sentir bon dans le studio. Parce qu'on va parler du fromage de Herve. Voilà. Oui, c'est vrai. On va parler du fromage de Herve. Fromage qui a quand même beaucoup de caractère parce que demain, Herve devient la capitale du fromage. Mmh. Il y a une grosse fête autour du Herve et donc on vous dira un petit peu toutes ses caractéristiques et
0: ah
1: tout.
0: Ouais,
1: ah oui, toutes des recettes avec ce bon fromage à pâte molle et à croûte lavée, vous dira Alain Boschmann.
2: Eh ben c'est terminé. Merci beaucoup. Ça sent bon le fromage.
1: C'est court, c'est bon.
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1: Bonjour tout le monde, j'espère que vous allez bien. Nous sommes samedi le 3 octobre, il est 7h, on s'informe avec Yasmina Favaro.
5: Comme un match de ping-pong, la description de Belgique-Turquie par le coach des Diables Rouges. Un match rythmé et riche en occasions dans lequel les Diables ont croqué la Turquie 3-0. Interdit de vol dans son pays à cause de ses idées radicales. De nouvelles révélations sur le pilote omanais qui a attaqué son collègue en plein vol entre Dubaï et Tel Aviv cette semaine. Pour limiter les prix du carburant à la pompe, 100 millions de barils sortis des réserves stratégiques des pays du G7. Une bonne idée dans l'immédiat, mais elle pourrait se retourner contre nous si le conflit au Moyen-Orient s'éternise. Bonjour, les supporters des Diables Rouges se sont régalés hier soir à Sclessin. Victoire 3-0 face à la Turquie pour la troisième rencontre en Ligue des Nations. Et les anciens de l'équipe ont brillé avec un doublé de Kevin De Bruyne et un but final de Romelu Lukaku. Le tout dans une rencontre très spectaculaire. Les deux équipes ont en tout frappé 40 fois au but durant ce match. Du spectacle donc, mais attention à bien le maîtriser selon le capitaine Youri Tielemans.
6: Pour le supporter neutre, spectaculaire, mais je pense qu'on peut, avoir un peu plus de contrôle dans le match. Et c'est vrai qu'il y avait beaucoup d'espace, qu'on devait essayer de les déjouer là-dedans. Ils ont laissé beaucoup d'espace au milieu de terrain et derrière aussi. Et puis voilà, il faut, dans le prochain match, essayer de faire des meilleures décisions, de prendre des meilleures décisions dans les 30 derniers mètres pour qu'on puisse vraiment monter en bloc et essayer d'avoir un peu plus de contrôle sur le match.
7: Le match était un peu foufou, quoi.
6: Ouais, c'est ça.
5: Le capitaine des Diables Rouges, Youri Tielemans, au micro de Vincent Langendries. Au classement, la France reste en tête du groupe malgré son partage hier, un but partout face à l'Italie. Elle a donc 7 points. La Belgique est juste derrière, deuxième avec 6 points. Ensuite, l'Italie et enfin la Turquie. Prochain rendez-vous en Ligue des Nations, c'est déjà lundi. La revanche face à la France à Paris pour le 4e match donc de cette Ligue des Nations. Quelques jours après cette attaque, lors d'un vol entre Dubaï et Tel Aviv, un vol qui avait dû, je vous le rappelle, atterrir en urgence en Arabie Saoudite, eh bien on en sait plus sur le copilote qui a poignardé son collègue en plein vol, Robin Duculot.
8: Oui, selon plusieurs médias, il était connu des autorités de son pays, Oman, car il montrait des signes de radicalisation. Il avait même été interdit de vol par Oman Air en raison de ses convictions. Du matériel de propagande djihadiste avait été retrouvé à son domicile. Il aurait adopté ses thèses extrémiste lors d'un voyage dans le pays d'origine de sa mère, la Syrie. La justice des Émirats continue d'enquêter sur ses motivations exactes et retrouver d'éventuels commanditaires. Elle tente aussi de comprendre comment il a pu être engagé comme pilote par Fly Dubai malgré les signaux alarmants. En attendant, il est soigné sous surveillance aux Émirats.
5: Et le pilote qui a été attaqué, lui, il a pu livrer son témoignage.
8: Oui, depuis son lit d'hôpital, lui aussi aux Émirats, c'est un Indien, puis s'entretenir par téléphone avec Narendra Modi, le président de son pays. Et cette conversation, elle a été rendue publique.
5: Merci Robin Duculot.
9: Quand j'étais allongé là, j'ai senti que l'avion était en train de chuter. Je savais que c'était ma dernière chance et que la porte était juste là. Je subissais encore des coups à ce moment-là, mais j'ai simplement ouvert la porte et tout le monde est entré. J'essayais de sauver ma vie, mais je savais que je ne pouvais pas laisser mourir toutes ces personnes.
8: Les premiers mots du pilote indien Smit Machar, désormais salué de toutes parts comme un héros.
5: Merci Robin Duculot, cette fois c'est la bonne. En Ukraine, un nouveau pont important de Kiev a été touché par des bombardements russes cette nuit. C'est le deuxième grand pont de la capitale à avoir été visé ces derniers jours. De quoi isoler Kiev et limiter ses accès. Hier, chez nous, la colère des élèves du secondaire s'est encore manifestée en province de Liège, mais également à Charleroi et à Tournai. Des élèves rassemblés pour protester contre les mesures d'économie dans l'enseignement. Des rassemblements qui ont dégénéré à certains endroits avec des heurts et dégradations. En tout, il y a eu quelques 70 arrestations dans ces villes, des arrestations judiciaires mais également administratives. Comment vont se passer les cours lundi? En tout cas, les écoles fermées à Liège le seront-elles encore? Une réunion est prévue ce matin entre la ville, la police et les différents écoles liégeoises pour en discuter et s'assurer de leur sécurité. Hier en France également, le mouvement des lycées et étudiants a bloqué plusieurs villes. Ça a également été marqué par des violences, plus de 1700 interpellations. Objectif, une baisse des prix des carburants. Les pays du G7 ont décidé de libérer jusqu'à 100 millions de barils de diesel et de pétrole brut dans les 4 mois à venir. Les 7 pays du monde les plus industrialisés vont en fait puiser dans leurs réserves stratégiques. Ils ont aussi assuré qu'ils ne vont pas limiter les exportations de carburant entre pays membres, histoire de couper court à la menace américaine de bloquer les exportations de diesel vers l'Europe. Un coup de pression du président Donald Trump qui estimait que les Européens jusqu'ici n'en faisaient pas assez dans cette crise. Pour l'économiste Philippe Ledan, touché aux réserves stratégiques, ça peut aider pour l'instant, mais que ferons-nous si le conflit au Moyen-Orient continue?
10: Ces stocks, ils ne sont pas infinis. Si on l'utilise pour une période courte, pas de problème, ça détend les prix. Et puis, imaginons qu'il y ait une issue au conflit au Moyen-Orient, tout rentre dans l'ordre, il suffit juste de reconstituer les stocks par la suite. Si le conflit s'éternise, s'engager à libérer davantage de stocks, sans savoir combien de temps va durer le conflit, ça peut être effectivement dangereux. Peut-être que dans quelques mois, on sera toujours au même point, mais on n'aura plus de stock. Et ça, à ce moment-là, les prix vont s'envoler. Donc, il y a un équilibre à trouver entre l'intérêt de libérer un peu de stock, mais savoir tenir la distance, sachant qu'on ne sait pas quelle va être cette distance, quel va être le délai.
5: Philippe Ledan, économiste pour ING, il était au micro de Waoub Fayoumi. Peut-être une baisse des prix à la pompe chez nous, mais une augmentation pour les timbres et les colis chez Bipost dès l'an prochain. Comptez 14 centimes de plus pour un timbre non prioritaire, par exemple, ou encore les colis vont augmenter en moyenne de 4%, des prix qui varient selon leur poids et le type d'envoi. Les cyclistes vont remonter en selle ce week-end après les mondiaux. Le week-end dernier, place au championnat d'Europe en Slovénie. Avant les messieurs demain, les dames aujourd'hui, malheureusement sans Lotte Kopecky du côté de la Belgique. Une course à suivre dès 13h20 sur RTBF Typique et sur Ovio. Voilà pour les infos. Belle journée à tous.
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5: RTBF Mobile Info, on part sur les routes avec vous Denis Lagasse. Il y a un véhicule en feu sur le 40.
12: Oui, en effet Yasmina, il y a d'ailleurs pas mal de choses déjà en ce samedi matin. Ce véhicule en feu, il est vrai sur le 40 à hauteur de Hoogarden, c'est vers Liège. Les voies de droite et du milieu sont obstruées. Cet accident aussi sur la nationale 633 à hauteur de Esneux. La chaussée est fermée dans les deux sens. Et également cet incendie sur la nationale 3 à hauteur de Crisney. Là aussi la chaussée est fermée dans les deux sens. Et puis au nord du pays, a signalé cet accident sur le 34 à hauteur de Turnhout en direction d'Anvers. La chaussée est fermée.
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5: Viva Weekend démarre tout de suite avec vous Sylvie et je pense qu'aujourd'hui ça va sentir fort dans le studio. Hein.
1: Ça va sentir fort bon dans le studio bon. Parce qu'en effet nous allons parler du fromage de Herve et vous ne croyez pas si bien dire parce qu'il y aura de la dégustation. Donc vous pourrez revenir.
5: Je serai là. À tout à l'heure.
1: Merci pour ce premier journal.
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1: Et toute mon équipe, je l'entends en forme. Avec Yasmina, on l'entendait très en forme, l'équipe. Aujourd'hui, il y a Johanna Leventé et Sylvain pour vous accompagner. J'espère que vous allez bien. J'espère que vous êtes aussi en forme que nous. On a une mission à accomplir ensemble. Hein. On ne la fait pas toute tout seul. On l'a fait avec vous. C'est évidemment bien commencer cette journée ensemble et bien se communiquer de la bonne humeur et des bonnes ondes positives. Et d'autant que c'était la journée du sourire hier. La journée du sourire. Et demain, ce sera la journée du Herve. En effet, la journée festive autour du fromage de Herve. Et nous mettrons donc le fromage de Herve à l'honneur tout à l'heure. Et je vois déjà sur la page Facebook que vous vous êtes laissés aller. Voilà, je vois des recettes qui nous sont parvenues déjà de poireaux au Herve. Daniel nous dit, moi je le prends, Sylvie, sur ma tartine. Voilà, au petit déjeuner avec une bonne tasse de café noir. Et le chien ne s'enfuit pas malgré l'odeur. Oui, mais c'est bon tout ça. On en parle tout à l'heure donc avec Alain Boschmann. Vos messages, évidemment, on les entend. Réagissez en direct au 0470 07 20 23. Mais dans cette première heure d'émission, nous allons aussi mettre beaucoup de choses à l'honneur. Nous allons mettre les hurlus à l'honneur. Nous sommes du côté de Moucron, bien entendu, avec Karine Bresse. Ce sera l'objet de sa balade. Nos psychoses. Derrière ce jeu de mots, il y a une immersion dans les cabinets de psychothérapie, de psychologues aussi qui ont accepté d'ouvrir leur cabinet. Et donc cette immersion, vous la verrez jeudi soir en télévision, mais aussi sur OVIO, on en parle donc aussi. Et puis le spectacle Roméo et Juliette à Bruxelles, c'est mon petit coup de cœur du moment. Ce sera du 21 au 25 octobre à Anvers et Bruxelles. Et la Juliette qui jouera avec les ballets de Monte Carlo, elle est belge. Et on va l'interviewer donc tout à l'heure pour lui demander un petit peu son parcours. Voilà, voilà, voilà. Quelques sujets qui seront abordés dans cette première heure. Nous fêtons aujourd'hui les Gérard, les Blanches, les Candice et les Pauline. Voilà, ce sont tous des prénoms que vous pouvez mettre à l'honneur. Allez, on s'intéresse aussi à la météo. C'est parti. Oui, on ne fête pas de Denis aujourd'hui.
2: Non, malheureusement.
1: C'est pas votre prénom du jour, non, Denis. Mais comment va-t-on fêter peut-être cette journée du côté de la météo?
12: Bon, bah écoutez, ce sera agréable. Hein. D'ailleurs, aujourd'hui et demain, donc week-end sous le soleil. Alors, pour vous détailler cela, Sylvie, au programme de la matinée, soleil et quelques cirrus. À noter des bancs de brouillard encore présents localement. Ils vont se dissiper, bien sûr, courant de cette matinée. En après-midi, soleil encore. Soleil souvent voilé, accompagné de cumulus au sud du sillon Sambre-et-Meuse. Vent très faible, thermomètre de saison autour de 21 degrés pour les maxima du jour. On poursuivra demain et lundi dans cette belle ambiance rayonnante. Mardi, temps agréable, mais les nuages commenceront déjà à être un petit peu plus présents. D'ailleurs, journée charnière mercredi, dégradation plus marquée avec un temps assez nuageux et pluvieux pour les jours qui suivent.
1: Ah, oh, d'accord, très bien. On prend tout ça, bien entendu. Chaque journée est une vie, comme je dis. Donc
12: exactement.
1: Voilà, vivons-la en ce samedi 3 octobre. Elle n'arrivera qu'une fois dans notre vie. 3 octobre 2026. Allez, c'est parti. Au niveau musique, ça aussi, on a envie de s'en mettre plein les oreilles. Voici Somber dans Viva Weekend. Bon samedi tout le monde.

0: Summer dans Viva Weekend. Côté musique, voilà. J'espère encore une fois que vous allez bien. On a beaucoup de choses à vous proposer dans tout à l'heure cette dégustation du fromage de Herve. Donc continuez à nous envoyer vos messages si vous en êtes au petit déjeuner. Bon, quel que soit le fromage, vous pouvez nous dire non, moi c'est ce genre de fromage, Sylvie, on pourra de toute façon les citer. Mais on fait un focus sur le fromage de Herve parce que demain, grande journée, Herve devient capitale du fromage, le temps d'une journée. Donc c'est le moment de rappeler un petit peu l'histoire de ce fromage qui, à mon avis, date de bien plus longtemps que l'histoire de la ville de Herve, qui fête aussi, je crois que c'est 750 ans, je crois que c'est ça, qu'on va annoncer tout à l'heure, donc sur la journée de fête, le week-end de fête qui se passera à Herve. Bon, dans quelques instants, autre fête très importante, ça se passe à Moucron. On les appelle les Hurlus, ce sont les habitants de Moucron, et évidemment, elle a mené l'enquête pour nous en apprendre davantage sur ce surnom qu'ils portent joliment. Voilà, je trouve qu'ils ont bien le profil des Hurlus, les Moucronois. On va les mettre à l'honneur avec Karine après ceci.
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0: Allez, on se met encore dans une ambiance de fête, bien entendu, puisque nous nous dirigeons vers Moucron. Moucron qui fête, c'est Hurlus, bien entendu. On parle de cette fête, tant attendue, la fête des Hurlus, en sachant que c'est le surnom des habitants. Je dévoile déjà quelque chose, voilà, qu'elle dira à mon avis, parce qu'elle va en rajouter une petite couche, même deux petites couches. On va tout savoir sur la fête des Hurlus. Karine Bresse, bonjour.
11: Bonjour Sylvie, bonjour tout le monde.
0: Bon, c'est un drôle de surnom, déjà.
11: Oui, c'est vrai, de surnom. Au départ, c'était une mauvaise réputation, mais ça, c'était il y a très très longtemps. Au moment des guerres de religion. C'était ceux, en fait, qui se révoltaient, qui ne se laissaient pas faire.
0: Ah, voilà.
11: Et puis, au fil du temps, la réalité est devenue légende et les Hurlus sont devenus le surnom bien sympathique de ces moucronois qui le sont tout autant et chez qui on adore faire la fête.
0: Ça, c'est clair.
11: Et on se dit souvent, ça a l'air d'être le bout du monde, Moucron, mais je vous promets qu'une fois que vous y êtes, pour quitter Moucron, il faut beaucoup de courage.
0: C'est vrai.
11: Parce que tellement on reste accroché à cette ferveur. Alors durant tout le week-end, on va fêter les hurlus. On a déjà commencé hier avec les allumoirs.
0: Ah oui,
11: les
0: c'est ça,
11: enfants
0: c'était
11: se
0: le
11: sont baladés.
0: C'est la vrai, première chose, ouais, les
11: absolument.
0: Allumoirs. Oui, c'était hier.
11: Les enfants, mais les parents aussi, hein, uh-huh. parce qu'ils aiment ça. Aujourd'hui, théâtre de rue, cortège, avec des géants, avec plein d'animations dans le centre-ville. Demain, il y a des Gilles qui vont sortir. Vous savez que j'adore les Gilles. Mmh. Et alors, le moment fort, c'est un moment que j'adore, et je sais que vous, les Moucronois également, ou celles et ceux qui vont aller faire la fête dans cette ville du Hainaut, c'est le
0: G.
11: Le G.
0: Le G, J-E-T. Du verbe jeter.
11: Oui.
0: Et c'est assez spécial, ça.
11: On va jeter dans la foule, depuis l'ancien hôtel de ville, pas le nouveau, l'ancien, non. sur la place, des petites poupées à l'effigie des hurlus.
0: Oui, absolument.
11: Ça se fait dans la région, ça se fait à Comines, avec les mounches, des petites poupées aussi.
0: Ah oui, c'est vrai.
11: Ça se fait aussi avec des louches en bois à Comines. Là, il faut faire attention à la tête. Bon, ici, ce sont des petites poupées, donc pas de souci. Mais j'ai presque envie de dire, on se bat, entre guillemets, presque pour les avoir, parce que d'après parole de Moucronois, il porterait bonheur. Ça, c'est un grand moment fort de la fête. Et puis après, donc demain soir, on va brûler les bosses des Gilles, feux d'artifice. Et entre-temps, la fête tout le week-end avec les Moucronois.
0: Et vous serez hurlu le temps d'un week-end. Mais être hurlu, c'est revendiquer une certaine liberté d'un tempérament bien trempé. Hein. Les Moucronois, en général...
11: Croyez-moi, je sais de quoi je parle.
0: Ils ont tempérament bien trempé. Oui. Je vois de qui vous parlez. Et c'est vrai que... Voilà, le temps d'un week-end, encore une fois, pour peut-être choisir ce moment pour découvrir Moucron et ses environs.
11: Et théâtre de rue fantastique, hein. Ouais. C'est gratuit en plus. Franchement, vous allez en avoir plein les yeux, c'est coloré, c'est magnifique.
0: Et c'est chaque fois le premier week-end d'octobre, bien entendu, la fête des hurlus à Moucron, encore une fois, des sympathiques habitants qui ne demandent qu'à partager avec vous ces moments de festivité. Voilà, et derrière ce surnom devenu affectueux se cache vraiment une histoire faite de révolte et de liberté. Elle en parle dans son article, elle aime l'histoire évidemment, elle en parle dans son article sur RTBF Actu ou encore demain, dimanche, dans les journaux du groupe Sud Info. Voilà, et bien merci de nous avoir parlé de ce grand spectacle, de ce grand week-end, de ce cortège historique qu'il ne faut absolument pas manquer. Et vous y tenez, Karine, et vous avez bien raison. Voilà. Dans quelques instants, on continue à s'informer. Voilà, Nature Jardin, c'est toujours un peu notre dernier rendez-vous avant 8h. Et puis on se retrouve, bien entendu, la semaine prochaine,
11: avec
0: Karine.
11: Plaisir.
0: Bon samedi.
11: À vous aussi.
0: Bon dimanche aussi.

vélo et Stromae dans Viva Weekend. Il est 7h25. Notre premier sourire, j'ai envie d'avoir une petite ambiance au beurre Bayonne. Oh ben oui. C'est presque Frida Oumpapa, ça. Vous savez que l'ambiance au beurre Bayonne, c'est maintenant. L'Oktoberfest, c'est maintenant. Et il y a deux Oktoberfest, et j'avais vraiment envie de vous en parler, qui se déroulent dans deux brasseries. Bah oui, qui dit Oktoberfest, dit évidemment schroute, mais aussi bière qui va avec. Alors, il y a cet événement organisé à la brasserie de Brunehaut à Rongis. Ça a commencé hier, et on se plonge là-bas, en effet, aujourd'hui encore, dans l'esprit de l'Oktoberfest. Sans aller jusqu'à Munich, en Allemagne, hein, qui vivra la fin de la 191e édition de l'Oktoberfest. Là-bas, ça se termine ce week-end. Donc, ambiance au beurre Bayonne chez nous en Belgique, tout comme hier dans cette brasserie, voilà, qui a été reprise il y a peu de temps par Denis Ranty. Et Denis Ranty souhaitait marquer le coup avec cet Oktoberfest qui a donc commencé hier. Alors, que va-t-il se passer au programme? Ben, tout comme hier, hein, il y aura de l'ambiance, des fanfares pour assurer l'ambiance musicale, des jeux anciens pour petits et grands, de la bière, bien évidemment, de la choucroute, mais je pense que c'est complet, et des hot dogs et surtout une ambiance conviviale et festive. C'est une belle occasion aussi, je pense, de rencontrer les habitants, de venir à la rencontre des habitants, ou que les habitants viennent à la rencontre de cette brasserie, voilà, quelques mois après la reprise de la brasserie de Brunehaut. Donc, Denis Ranty voulait lui donner de la vie, lui redonner vie et attirer le public sur le site de Rongis. Il n'y a pas que là-bas que l'Oktoberfest va se passer. Il y a aussi encore un week-end de fête au cœur de l'Ardenne belge, mais ce sera la semaine prochaine à la brasserie de Rochehaut. Tout comme le week-end dernier, la semaine prochaine, la brasserie de Rochehaut se met aussi à l'heure de l'Oktoberfest. On ouvrira de 11h à minuit le vendredi 9 octobre, ce sera surtout en soirée. Le samedi 10 octobre, en le midi et la soirée. Le dimanche 11 octobre, le midi. La brasserie de Rochehaut. Magnifique région, évidemment. Rochehaut sur ce mois. Au programme, il y aura des grandes shops, voilà, des grosses shops, comme on les appelle. Des bières de la brasserie de Rochehaut, des buffets généreux, des spécialités gourmandes, de la musique et de l'ambiance festive. Voilà pour l'Ober Bayern, l'Octobre. Oh bah allons-y. Pas besoin d'aller à Munich, en effet, pour vivre ça. Bon, avant 8h, je vous parlerai aussi du Vous Rire Festival qui a débuté hier, c'est avant-hier, le jeudi 1er octobre à Liège. Et ce Vous Rire, moi je vais vous en parler tout de suite, tiens, célèbre cette année, c'est 15 ans avec une nouvelle édition qui promet une belle dose de rire et une programmation réunissant de nombreux visages de l'humour. C'est un festival créé par les frères Taloche, on le rappelle, et anciennement appelé Festival International du Rire de Liège, qui se poursuit jusqu'au 15 octobre avec 45 spectacles dans 14 salles du centre-ville. Depuis ses débuts, le Vous Rire a attiré plus de 220 000 festivaliers dans plus de 500 spectacles. Liège s'impose en effet incontestablement comme véritable capitale internationale du rire. Et sur Vivacité, on va terminer la semaine et commencer le mois d'octobre en rigolant, voilà, puisque hier, il y a déjà Stéphane Piedbeuf qui vous donnait rendez-vous avec On en rit encore en direct dans les coulisses. Et puis le 6 octobre, il y aura aussi des humoristes Antonina et Tamara Payne, toujours à Liège et toujours sur Vivacité entre 19h et 20h. Et puis un rendez-vous demain dimanche entre midi et 14h avec Fanny Gendrin qui anime chaque dimanche l'émission d'humour On en rit encore et qui vous proposera donc demain un brunch du rire spécial en direct de la salle du Trocadéro en compagnie de ses invités, les frères Taloche, Jean-Luc Lemoine, Sarah Lélé et Olde. Voilà, pour avoir toutes les informations sur les spectacles programmés, vous vous rendez sur le site internet du Vous Rire. Attention, c'est V-O-U-S Rire, en un mot, www.vousrire, comme vous, pas nous, vous, V-O-U-S point, rire, en un mot, point, comme. Voilà pour le site internet. Allez, dans quelques instants, on se plonge dans un documentaire, dans l'intimité de ce qui se passe dans les consultations, dans les

0: Qui a demandé du rythme? Qui a demandé du rythme? Alors, il y a quelqu'un qui a demandé du rythme, hein, voilà. Donc nous, on écoute un peu ce qu'on nous demande dans les messages que vous nous envoyez sur WhatsApp. Non, je plaisante, hein, c'était dans la programmation musicale, bien sûr, de Viva Weekend. Corona avec The Rhythm of the Night. Ça, c'est une chanson, évidemment, qui ne laisse pas indifférent, hein, surtout quand on est en soirée et qu'on a envie de s'amuser. Ça, c'est l'ambiance assurée. Allez, dans quelques instants, ce documentaire, on vous en parle. Ensuite, on parlera de Roméo et Juliette au Cirque Royal de Bruxelles. Et puis aussi des jardins d'Évières. Ça se passe à Lannes ce week-end. Et là, c'est la nature. Voilà, plein soleil, j'ai envie de dire, parce que les conditions météo seront bonnes malgré tout. On en parlera aussi juste avant 8h. Ce sera notre séquence nature.
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0: J'ai envie de mettre en effet en avant cette très belle coproduction documentaire que vous verrez sur la Une ce jeudi 22h25 qui s'intitule Nos psychoses, en trois mots, nos psy, pour psychologue, psychothérapeute, cause. Et derrière ce jeu de mots se cache en effet un petit bijou de douceur, dit-on, à partir de situations difficiles ou complexes. Comme seule peut faire, voilà, la réalisatrice de Ma rue, couche-toi là, voilà, qu'on a connue aussi, Léa Zilber qui est avec nous. Léa, merci d'être là de grand matin avec
5: merci
0: nous.
5: Merci à vous, merci.
0: Aujourd'hui, bonjour. C'est un sujet évidemment que je défends ardemment parce que je trouve en effet que parfois c'est décrié ce qui se passe dans les cabinets de psychologues, de psychothérapeutes. Et donc vous avez été cette petite souris avec votre caméra, votre micro, dans deux cabinets, c'est ça, de consultation. Et des personnes ont osé évidemment être à visage découvert, on va dire, et à intimité découverte.
5: Oui. Ouais, le projet, il est vraiment peut-être le plus basique qui soit, qui est que d'ouvrir la porte, de venir mettre une caméra et de pouvoir juste accueillir tout ce qui se dit, ce qui se raconte dans un cabinet de psy et les différentes raisons pour lesquelles on peut être amené à consulter, à aller voir quelqu'un, comme on dit,
0: ouais, ouais.
5: À faire un travail sur soi. Parce que je me suis rendu compte que, donc moi je suis fille de psy, sœur de psy, moi j'ai fait une thérapie, ça me paraît vraiment comme aller acheter du pain, c'est pas quelque chose qui, ça me paraît tout à fait normal, on a un problème, on en parle à quelqu'un, en fait c'est nous qui faisons le travail, et comme on va apprendre le piano, on prend des cours de piano, on va apprendre à, je sais pas, enfin, à la couture, on apprend quoi. Et donc là, pour moi c'est la même chose pour la psyché, mais en fait, toujours pas, en 2026, toujours pas, et j'avais vraiment envie de désacraliser, de faire tomber ce tabou de faut être fou. Non, les gens que je suis dans ce film, ils sont pas du tout fous. Ils ont pas de maladie mentale. La maladie mentale, c'est quelque chose. Il y en a aussi où on prend des médicaments. Là, c'est pas ça. On rencontre des problèmes dans sa vie, des choses qui nous arrivent. Et comment est-ce qu'on les transforme? Comment est-ce qu'on passe de juste subir à se dire je vais réussir à me responsabiliser quelque part, me réapproprier pour pouvoir dépasser ça et les transformer? Et en fait, c'est les personnes qui font tout le travail. C'est pas, t'as pas besoin de quelqu'un. C'est soi qui faisons le travail. Et c'est ça que les personnes que j'ai filmées montrent magistralement. Et vraiment, je les remercie. Parce que ça, on va en parler, je pense. Mais la confiance qu'elles ont eue en moi, dans le projet, pour nous laisser voir ce qui se dit, ce qui se trame, parce que c'est vraiment pas des histoires faciles. Et en même temps, on rit beaucoup. Il y a eu l'avant-première hier, la salle riait énormément, parce qu'en fait, la vie, c'est tragique et c'est comique. Et tout donc, ce qui se passe, c'est à l'image de la vie. Il y a toutes ces teintes-là dans le film, parce qu'il y a toutes ces teintes-là dans leur quotidien et dans leur travail.
0: Il y a plein de profils différents, en effet. On va se plonger dans le profil de Nicole. Hein. Elle a 86 ans et je pense qu'elle n'a pas cet âge-là dans sa tête et elle va nous expliquer, surtout vous expliquer pourquoi. Mais c'est elle qu'on va découvrir jeudi soir sur La Une. C'est parti.
6: Bonjour Nicole.
7: Bonjour Sephora.
6: Comment ça va?
7: Bof. Bonjour mon gamin. Les vieux, j'en ai rien à cirer. C'est pas drôle de parler avec les vieux. Ce sont toujours les mêmes histoires, les mêmes histoires. Je suis vieille, je le sais. Mais malheureusement, j'ai pas cette façon de voir.
6: Je suis pas vieille dans ma tête, c'est ça?
7: Pardon?
6: Je suis pas vieille dans ma tête?
7: Non. Alors, on me dit, mais enfin, mais comment tu peux te plaindre? Mais tu es extraordinaire pour ton âge, et patati, et patata. Je crois que je suis orgueilleuse. Et ça me vient de mon grand-père.
0: Et là, va faire tout le travail. Enfin, j'adore cet extrait, évidemment. Mais il n'y a pas que ça. Il y a Marie qui vit dans l'angoisse pour son fils. Il y a Élodie qui tente de vivre avec le suicide de sa mère. Philippine qui fait le deuil d'un père qui l'a renié. Bref, vous avez voulu, dans ces deux cabinets consultés, on va dire, mettre des profils différents. Mais il y en a tellement d'autres, évidemment, Léa.
5: Oui, c'est le choix des deux cabinets. Donc, c'est deux psys, un psychiatre et une psychanalyste. Bon, c'est pas exactement la même chose. Un psychiatre, c'est un médecin. Une psychanalyste, elle est formée à la psychanalyse, qui se connaissent et qui peuvent aussi parler de leur pratique. C'est ça que j'avais vraiment envie d'avoir, un peu ce côté coulisses aussi.
0: Oui,
5: on apprend aussi à connaître les psys. C'est pas juste des machines, c'est pas juste des, c'est aussi des êtres humains. Et le fait d'être, donc on est à Sillon-Rieux, donc vraiment près des lacs de l'Oder, derrière Charleroi, et à côté de Bruxelles. Et pour moi, c'était de raconter les Belges, en fait, que les Belges se racontent dans leur vécu, dans leurs accidents de vie et dans la manière dont ils peuvent eux-mêmes se métamorphoser.
0: Léa, on va s'arrêter là. Donc, à dire encore une fois que ce sera sur La Une ce jeudi 22h25, mais évidemment sur Ovio ensuite pour ceux et celles qui ne seront pas devant leur écran. Cette immersion totale inédite en Belgique francophone, voilà, on vous la doit. Et c'est pour ça que j'avais vraiment envie de mettre en avant cette coproduction documentaire No Psy. Cause, en trois mots, très joli jeu de mots, mais ça on vous le doit aussi. Merci beaucoup Léa, merci,
5: merci, bon week-end. Merci à vous,
0: et bon
5: succès, bonne journée, bon week-end.
0: Pour ce documentaire, encore une fois, totale immersion, inédite en Belgique francophone. Dans quelques instants, on sera très, très, très intéressé, voilà, de découvrir un talent belge qui est pour le moment dans les ballets de Monte-Carlo. C'est la Juliette belge de Roméo et Juliette qui se jouera à Anvers et Bruxelles tout prochainement. À tout de suite.
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0: Red Hot Chili Peppers, voilà, tout en douceur peut-être en ce petit matin. Allez, on a encore beaucoup de super lieux et de super bons plans en Fédération Wallonie-Bruxelles à vous faire découvrir, dont un grand classique à suivre.
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0: Une fois n'est pas coutume, en effet, parce que je n'en parle pas assez, je trouve. Je n'en parle pas assez souvent de ces ballets, voilà, de ces représentations un peu différentes de ce qu'on parle d'habitude, qui se mettront en place, ces ballets de Monte-Carlo qui se mettront en place à Anvers et au Cirque Royal de Bruxelles tout bientôt. Les ballets de Monte-Carlo qui sont de retour en Belgique après plus de 25 ans d'absence pour Roméo et Juliette. Et surtout, si je vous en parle, c'est parce que nous avons une Juliette belge dans ce Roméo et Juliette qui sera en représentation donc à Anvers et au Cirque Royal de Bruxelles. Elle s'appelle Catherine Schreder. Bonjour Catherine. Bienvenue. Bonjour. Bienvenue. Vous êtes à Monaco là pour l'instant?
7: Tout à fait.
0: Voilà, à Monaco, pas de décalage horaire, il est même la même heure qu'ici. Et oui. est-ce qu'à Monaco, puisque bah, ce seront quand même, ça va quand même commencer les 21 octobre et 22 à Anvers, vous allez être en répétition ce samedi? On répète encore?
7: Oui, tout à fait, on répète lundi au samedi.
0: Bon, c'est comme ça que c'est intitulé dans les communiqués de presse, une Juliette belge dans les ballets de Monte-Carlo qui sont de retour en Belgique. Vous êtes 5, je pense, 5 Belges qui dansaient aujourd'hui pour les ballets de Monte-Carlo. Vous vous connaissez tous les 5?
7: Oui. On travaille ensemble. Oui, tout à fait.
0: Vous avez quel âge, Catherine Juliette?
7: Maintenant, j'ai 29 ans.
0: 29 ans. Et l'aventure à Monte-Carlo a commencé quand alors?
7: À mes 15 ans.
0: À vos 15 ans, vous avez été repérée. Allez, ouais. je me mets à la place de ces petites filles qui rêvent d'être danseuses. On va dire, c'est danseuse, c'est uniquement danseuse ici au niveau du ballet. Comment est-ce que vous avez été repérée? Vous avez fait un concours? Comment ça s'est passé?
7: J'ai fait une audition. Oui. Donc ça s'est passé sous forme de 2 jours. Et voilà, donc le directeur Luca Massala de l'Académie Princesse Grâce m'a vue pendant les 2 jours. Il m'a suivie dans une classe de mon âge pour voir si ça passait au niveau du niveau ou si je prenais bien les corrections. Voilà, ça a fonctionné. Donc après 2 jours d'audition, il m'a dit « Pourquoi tu danses ?» J'ai dit « C'est toute ma vie. » Il a dit « Ok, c'est bon, t'es prise. »
0: Waouh. Et c'est pas votre premier grand rôle, hein, Juliette, parce que je sais non. que vous vous êtes imposée dans plusieurs grands rôles depuis. En effet, vous êtes née à Etterbeek. dis ça pour les Bruxellois qui nous écoutent. Formé à l'Académie Princesse Grâce de Monaco, et vous avez en effet rejoint les ballets de Monte-Carlo en 2016. Bon, alors, à quoi doit-on s'attendre? Parce que voilà, Roméo et Juliette, les 21 et 22 octobre à Anvers, et les 24 et 25 octobre au Cirque Royal. Est-ce qu'on est dans la modernité, ou est-ce que c'est un Roméo et Juliette, voilà, comme on l'a connu depuis toujours?
7: Je trouve que la version de Jean-Christophe Maillot est une version très bien modernisée. Elle est très belle, elle reste intemporelle. Ça a été créé en 1996, donc là, ça fait 30 ans que ce ballet existe. Mais je trouve qu'il ne perd pas du tout de son charme et ça fonctionne tout le temps.
0: J'ai vu qu'il y avait en effet eu plus de 260 représentations à travers le monde.
7: Oui. Ah ben, on a fêté la 300e, on l'a dansé en Corée du Sud. Oui, j'ai dansé la 300e en Corée. Il y a de ça maintenant un an ou deux, je sais pas. Non, c'était déjà en 2022. Oui. Donc, on a plus de 300 représentations à ce jour.
0: Oh là là, et on ira vous applaudir. Donc, les 21-22 octobre à Anvers, 24 et 25 au Cirque Royal de Bruxelles. J'ai toujours envie de dire, est-ce que c'est malgré tout, vous attendez des familles? Est-ce que les jeunes filles, ben justement, les jeunes filles qui font de la danse classique, parce qu'on est plus dans le ballet classique?
7: Oui, ouais, c'est-à-dire que déjà, j'ai toute ma famille et mes amis qui viendront, donc ça, j'ai vraiment tellement hâte. Mais oui, j'espère qu'il y aura beaucoup de jeunes danseuses et que ça pourra les inspirer et que ça pourra leur donner envie de continuer et de se donner à fond pour atteindre leurs rêves.
0: Ben vous savez, à cette heure-ci, un samedi matin, il y a beaucoup de parents, de grands-parents qui nous écoutent et qui ne rêvent que d'une chose. C'est en effet que leur petite fille ou leur petit garçon, parce qu'il y a évidemment beaucoup plus de garçons, et j'adore aussi voir les garçons danser dans ce genre de représentation, et un jour, ben, cette chance d'être, en effet, d'avoir le déclic et d'être là au bon moment avec la bonne personne qui en effet, enchantera un peu leur vie. Vous en vivez aujourd'hui, donc c'est vraiment chouette de vous avoir. Roméo et Juliette, en effet, le retour, non seulement le retour en Belgique après plus de 25 ans d'absence des ballets de Monte Carlo, mais surtout la Juliette que vous verrez sur scène, elle est belge et elle a un parcours incroyable. Et donc voilà, vous tapotez sur un moteur de recherche pour réserver vos billets. Je serai là au Cirque Royal. J'ai vraiment envie de vous voir et j'ai envie de voir cette représentation. Merci beaucoup, Catherine. Bonne répétition aujourd'hui. Je sais que vous revenez le 19 octobre en Belgique et que, évidemment, les répétitions vont se prolonger jusqu'aux dates J, on va dire. Bon samedi. Merci beaucoup, Catherine. Bon week-end à vous. Dans quelques instants, on se plonge dans les jardins des Weir. C'est à Lannes qui seront en effet en fête ce week-end. C'est notre séquence nature.
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3: Nous sommes à l'âne dans cette séquence nature pour parler des jardins d'Hévières. C'est comme ça qu'on prononce, qui célèbre le jardin nourricier depuis hier jusqu'à demain. Nous sommes à l'ancienne abbaye d'Hévières. Voilà, l'âne qui accueille la 69e édition de la fête des plantes et du jardin, placée sous ce thème du jardin nourricier. Nous sommes en compagnie de Patricia Limoges, qui représente les jardins d'Hévières. Patricia, bonjour.
4: Bonjour, merci de nous accueillir.
3: Pleine nature, vous êtes, avec des conditions météo favorables. Justement, on parle de l'évolution du climat qui bouscule évidemment nos habitudes de jardinage. Il y aura donc 200 exposants, aujourd'hui encore et demain, Patricia, 200 exposants spécialistes du monde qui vont partager leurs conseils. On aura aussi des conférences qui vont se dérouler chez vous. Comment ça va se passer entre 10h et 18h, je pense, renseignements pratiques?
4: Oui, alors nous avons donc en effet beaucoup d'exposants qui sont là pour partager leur passion, pour partager des conseils précieux à tous nos visiteurs. Nous sommes évidemment très très impatients d'accueillir tous les visiteurs qui viennent ici parce que il y a des échanges fabuleux de belles énergies, de bonnes ondes. C'est un lieu assez magique. C'est une ancienne abbaye cistercienne qui date du XIIIe siècle.
5: Oui, oui.
4: Et les exposants sont là aussi pour... Il y a des animations, il y a une conférence à 11h sur la biodiversité, toujours plus de biodiversité dans nos jardins. Et donc, c'est un moment assez précieux pour tous les amateurs de nature et de jardin.
3: Et qui se reproduit chaque année, c'est dire en effet le succès, 69e édition, c'est dingue. Alors, vous l'avez dit, en effet, j'ai ça sous les yeux, Arnaud Sépulcre, spécialiste de la biodiversité, qui va s'exprimer aujourd'hui. On a aussi, vous avez parmi tous ceux qui s'expriment aussi, une diététicienne nutritionniste, spécialiste des plantes comestibles. Je pense qu'hier aussi, il y avait une conférence importante, « Tout se mange dans nos jardins ». Parce que c'est ça, le jardin nourricier, c'est ça que vous voulez prouver avec les exposants, avec les professionnels qui sont présents, Patricia.
4: Exactement, et hier Pascal Garde nous a étonnés en se disant « mais en fait tout se mange dans mon jardin !» Avec prudence évidemment, mais c'était très très passionnant d'entendre que lui ne met plus que des plantes qui peuvent être comestibles dans son jardin, et qu'il y a tellement de plantes qu'on connaît, qui nous sont familières et qui sont en fait comestibles.
3: C'est ça qui est important à dire, en effet. C'est bien d'avoir eu cette thématique parce que le climat change, bien entendu, mais il y a tellement, tellement de personnes qui reviennent un petit peu à la source, à la terre, j'ai envie de dire, et qui cultivent ces jardins à la fois beaux et utiles, adaptés aux réalités climatiques d'aujourd'hui, parce que je suppose que ça fait partie de toutes les conversations parmi ces professionnels.
4: Oui, énormément. Et puis surtout aussi le fait de planter en automne qui est de plus en plus adapté à cette évolution climat. Parce que la terre est encore chaude de l'été, les températures diminuent quand même. Et donc la plante peut s'installer et au début du printemps redémarrer avec plus de vigueur. Et c'est un redémarrage moins fatigant pour la plante.
3: C'est pas pour rien.
4: Les végétaux peuvent se déployer.
3: C'est pas pour rien que vous mettez en place, en effet, cet événement en ce moment. C'est calendrier tip-top, je pense, au niveau jardinage. Notre spécialiste jardin et loisirs, Anthony Macchestio, le répète souvent. Les renseignements pratiques, aujourd'hui et demain, 10h-18h, ancienne abbaye d'Hévières. Nous sommes à l'âne. Il y aura même des scouts et des guides qui vont vous aider à transporter vos achats. Et les contributions récoltées permettent aussi de financer le matériel nécessaire pour leur camp. Les chiens sont les bienvenus. Les personnes à mobilité réduite, voilà, c'est accessible en fauteuil roulant et un parking PMR est prévu. Parking gratuit, route de l'État 170 et c'est un droit de participation de 14€ sur place. Voilà, 16€ pour le bracelet week-end aussi sur place. Merci beaucoup Patricia et bravo.
4: Merci à vous.
3: Bravo pour ce magnifique événement aujourd'hui et demain encore à l'âne.
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3: Bonjour à ceux qui viennent de nous rejoindre, il est 8h dans Viva Weekend, le temps de s'informer avec Hélène Remy.
8: Deux buts de Kevin De Bruyne, un bouquet final de Romelu Lukaku. Les Diables Rouges se sont imposés 3-0 face à la Turquie en Ligue des Nations de football. Les contours de son profil se précisent. On en sait un peu plus sur le pilote qui a attaqué son collègue à bord d'un avion cette semaine. Où trouver les 10 milliards d'euros dont le fédéral a besoin d'ici 2029? Plusieurs pistes sont bien évidemment évoquées, comme la hausse du ticket modérateur. Bonjour, les supporters des Diables Rouges se sont régalés hier soir à Sclessin. Victoire 3-0 face à la Turquie pour le troisième match de la Belgique en Ligue des Nations de football, avec un doublé signé Kevin De Bruyne et un but final de Romelu Lukaku. Une rencontre très spectaculaire avec de très nombreuses occasions, de quoi ravir dans les tribunes.
9: Merveilleux, je ne pouvais pas rêver mieux pour mon anniversaire. Non, franchement, c'était bien. Kevin est terrible. Puis alors, le gardien, il va finir par nous faire oublier Thibaut Courtois.
10: De Bruyne, efficace, le tir de goal. Lukaku, comme d'habitude, renard des surfaces. Il a fait le boulot, voilà. Donc, une belle victoire. On aurait pu mettre 2 buts de plus avec les transversales. Ben voilà, 3-0, c'est déjà pas mal.
8: Des supporters rencontrés par Ebi Bourouzakis. 3-0, une victoire que les Diables Rouges doivent en grande partie à leurs anciens. La génération dorée qui fait décidément de la résistance, Manuel Jousse.
11: Oui, ils ne sont plus très nombreux, les derniers membres de la génération dorée, mais on peut dire que les papis font de la résistance avec hier soir Kevin De Bruyne époustouflant qui a inscrit ses 39e et 40e buts en équipe nationale et montré qu'il restait un inspirateur de génie. Et puis Romelu Lukaku, que l'on attendait comme titulaire, mais qui est finalement monté à l'heure de jeu pour inscrire 15 minutes plus tard le 3e but belge, son 94e en sélection. La barre des 100 est plus que jamais en vue. Pour le reste, on retiendra de ce match spectaculaire émaillé de 40 tirs au total, davantage d'ailleurs pour la Turquie, que les Diables ont montré de l'envie, de l'engagement, porté, on l'a dit, par De Bruyne, mais rassuré aussi par l'intransigeance du duo défensif Ngoy-Mechele et quelques réflexes bien sentis de Senne Lammens, qui signe sa 2e clean sheet en 3 matchs. Prochain rendez-vous lundi, déjà, pour affronter la France. Ce sera sans De Bruyne et Tielemans, tous deux suspendus.
8: Et clean sheet pour les néophytes, on rappellera que c'est parce que le gardien belge n'a pas encaissé de but. Au classement, la France reste en tête du groupe malgré son partage 1-1 face à l'Italie hier soir. La Belgique est 2e avec 6 points, l'Italie 3e avec 4 points et enfin la Turquie reste bloquée à 0. On en sait un peu plus sur le pilote qui a attaqué son collègue cette semaine à bord d'un avion reliant Dubaï à Tel Aviv, en Israël. L'homme aurait été interdit de vol, Robin Duculot.
12: Oui, Aman Al-Amani, c'est son nom, avait été suspendu en 2024 par la compagnie nationale omanaise. Il est alors copilote en formation. Voilà ce que révèlent ce matin plusieurs médias internationaux. L'homme de 29 ans, originaire d'Oman, montrait des signes de radicalisation, notamment dans des posts sur les réseaux sociaux. Il aurait adopté des vues extrémistes lors d'un voyage en Syrie, le pays d'origine de sa mère. Suite à son interdiction de vol dans son pays à cause de ses convictions, il avait toutefois réussi à retrouver du boulot comme copilote, d'abord brièvement chez Royal Air Maroc et puis depuis 8 mois chez Fly Dubai. Cela soulève évidemment des questions sur les procédures de recrutement du personnel de bord par ces compagnies. En attendant, le suspect, il est toujours à l'hôpital aux Émirats, les Émirats où une enquête est en cours. Elle devra déterminer les motivations exactes de son geste et identifier d'éventuels commanditaires.
8: Merci Robin. Et sans attendre ses conclusions, le Premier ministre israélien a déjà affirmé que le suspect avait, je cite, subi une radicalisation islamiste et avait l'intention de faire s'écraser l'avion. Fin de citation. En Ukraine, un nouveau grand pont de Kiev a été touché par une frappe russe, le pont Nord. C'est le deuxième grand pont de Kiev à être attaqué ces derniers jours. Hier et jeudi, le pont Sud a été touché par des drones russes. Il a été fermé et de gigantesques embouteillages se sont formés. Depuis le début de l'invasion russe en 2022, Kiev redoute des attaques contre ses 8 principaux ponts routiers et ferroviaires, des infrastructures essentielles à la logistique de la capitale ukrainienne. Krista Pike est toujours inconsciente et sous assistance respiratoire. C'est cette Américaine condamnée à la peine capitale et dont l'exécution a échoué. Son avocat a porté plainte. Les cours reprendront-ils lundi à Liège ? Des écoles sont restées fermées hier après les débordements de jeudi et les appels au blocage qui circulaient sur les réseaux sociaux. Les directions du réseau communal, de Wallonie-Bruxelles Enseignement et du Libre rencontreront le bourgmestre de Liège ce matin dès 10h. La reprise des cours dépendra des garanties de sécurité apportées aux écoles, a précisé le directeur du collège Saint-Barthélemy à Liège. Son établissement a subi des dégâts jeudi. Dans une carte blanche, les directions des écoles secondaires libres catholiques de la zone de Liège appellent les autorités, les familles et les élèves à contribuer au retour au calme. Les jeunes manifestants disent vouloir soutenir leurs professeurs et réclament de meilleures conditions pour apprendre. Des recettes, des dépenses et beaucoup de chiffres. On parle budget à pratiquement tous les niveaux de pouvoir en ce moment. Seule la Flandre a déjà bouclé son exercice pour 2027. Parmi les pistes évoquées au niveau fédéral, il y a une série de propositions qui toucheraient les soins de santé, comme une hausse du ticket modérateur, à savoir la somme à charge du patient après une visite chez le médecin ou chez le dentiste. Pour les spécialistes de la santé, ce choix budgétaire pourrait avoir de solides conséquences sur l'accès aux soins de santé, avec des gens qui hésiteraient à consulter. Jean Mac est professeur à la faculté de santé publique à l'UC Louvain.
13: Ça ne va pas toucher nécessairement les plus pauvres, parce que les plus pauvres en Belgique, ils ont déjà un système qui les protège, le système BIM notamment. Ça ne va pas toucher ceux qui sont les plus gros utilisateurs, parce que là, on a ce qu'on appelle le maximum à facturer, qui fait qu'en fait, au-delà d'un certain seuil, vous ne payez plus rien, mais ça va toucher ceux qui sont entre les deux. Les jeunes, les personnes qui ne sont pas malades, qui utiliseraient un peu moins les soins de santé, ça peut poser quand même des questions parce que chez ces personnes-là, ce dont on a besoin, c'est anticiper des problèmes à venir. Et donc, c'est toute la thématique de la prévention où on traite suffisamment à temps des maladies pour éviter qu'elles ne se compliquent. En diminuant l'utilisation des soins de santé, peut-être à terme, en fait, on va augmenter les coûts parce que ces personnes attendent plus longtemps avant d'utiliser les soins de santé et du coup, elles vont utiliser les soins de santé quand elles sont plus malades, ce qui va coûter plus cher potentiellement la sécurité sociale.
8: Des propos recueillis par Fabien Van Eekhout. Plus de 40 000 chômeurs vont finalement recevoir une compensation pour les allocations de chômage qu'ils ont perdues trop tôt. C'est ce qu'annonce l'ONEM, l'Office national de l'emploi. Cette décision fait suite à un arrêt rendu par la Cour constitutionnelle. Elle estime que la période transitoire, celle qui sépare l'entrée en vigueur de la réforme chômage et les premières exclusions, que cette période aurait dû être de 12 mois pour tous les exclus. Or, lors des trois premières phases de la réforme, les allocations prenaient fin plus tôt. L'armée belge va acquérir une barrière maritime destinée à protéger la base navale de Zeebrugge. Elle permettra de fermer les accès aux infrastructures militaires et offrira une protection contre les menaces en surface et sous l'eau. Le système est modulaire et déplaçable. Quelques mots de sport encore après les mondiaux. Le week-end dernier, place au championnat d'Europe de cyclisme en Slovénie. Place aux dames aujourd'hui. Malheureusement, sans la Belge Lotte Kopecky. Une course qui sera à suivre dès 13h20 sur RTBF typique en télé et sur Ovio. C'est la fin de ces informations. Merci de vous réveiller avec nous.
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8: On va faire un point sur vos conditions de circulation. Bonjour Denis Lagasse.
15: Bonjour Hélène.
8: Il y a un accident sur le 42.
15: Oui, exactement. Et c'est à hauteur de Grasse-Ologne, en direction de Namur. Accident sur la voie de gauche. Véhicule en panne aussi sur le 40, cette fois-ci, à hauteur de Hoogarden. C'est vers Liège. Il y a aussi cet accident sur la nationale 633, à hauteur de Esneux. Conséquence, la chaussée est fermée dans les deux sens. Et puis, autre chaussée fermée, là aussi, dans les deux directions. C'est la nationale le 3 à hauteur de Crisney.
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8: Tout le monde ne comprendra pas, mais moi, ça me donne faim quand on parle de fromage de herbe dès le matin. Moi, je suis très salée.
3: Moi aussi. Ça, j'ai salive un petit peu, voilà. Parce que demain, en effet, Herve deviendra le temps d'une journée la capitale belge du fromage. On n'allait pas laisser passer l'occasion, hein. C'est sûr, il y aura de la dégustation en studio de ce véritable emblème de notre patrimoine wallon. Voilà, vous pourrez revenir tout à l'heure. Et Alain,
8: j'y compte bien.
3: Apporter du bon pain pour aller avec le bon fromage. Merci pour ce journal. À tout à l'heure, Hélène.
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3: Denis Lagasse, j'ai un petit dicton. Si octobre est trop chaud, en février, la glace est au carreau. Voilà. Bon, ça démarre gentiment le mois d'octobre. Hein.
15: Ben, on est dans des
3: conditions normales.
15: Oui, c'est ça, température de saison. Donc, tout va bien. D'autant plus, Sylvie, que l'ambiance sera douce et rayonnante tout au long de ce week-end. Autrement dit, les activités à l'extérieur seront les bienvenues sous ce ciel clément. Au programme de la matinée, soleil et cirrus, par endroits encore. Quelques brouillards, donc vigilance sur la route, hein, ces brouillards qui se dissipent actuellement. En après-midi, soleil encore, un soleil souvent voilé, accompagné de quelques cumulus, surtout au sud du sillon Sambre-et-Meuse. Vent très faible, thermomètre de saison, on le disait, hein, autour de 21 degrés, en l'occurrence pour les maxima du jour. Cette météo clémente qui va se poursuivre d'ailleurs ces prochains jours. C'est surtout la nuit de mercredi qui va annoncer une période différente, ambiance souvent nuageuse et pluvieuse.
3: Merci beaucoup, Denis. Je suis en train de regarder les recettes que nous envoient nos auditeurs, téléspectateurs à propos du herbe sur WhatsApp. La tartiflette au herbe. J'attends encore un petit peu, voilà, parce que les conditions météo sont optimales. Donc voilà, ça sera pour quand on aura un petit peu plus froid. Merci Denis, à tout à l'heure.
15: À tout à l'heure.
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3: Tout de rose vêtu, et je sais pourquoi, évidemment, parce que je lui avais promis en plus mon petit ruban rose pour octobre rose, pour le mois de sensibilisation au cancer du sein, et c'est pour ça, Alain.
18: Oui.
3: Vous allez mettre du rose tous les samedis, bonjour.
18: Tous les samedis, tout le mois d'octobre, je sais, habillé en rose. Alors, il y en aura deux qui sont tout contents, ma petite fille, Olivia, parce qu'elle adore quand je mets un t-shirt rose. Et notre animateur du dimanche m'a dit « Mon Alain, t'es tout beau en rose !»
3: Donc il a dit « Mon
18: chéri, que t'es tout beau !» Donc notre David, évidemment, a trouvé David. Que le rose m'allait bien. Et en plus, c'est pour la bonne cause. Les t-shirts sont revendus avec mon livre de cuisine à partir de 40 euros. Et alors, je vous demanderai à vous, à Johanna, à toute l'équipe de le dédicacer, ce livre. Et on les enverra aux auditeurs qui désirent avoir intégralement le livre, le t-shirt. La somme sera intégralement reversée à Pink Cancer, qui est aussi une cause qui nous concerne tous.
3: Bien sûr.
18: On a fait Kid Cancer la semaine passée, et maintenant, c'est des causes qu'on ne devrait même pas parler, mais on doit être là.
3: Très, très important.
18: Et alors, on aura la semaine prochaine, tous les deux, un challenge à
3: Oui, pour Cap 48, parce que ça aussi, c'est une bonne cause. J'ai non seulement oublié mon petit ruban rose, mais mes chaussettes. Mes chaussettes. Pardon, mes chaussettes Cap 48, elles sont magnifiques. Voilà, je les ai achetées. Je me suis dit, je vais les mettre la semaine prochaine. On sera aux couleurs de Cap 48, hein, de toute façon.
18: Et de toute façon, et on va faire un fameux challenge, nous deux.
3: Bien sûr, mais ça, on aura l'occasion d'en parler.
18: Un challenge qui va nous correspondre.
3: Oui, absolument. On aura un challenge Cap 48, c'est sûr. Mais on peut peut-être pas le dire encore. Hein.
18: Non, on peut peut-être pas
3: le dire encore.
18: Non, mais justement, mais quelque chose qui va bien nous correspondre.
3: Dans l'émission télé. On va parler aujourd'hui, en effet, du fromage de Herve.
18: Oui.
3: Parce que demain, le temps d'une journée, la capitale belge du fromage, c'est à Herve. Voilà, c'est important de le dire. Nous parlerons aussi la semaine des arts vivants avec Fanny Cuisset, qui est notre représentante culture. 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Walibi, c'est l'un des plus grands parcs d'attractions du pays. 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Voilà, vos réponses au 60-03, 1 euro par message envoyé. Bon, dans
19: quelques
3: instants.
19: Quand on pense à Walibi, moi je pense toujours à Walibi, j'en suis baba.
3: Oui, moi, ça reste. Hein.
19: C'est une ancienne publicité.
3: Quand
19: mais
3: c'était Walibi, Bibi, j'en suis baba.
19: Oui, c'est ça. Oui, c'est toujours. Dans ma tête, c'est toujours celui-là. Donc vous voyez. Donc,
3: les anciennes publicités.
19: Oui, mais ça veut dire qu'on prend de l'expérience.
3: On met le fromage de Herve, en effet, bien à l'honneur ce matin, et on va vous en dire. Et continuez à nous envoyer plein de messages au 0 470 07 20 23. Le WhatsApp est important, avec beaucoup d'idées, recettes et avec surtout des belles photos que vous nous envoyez déjà. Voici Camille Mbé côté musique. Nous aurons aussi un grand classique à vous offrir. Ce sera à Paris. On aura même une nuit à vous offrir dans le cadre de l'avant-première du Fantôme de l'Opéra. On en parle avec Alain.

0: Kami Yembe. Avec cette chanson, voilà, qui s'intitule « Rien à fêter ». Ben, c'est pas vrai, voilà, parce qu'il y a toujours des choses à fêter. Et surtout, le fromage de Herve qui sera fêté à juste titre demain. Nous vous parlerons du programme tout à l'heure avec Anne Zinnen qui viendra nous rejoindre justement. Elle est directrice de l'ASBL Fromage de Herve et elle est directrice aussi de la Maison du Tourisme de la ville de Herve. Donc, elle viendra nous en parler tout à l'heure.
1: J'ai pris du pain.
0: Ce qui va se produire demain.
1: Enfin,
0: et vous avez pris du bon pain pour manger du bon fromage. Il est 8h18. Allez, on se plonge de suite dans ce sujet coulant. J'ai envie de dire avec un fromage qui a quand même beaucoup de caractère.
1: Oui, c'est un fromage qui a d'abord, quand on pense à lui, on pense à son odeur. C'est une croûte lavée. Le principe, justement, dans le mot, c'est qu'on lave la croûte avec de l'eau salée.
0: Oui.
1: Et alors, on évite d'avoir ces croûtes sèches. Et ce fromage a ce côté crémeux, ce côté un petit peu odorant. Mais on verra que quand on le mange, il n'y a pas ce côté odorant. Mm-hmm. Donc, c'est l'odeur est là. Mais si on va le travailler en chaud ou en froid, on aura peut-être une odeur qui va se dégager, mais qui fait qu'on aura un fromage qui sera hyper agréable à manger, hyper crémeux. C'est un des fleurons, c'est le seul fromage...
0: Évidemment, qui raconte toute l'histoire du pays de Herve.
1: Exactement, et on a souvent la tendance, et à raison, de l'associer avec un sirop de Liège, donc on est dans la même région, et ça lui va vraiment bien, avec des fruits. On verra aussi que c'est un fromage qu'on va pouvoir accommoder sur plein de choses, qui va absolument comme ça. C'est le seul fromage en Belgique qui est en AOP, appellation d'origine protégée.
0: Oui.
1: Donc ça depuis 1996. On a failli le perdre à un moment, donc on a failli avoir des difficultés pour le garder parce que c'est un fromage avec une fermentation un peu spéciale et ainsi de suite. On a toujours ce producteur qui nous sauve et qui fait que ce Herve est encore sur le marché. C'est un fromage, moi, que j'apprécie évidemment à travailler dans le restaurant aussi bien dans des pommes de terre farcies. Tout à l'heure, vous parliez de tartiflettes. C'est vraiment ça. C'est vraiment en salade, sur un plateau de fromage ou quoi. Moi, je vais dire que c'était vraiment un des fleurons, une des lignes de nos fromages belges, qui est vraiment... Le Herve, c'est vraiment quelque chose... Tout le monde le connaît.
0: Quand
1: je suis parti tout à l'heure, j'ai une amie qui m'a dit « Ça doit sentir bon dans ta voiture. » Parce que, évidemment, ça donne ces
0: ça
1: odeurs.
0: Ça dégage une odeur. Mais c'est pas pour ça que, en effet, l'odeur doit être repoussante, parce que ça n'a rien à voir.
1: Non.
0: Pour ceux qui ne l'ont pas goûté.
1: Il faut le
0: parce
1: goûter.
0: Que, ben voilà, et c'est un fromage fort qui n'est pas si fort en bouche que ça.
1: Non,
0: ça ne veut rien dire.
1: Il existe en doux et en piquant.
0: Oui, voilà.
1: Et en piquant. Donc, si vous voulez l'apprivoiser, commencez par le doux. Vous verrez que par le doux, ça se passe tout super bien. Évidemment, après, on pourra le mettre à fondre sur une tartine grillée dessus.
0: Bon,
1: avec un sirop de Liège, ça marche évidemment bien. Même, je dirais un peu avec... on est habitué, ça, on en a déjà parlé souvent. En Wallonie, on aime le côté sucré et salé, avec une tasse de café. Avec une tasse de café, ça fonctionne super bien aussi. C'est un fromage qui va aller partout et qu'on trouve partout et qui fait partie aussi de notre culture. Et je voulais en parler aujourd'hui. Alors souvent, quand on parle de fromage, on fait un commun, on parle de plein de fromages, mais aujourd'hui, c'est de lui qu'on voulait en parler parce que demain, ça sera la capitale. Et je vous ai fait plein de surprises par rapport à lui. Il faut savoir qu'il existe depuis le 13e siècle. Donc on le retrouve au 13e siècle.
0: Tout à fait, je disais, il est plus vieux que la ville de Herve qui
1: bien
0: fête
1: sûr.
0: Ses 750 ans.
1: Oui, tout à fait. On retrouve ce fromage dans les écrits dans cette période-là. Donc, on se rend compte que c'est un fromage qui fait partie de notre culture. Et alors, le fait de le laver comme ça et d'avoir cette croûte lavée fait qu'on a un fromage un petit peu crémeux. Il est crémeux et on peut évidemment manger la croûte parce qu'elle est un petit peu salée. Donc,
0: moi, je mange toutes les croûtes de fromage.
1: Moi aussi.
0: Parfois, c'est ce que je préfère.
1: Moi aussi, même dans une... Moi aussi, dans une raclette ou quoi. Il y a des gens qui enlèvent les croûtes. Moi, c'est ce que je préfère aussi.
0: Oui, moi aussi, j'aime bien.
1: Mmh.
0: la croûte de foie gras.
1: Oui. Exactement.
0: Bon, alors, des photos, vous nous en envoyez.
1: Oui.
0: Vous continuez à nous envoyer des photos et des recettes, bien entendu, parce qu'en effet, il y en a pas mal de ces recettes. Et le chef Alain nous en a préparé 4.
1: Oui.
0: Ma foi, très, très sympa aussi. Allez, le Herve est à l'honneur jusqu'à 10h, c'est sûr. On parlera aussi de
1: Cancoyote.
0: Vous connaissez ?
1: Oui, je connais le cancoyote.
0: Eh bien, moi, je connais pas, et c'est Johanna qui viendra nous en parler. Et je ne vais pas voulu qu'elle m'explique. J'ai dit, je veux savoir en direct.
1: Exactement, c'est ce qu'on a avec Johanna.
0: La cancoyote. Voilà. 8h23, continuez à nous envoyer vos messages. 0470 07 20 23, ou vos questions par rapport à une certaine façon de l'utiliser aussi bien en chaud qu'en froid. Il y a Phoenix côté musique.
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0: Phoenix dans Viva Weekend sur RTB, Vivacité, RTB, La Une Télé, chez notre petit saviez-vous. On a toujours envie, il a toujours envie notre chef,
1: oui,
0: de nous en apprendre quelque chose.
1: Que j'adore.
0: Pourquoi le fromage de Herve est-il lié à Herve, voilà, à la région de Herve?
1: Exactement, mais c'est parce qu'il fallait pouvoir à l'époque conserver le lait. On n'avait pas la façon de faire, donc il fallait faire du fromage et le transformer, évidemment, c'était la première chose, et de pouvoir le transporter.
0: Ah oui.
1: Donc l'idée, et c'était ça. Alors son odeur, ben, on pense souvent qu'au plus il sent fort, au plus il va être fort. Pas forcément.
0: Pas forcément,
1: évidemment. Le Herve peut avoir une odeur très prononcée, tout en restant relativement doux en bouche et crémeux. Et alors, évidemment, cette croûte lavée donne cette croûte orange parce qu'on la lave avec de l'eau salée et on va avoir, évidemment, cette couleur et cette odeur qui va être donnée. Est-ce que vous connaissez, ça me fait penser à Nounours, Romoudou. Le Romoudou.
0: Oui, le Romoudou.
1: Et c'est un fromage.
0: Qu'est-ce qu'il y a ça, oui.
1: C'est ça. C'est la deuxième traite où on prend le nom viendrait du Romoud, cette seconde traite qui permettait autrefois de récupérer le lait le plus riche. Et c'est de là que vient le Herve, le Romoudou, qu'on peut trouver aussi dedans. Donc vraiment, c'est côté historique. Et moi, je me suis rendu compte que ça existait depuis vraiment très longtemps, le 13e siècle. Donc, on est vraiment sur des fromages très anciens. Donc, ça fait partie.
0: On salive jusqu'à 10h, c'est clair. Et dans quelques instants, le journal des
1: sports.
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6: Bon samedi, premier samedi du mois d'octobre. Nous sommes le 3 octobre et il est 8h32.
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6: Avec Christophe Reculé, bien sûr.
8: Mais bien sûr, puisque maintenant.
9: Nous bien sûr, je ne sais pas, de temps en temps.
8: Non.
9: Vous avez de nouveau fonctionné, je suis de nouveau là.
8: Oui, mais je vous ai dit qu'on avait un pouvoir.
6: Bon, Christophe, on débute évidemment avec le football. Large victoire. 3-0 des Diables Rouges hier soir face à la Turquie pour le troisième match de la Ligue des Nations.
9: Bah oui, une rencontre qui se jouait à Sclessin, on le rappelle. Et les supporters n'ont pas été déçus, hein, en effet, avec les occasions, les buts aussi, qui n'ont pas toujours l'occasion hein, de voir les Belges du côté de Liège. On les écoute au micro de Lancelot Mellewater.
10: Bah, le stade Oisel est nul, donc je préfère jouer au Standard, à Anderlecht, à Bruges, à Genk, partout dans le monde, mais sauf Oisel.
11: On les touche du bout des doigts, quoi. Donc au stade Roi Baudouin, ils nous entendent même pas, on a beau crier super fort, on n'entend rien, alors que là, on vit l'action avec, quoi.
12: Est-ce que vous seriez prêt à payer plus pour venir à Sclessin?
13: Honnêtement, oui. Après, pas des sommes de fou, mais moi, si je dois payer 5 ou 10 euros en plus, c'est plus près de chez moi, c'est moins de parking.
14: C'est une meilleure ambiance. C'est la délocalisation de Bruxelles est meilleure, même que ce soit Anderlecht, que ce soit Sclessin ou Genk. C'est toujours une meilleure ambiance que le Stade Roi Baudouin.
15: Ça fait énormément plaisir de voir la Belgique qui vient jouer ici. Pour moi, c'est un honneur.
9: Bon, un peu orienté, hein, évidemment. Ils étaient contents de voir les
6: tout. Oui, on n'a que les contents.
8: Ils ont joué dans un stade où il y a tout le temps une ambiance.
9: Et une ambiance des deux côtés, hein, parce qu'ils ont été très, très bien challengés par les supporters turcs. On a beaucoup, beaucoup tendu, d'autant plus que malgré le score, soyons honnêtes, hein, les Turcs ont eu beaucoup, beaucoup d'occasions dans ce match très spectaculaire. Il y a eu 40 tirs en tout, hein, mais plus du côté turc que du côté belge. Ils ont été moins réalistes que les Belges. En attendant, c'est l'important, on le dit souvent. En football, c'est les trois points. Et le doublé de Kevin De Bruyne et le but de Lukaku ont bien aidé. Et des choix à nouveau hein, du sélectionneur Marc Van Bommel. Très visible, hein, la preuve, assez peu de changements finalement hein, dans les trois rencontres pour le moment. On écoute Youri Tielemans, ce capitaine qui sera absent au prochain match hein, face à la France pour un abus de carton jaune.
16: Bah, c'est bien, on avance petit à petit et puis voilà, à lundi.
17: Bon, lundi, ce sera sans vous d'ailleurs, lundi.
16: Oui.
17: Un gros regret?
16: Bah, bien sûr, puisque j'ai envie de jouer les matchs, j'ai envie d'être là pour l'équipe. Et puis voilà, c'est dommage de prendre une jaune, mais ça fait partie du foot et voilà, il faut faire avec.
17: À propos d'équipe, le message du coach est relativement clair. C'est quasiment le même 11 qui a débuté les trois rencontres. Mmh. Ça vous a étonné, ça?
16: Non, pourquoi? Pas vraiment étonné. C'est le coach qui fait ses choix. Je pense qu'il veut garder une certaine base et voir les joueurs. Donc voilà, je pense pas que ça a étonné qui que ce soit.
9: Et cette interview était au micro de Vincent Leinenriss. Au classement, la France reste en tête du groupe malgré son partage hein, hier. Un partout face à l'Italie. La Belgique est deuxième avec 6 points. L'Italie est quatrième et enfin la Turquie reste bloquée à 0.
6: En cyclisme cette fois.
8: L'Italie est troisième.
9: Qu'est-ce que j'ai dit?
8: Quatrième.
9: Pardon, troisième. Ah oui, troisième. Excusez-moi. Ah oui, troisième la avec Turquie. Merci de me reprendre. Troisième avec 4 points.
6: Suit,
9: un switch et la Turquie est quatrième avec 0. Voilà. Excusez-moi.
8: Non.
6: Je passe au cyclisme, messieurs. Si je peux me permettre.
9: Je vous en prie.
6: Après les Mondiaux le week-end dernier, place au championnat d'Europe. C'est en Slovénie, Christophe.
9: Oui, et place aux dames aujourd'hui avec un fameux plateau, puisque le top 10 du dernier mondial le week-end passé est présent, malheureusement, côté belge. Ce sera sans Lotte Kopecky, ce qui ne simplifie pas les choses, évidemment, du côté belge. On écoute la coureuse Lotte Klaas. Les Belges, en tout cas, selon elle, doivent se montrer offensives.
18: C'est un peu difficile sans Lotte Kopecky. Donc, on n'a pas vraiment leader. Mais oui, je pense s'il y a une échappée, on doit être dedans. Et après, oui, sur la montée, on doit essayer de suivre. Oui, mais ce sera difficile avec l'équipe de France est vraiment fort, l'Espagne, les Néerlandais.
9: Et cette course sera à suivre dès 13h20 sur RTBF typique et Ovio, bien entendu.
6: Et comme vous l'avez dit, les hommes, c'est demain.
9: Oui, et là, pour le coup, le patron, il est bien là, côté belge, puisque Remco Evenepoel sera présent. Mais il faudra voir si le belge aura à la fois digéré le décalage horaire, on le rappelle, avec le Canada le week-end passé, et puis, bien entendu, cette déception de ne pas avoir remporté le titre.
19: Le mardi, c'était assez dur, mais bah, j'ai dormi encore un peu l'après-midi, puis j'ai fait une sortie de vélo assez tard, mais en fait, je me suis adapté assez vite.
20: Vous avez parlé de déception après Montréal tout à l'heure, comment est-ce que vous gérez ça?
19: Bon, je savais qu'assez tôt, il y a encore un autre championnat qui arrive, donc il faut assez vite remettre le bouton vers le prochain objectif, avec un parcours qui est bien pour moi, et si j'ai l'occasion de rouler, je vais toujours rouler, ça c'est sûr. C'est un parcours qui me plaît pour vraiment faire la course, donc j'espère d'avoir les bonnes jambes et alors on peut faire quelque chose, oui.
9: Et ces interviews étaient au micro de Laurent Bruvier.
6: Et en basket, c'est l'heure de la reprise.
9: Oui, la reprise de la BNXT League. J'y suis arrivé, c'est en gros le championnat belgo-néerlandais. Une nouvelle saison qui démarre ce week-end avec un fossé qui se creuse de plus en plus entre les clubs belges et néerlandais, Pierre Capard.
21: Pour sa sixième édition, le championnat belgo-néerlandais de basket est en effet marqué par un déséquilibre entre les équipes belges et néerlandaises. Weert Den Helder et Leeuwarden ont décidé de jeter l'éponge alors que la Belgique compte un nouveau représentant avec la montée du CB Liège qui a obtenu sa licence après avoir décroché le titre en D2. Du coup, il ne reste que 5 clubs bataves pour 11 Belges fortement majoritaires. Les équipes belges dominent largement la compétition. Les Giants Anversois sont les principaux candidats à leur succession, alors qu'Ostende, qui a vu sa série de 14 titres consécutifs prendre fin, sera revanchard, sans oublier les outsiders que sont Limburg, Courtrai et Alost. Côté francophone, le Brussels et Charleroi entendent bien jouer les troubles faits dans les playoffs. Enfin, Mons repartira sur de toutes nouvelles bases, alors que Liège tentera de se stabiliser dans cette Binex League. Le leader au terme de la saison régulière sera couronné champion Binext et recevra un ticket européen. La saison régulière sera suivie de play-offs pour désigner les champions nationaux.
9: Et on notera dans cette première journée Mons-Anvers ou Louvain-Charleroi. Ça, ce sera ce soir et puis mardi soir. Il y aura l'affiche entre le Brussels et Liège.
6: Merci beaucoup Christophe. Fromage de Herve, ça vous inspire?
9: J'aime beaucoup le fromage. Ouais, et le fromage de Herve aussi. En général, j'aime bien. Mais pas le bleu. Pas le bleu.
8: Qu'on l'a transformé.
9: Mais oui, mais non, mais non, vous parlez de choses que j'aime. J'ai pas été transformé.
8: On l'a transformé. Il adore le fromage.
9: Mais oui, pas le bleu. Le bleu, là, j'ai un vrai problème.
8: Mais j'ai le même problème que vous.
9: Mais oui, je comprends pourquoi on aime ça, mais je n'arrive pas à l'aimer moi-même.
6: Moi, j'aime tous les fromages. Même le bleu. Tout.
9: Ça, je comprends.
8: Mais c'est vous, Sylvie, ça.
9: Qu'est-ce que c'est bon, le fromage? Qu'est-ce que c'est bon?
8: Vous voyez qu'on est. Vous revenez la semaine prochaine?
9: Ça dépend de quoi vous parlez. Si vous parlez de choses que j'aime bien, ça va.
6: On ne sait pas encore.
9: Ça va, on fait ça. Salé, on y revient tout le temps.
6: Merci pour ce journal. On parle du fromage de Herve, mais on parle aussi dans quelques instants de la semaine des arts vivants. Voilà. C'est la culture au niveau de l'RTBF, la danse, le cirque, l'opéra, j'en ai parlé tout à l'heure.
9: Le fromage.
6: De Roméo et Juliette. Les arts de la rue, voilà. On met toute une série de spectacles encore en avant. Ce sera notre chargée de culture, Fanny Cuisset, qui viendra nous rejoindre. Il est 9h moins 20. Et vous pouvez disposer.
8: Je dispose. Merci, monsieur Christophe. Bonne journée.
22: Étant un poulet en plastique, j'ai besoin d'un interprète pour rappeler que trier correctement les PMC, c'est pas compliqué. 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

0: Ariana Grande, le fromage de Herve, c'est aussi la Madeleine de Proust. Chaque semaine, on a des Madeleines de Proust. Ouais. Anne nous dit, coucou les amoureux de la cuisine, j'ai un super souvenir avec mon papa, il adorait le fromage de Herve. Et pour le déguster, maman le sortait du frigo pour l'installer sur la cheminée, et avec le poêle qui fonctionnait. Je détestais cette odeur, dit Anne, mais avec l'âge, je l'apprécie à petite dose, surtout depuis que j'aime beaucoup la flamiche d'Ilantès.
1: Moi, j'ai vu un croque-monsieur.
0: Croque-monsieur Herve, vous avez vu passer ça aussi sur la page.
1: Ouais,
0: allez, vos recettes nous inspirent. C'est sûr, on aura l'occasion de parler avant 9h de carbonade au fromage de Herve. Mais là, on se plonge dans le domaine de la culture. C'est notre Made in Belgium et on en est fiers évidemment. Toutes les actions qu'entreprend la RTBF, notamment la Semaine des Arts Vivants. Elle était là, notre chargée de culture, Fanny Cuisset, pour nous parler dans les différentes émissions matinales et la nôtre, de tout ce qu'on pouvait voir en effet dans le cadre de cette Semaine des Arts Vivants. Bonjour Fanny.
2: Bonjour Sylvie, bonjour à toutes et tous.
0: On va faire un petit bilan, on va dire, de l'opération qui s'achève demain. Hein.
2: Exactement. Mais le petit bilan, c'est assez positif, c'est-à-dire que la RTBF a voulu, pendant ces 10 jours, mettre en avant ces différents spectacles, ces rendez-vous. Et vous l'avez dit, c'est de l'opéra, c'est du théâtre de rue. Vous avez d'ailleurs eu comme invité la semaine dernière un festival ici même.
0: Le festival Fandrir.
2: Exactement.
0: À Walcourt.
2: Exactement. Puis il y a le théâtre jeunesse aussi. Il y a tellement de choses. Et ce qui était impressionnant pendant cette semaine, c'est de voir cette diversité et cet ADN belge. Parce qu'il faut le dire, on a plein d'artistes en Belgique et on veut les mettre en avant. Et évidemment, on profite de ces 10 jours pour le faire, mais c'est tout au long de l'année.
0: Bien sûr.
2: Ça se déroule partout en Belgique et ça, c'est important, pas uniquement à Bruxelles, parce qu'on a des centres culturels, on a des théâtres un peu partout. Et d'ailleurs, il y a une opération qui se déroule tout au long de l'année et que j'ai envie de mettre aussi en avant, qui s'appelle Pay What You Can. Pay What You Can, ça veut dire payer selon ce que vous pouvez.
0: Oui, c'est ça.
1: D'accord.
0: C'est ça.
2: Et donc, si vous avez l'occasion, si vous n'avez pas l'occasion d'aller régulièrement au théâtre ou dans des centres culturels, vous payez à partir de 9 euros. Et ça, je trouve ça important de le dire. Parce que des fois, on a un frein. On se dit, payer pour aller au cinéma, payer pour peut-être voir un concert, on le fait facilement. Mais ouvrir les portes d'un centre culturel ou d'un théâtre, c'est plus difficile.
0: Tout à fait.
2: Et pourtant, il y a tellement un programme riche et que j'invite d'ailleurs à aller découvrir, parce que j'étais encore la semaine dernière à Louvain-la-Neuve en train de voir Le silence du cœur, qui est un spectacle assez incroyable sur des personnes venues d'Afrique d'Ouest qui arrivent en Italie et qui est d'ailleurs encore visible en ce moment au théâtre. Mais c'est incroyable de voir cette richesse, de voir nos créateurs ici en Belgique.
0: Et il s'en passe des choses, notamment au théâtre de Namur et le centre culturel avec Parcours, c'est ça ? Il est question de 6 parcours.
2: Exactement. Des fois, on se demande, mais qu'est-ce qui se passe en coulisses ?
0: Dans les coulisses.
2: Exactement. Qu'est-ce qui se passe dans un coulisses de théâtre ou dans les coulisses de théâtre ou de centre culturel ? Et moi, j'ai eu l'occasion dimanche dernier de pouvoir aller découvrir le centre culturel de Namur. Oui. Et en fait, c'est un ancien abattoir.
1: D'accord.
2: Et donc, ce qui est assez intéressant, c'est qu'on commence par l'extérieur, et là on nous explique où se trouvaient par exemple les cochons, les vaches et tout ça, et on nous fait découvrir tout l'extérieur, l'architecture aussi qui est assez impressionnante. Et puis après, on va à l'intérieur, et là on peut aller voir les salles de spectacle, là où il y a des conférences. Et moi je trouvais ça génial parce que le public ne voit jamais par exemple les loges des artistes, et on a eu l'occasion d'aller les voir. Et on l'a fait ça, on était une dizaine, et c'était passionnant. Olivier qui nous a présenté ça était juste incroyable et passionnant. C'est la première fois qu'il faisait ce parcours-là. Ça vient de naître cette année, mais ici cette visite du centre culturel, parce que c'était 2 ans de recherche pour comprendre l'historique de ce bâtiment. Et ici vous aurez l'occasion aussi de découvrir les coulisses du théâtre de Namur, et ça aussi ça va être, je pense,
0: génial.
2: 6 parcours, 3 parcours
0: pour les enfants.
2: Exactement.
0: Donc ça, il faut le savoir pour ceux et celles qui veulent aller. Et puis il y a un petit coup de cœur. On peut le dire, un petit coup de cœur.
2: Oui.
0: Mais vous m'en avez parlé, et c'est vrai que c'est devenu un peu le mien aussi. J'ai envie de le voir. Le spectacle de marionnettes Pouvoir.
2: Oui.
0: C'est à la Louvière.
2: Exactement, le 9 octobre à la Centrale. Ici, il faut vous imaginer une marionnette qui va prendre le pouvoir. Et on a un petit extrait pour que les gens puissent comprendre, et on en reparle après.
0: Absolument, c'est parti pour l'extrait.
3: Le spectacle est annulé, bonne soirée.
4: Non, arrêtez. Non, mais je vous dis que j'ai envie d'aller dans la boîte. Je vais où je veux. Je vais dans la boîte. Allez, hop.
5: S'assurer qu'il soit d'accord.
4: Margot,
5: j'hallucine.
3: Donc on va demander son avis à une marionnette. Oui, mais est-ce qu'on ne peut pas être manipulé comme on a envie d'être manipulé ?
6: Non !
3: En démocratie, Il existe un outil formidable pour nous aider à trancher. Oui.
0: Ça fait réfléchir quand même. Hein.
1: Oui, oui,
0: donner le pouvoir à une marionnette. Oui, mais
2: c'est ça qui a
0: pris le pouvoir à une intelligence, peut-être.
2: Oui, il reste encore des places. Et alors, il faut le dire, c'est de chez nous. C'est assez incroyable. Donc, vraiment, les comédiens et comédiennes vont être confrontés à cette marionnette qui va leur dire bah non, moi, je continue pas à faire ce spectacle. Pourquoi vous avez décidé de me manipuler? C'est pas possible. Et donc, on va même être invité à voter. Et je trouve ça assez incroyable. Enfin, comment. Moi, je trouve ça incroyable de se dire, mais comment on va imaginer une marionnette qui va prendre le pouvoir et qui va dire, bah, c'est fini, en fait, moi, je veux retourner dans ma caisse, vous me foutez la paix. Et donc, il y a toute la question
0: de pouvoir.
2: Ça
0: fait réfléchir.
2: Ah, oui, et en plus, ça se fait en famille. Et ça, c'est important de le dire, parce que comme on le dit depuis le début, c'est accessible à tout le monde, et c'est à partir de 10 ans. Et alors, je tiens à le dire, parce que ils ont reçu plein de prix, et c'est mérité, en fait. C'est vraiment mérité.
1: On a quand même des artistes extraordinaires.
0: Ah, mais il y a des beaux spectacles, ça, oui, c'est vraiment des très, très beaux. Il y a des beaux, des un peu plus beau, elle est encore un peu plus beau. Tout est beau, voilà, dans les spectacles. Et vous avez raison de les mettre à l'honneur. Mais le 9 octobre.
2: Hein, 9 octobre, exactement.
0: Au central, à la Louvière, le spectacle de marionnettes Pouvoir. Bon, vous restez avec nous, comme ça on va vous faire saliver.
2: Mais oui.
0: Dans quelques instants, avec on parle plaisir. Du fromage de Herve avec Daniel qui va nous donner une recette de carbonade chef. Non, pas à la flamande, mais à la Herve.
1: À la
0: fromage de Herve. Allez, à tout de suite.
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0: Marguerite, et on vient de parler avec Fanny, notre chargée de culture, de son concert la semaine dernière à Bruxelles.
1: Oui, c'était incroyable, chouette. Sur la Grande Place, pour la fête de la Fédération, elle est venue Bruxelles, c'était génial. Sur la une, qu'on peut retrouver d'ailleurs, hein, sur Ovio.
0: Eh ben, il faut le dire. Tout à fait. Voilà. Oui. Il faut toujours citer Ovio, parce qu'en effet, on peut toujours revivre un peu ces moments. Il est 8h56. Bon, vous l'avez compris, hein, nos auditeurs, téléspectateurs, Fanny s'en donne à cœur joie, à herve joie.
1: Beau jeu de mots.
0: Au niveau de leur recette, nous avons une première, voilà, une première personne qui va s'exécuter. C'est Daniel. Daniel, vous habitez Herve, je pense, Daniel.
2: Mais oui, bonjour à tous, je suis très content de vous entendre.
3: Eh bien, nous réciproquement, nous aussi, on est
2: ça
3: très contents de vous entendre.
2: Je suis un grand fan de votre émission.
3: Eh bien, merci beaucoup. Voilà. Et soyez bienvenus dans votre émission, hein, parce que vous
2: savez, ça sent très bon,
3: c'est la vôtre. Hein.
2: Voilà. Mais le fromage de Herve, vous savez, c'est l'essor majeur du fromage, grâce à l'édit de l'empereur Charles Quint. Ça a évolué depuis, puisqu'en 96, il y a eu l'AOP.
3: C'est ça.
2: Et toutes les confréries se sont créées, il y a des choses formidables hein, depuis.
3: Oui, tout à fait.
0: On va en parler avec Anne Zinnen, qui sera notre invitée juste après 9h. Donnez-nous votre recette, Daniel.
2: Alors, moi, le fromage d'herbe, je le mets un peu à toutes les sauces. J'ai fait des tiramisu, de la crème brûlée, des profiteroles fourrés. Oui, je vous apprends. La fondue, la glazanie parfum herbe oignon, le milkshake. Et un jour, étant fan de carbonade, je me suis dit, tiens, je vais essayer. Donc, je prends un kilo de bœuf, évidemment, de carbonade, des oignons de bouteille bière brune et 800 grammes de fromage d'herbe bien coulant.
3: Waouh.
2: Voilà.
3: 800 grammes, c'est génial. Pour un kilo de bœuf. On a les auditeurs qu'on mérite. Moi, je dis, c'est bien.
2: Mais non, mais Monsieur Boschmann, il faut vraiment quelque chose de bien coulant.
3: Exactement.
2: Dans la viande et dans le fromage. Et donc, j'ai fait ça, la famille a adoré.
3: Ouais.
2: Et si vous voulez faire une blague, vous laissez ensuite reposer le tout dans le coffre de votre voiture durant 45 minutes, afin que les arômes se stabilisent.
3: On en parlait. Ce que j'aimerais, si c'est possible, c'est que vous veniez sur notre page, sur la page Chef Alain Boschmann, et que vous veniez un peu communiquer tout ce que vous venez de dire, parce que c'est hyper intéressant.
0: Milkshake et tiramisu.
3: Tiramisu,
1: ça
3: glace. Venez un peu partager un peu, parce que là, vous venez d'ouvrir une... un chapitre ou un coffre Pandore, on appelle ça
0: une boîte à
3: Pandore, parce que moi franchement j'ose beaucoup de choses, mais le tiramisu avec le herve et la glace avec le herve, venez vers nous,
0: incroyable.
3: Venez partager un peu, parce que je pense qu'il y a beaucoup d'auditeurs qui seraient hyper intéressés, donc venez
0: merci,
3: nous écrire
0: Daniel.
3: Tout ça Daniel,
0: merci
2: grand plaisir
0: beaucoup.
2: Et merci de votre émission,
3: merci.
2: Vous êtes vraiment génial.
3: Merci
0: merci beaucoup Daniel. Tout à l'heure le chef parlera justement de croquettes de pommes de terre aux herbes, de volaille sauce crémeuse aux herbes et sirop de liège notamment. Merci beaucoup Fanny.
1: Merci à vous.
0: Et continuez à aimer la culture, parce que la culture vous le rend bien et vous aime.
1: Merci.
0: Dans quelques instants, le journal de 9h.
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0: Bon samedi, j'espère que tout va bien et bonjour et bienvenue à ceux qui viennent de nous rejoindre. Il est 9h, on s'informe avec Yasmina Favaro.
6: Interdit de vol dans son pays à cause de ses idées radicales. De nouvelles révélations sur le pilote omanais qui a attaqué son collègue lors du vol entre Dubaï et Tel Aviv cette semaine. Économie, dépenses, budget, les mots qui animent les ministres des différents gouvernements belges encore ce week-end. Au fédéral, l'une des économies pourrait être une hausse du ticket modérateur, ce que vous payez chez le médecin après l'intervention des mutuelles. Une décision qui pourrait peser sur la santé des Belges. Comme un match de ping-pong Belgique-Turquie décrit par le coach des Diables Rouges, un match rythmé et riche en occasions dans lequel les Diables ont croqué la Turquie 3-0. Bonjour. Quelques jours après cette attaque lors d'un vol entre Dubaï et Tel Aviv, un vol qui avait dû atterrir, je vous le rappelle, en urgence en Arabie Saoudite, on en sait un peu plus sur le copilote qui a poignardé son collègue en plein vol, Robin Duculot.
7: Oui, selon plusieurs médias internationaux, Hammam al-Hammami était connu des autorités de son pays, Oman, car il avait montré des signes de radicalisation. Il avait même été interdit de vol en 2024 par la compagnie nationale omanaise en raison de ses convictions, des convictions qu'il étalait notamment sur les réseaux sociaux. Il aurait adopté ses thèses extrémistes lors d'un voyage dans le pays d'origine de sa mère, la Syrie.
6: Et malgré ses alertes, il a tout de même pu continuer à voler ?
7: Oui, suite à sa mise à pied, il avait malgré tout retrouvé du travail comme copilote, d'abord chez Royal Air Maroc, puis ces 8 derniers mois chez Fly Dubai, soulevant au passage des questions sur les critères de recrutement de ces compagnies. Alors la justice des Émirats continue d'enquêter sur ses motivations et sur d'éventuels commanditaires. Le procureur général des Émirats vient tout juste d'annoncer ses premières conclusions. Selon lui, le suspect avait bien planifié, je cite, un acte terroriste, et il révèle aussi que l'attaque a eu lieu grâce à la hache de secours qui se trouvait dans le cockpit.
6: Merci Robin Duculot. Et pour l'heure, cet homme est toujours hospitalisé aux Émirats Arabes Unis où il a été extradé jeudi après cet atterrissage en Arabie Saoudite. En Ukraine, un nouveau pont important de Kiev a été touché par des bombardements russes cette nuit au nord de la capitale. C'est le deuxième grand pont de la métropole qui est visé ces derniers jours, de quoi isoler la capitale et limiter ses accès. Un comité d'accueil ce matin à Etterbeek en région bruxelloise pour la ministre de l'Éducation, Valérie Glatini. Elle se rend à l'Athénée Jean Absil pour le Lab École. Ce sont des rencontres organisées par la Fédération Wallonie-Bruxelles pour discuter des grands enjeux éducatifs avec des professeurs. Aujourd'hui au programme, il y a par exemple l'intelligence artificielle. Mais devant l'école ce matin, des enseignants du collectif Mars Attacks ont d'autres sujets à aborder avec la ministre. Ils veulent lui rappeler qu'ils sont toujours contre les mesures d'économie lancées par la Fédération Wallonie-Bruxelles. Écoutez Mathieu Ovin, il est professeur de sciences et membre de ce collectif Mars Attacks.
8: Donc, premièrement, Madame Glatini n'écoute pas, donc elle veut pas discuter des réformes du programme DPR2 qui était voté l'année dernière. La surcharge horaire pour les travailleurs, l'augmentation des tailles de classe dans le qualifiant, les coupes dans le qualifiant, le gel pour la rénovation des bâtiments, le budget gratuité qui a fort diminué. Je veux dire, tout ça, on n'en parle pas, les repas à midi, tout ça, on n'en parle pas. C'est pour de nouvelles réformes qu'elle veut discuter. Il existe des syndicats, essayent de passer outre en faisant ces réunions, parce qu'il n'y a pas de discussion avec les syndicats malgré ce qu'elle dit, et donc elle essaye de passer outre. C'est une méthode qui est bien connue, qui se fait également en entreprise. Quand ça passe pas par les syndicats, on essaie de les contourner d'une manière ou d'une autre.
6: Une interview réalisée par Boris Vanacker est toujours au sujet des écoles après les débordements de ces derniers jours. Lors de rassemblements d'élèves à Liège, à Tournai et à Charleroi, cette question, comment vont s'organiser les cours lundi ? À Liège, ce matin, la ville, la police et les écoles se réunissent pour en discuter. Hier, beaucoup d'écoles liégeoises, communales et libres, avaient gardé porte close. C'était une mesure de précaution pour la sécurité de ces établissements. Car ces rassemblements d'élèves du secondaire ne se sont pas toujours passés dans le calme. Il y a eu des heurts et des dégradations à certains endroits. En tout, hier, il y a eu quelques 70 arrestations dans ces villes, des arrestations judiciaires mais surtout administratives. Et puis en France aussi, le mouvement des lycéens et des étudiants a bloqué plusieurs villes hier. Il y a encore eu des violences avec plus de 1700 interpellations dans différentes villes de l'Hexagone. Ce week-end, chez nous, le sujet principal des ministres des différents gouvernements reste le budget. Mis à part la Flandre, ils planchent encore tous dessus. Et au fédéral, ils veulent trouver 10 milliards d'euros pour l'an prochain et les années à venir. Parmi les pistes, des économies dans les dépenses santé, comme une révision à la hausse du ticket modérateur. Si oui, eh bien vous devrez débourser plus au final pour une consultation ou une intervention médicale après le remboursement des mutuelles. Fabien Vanécote, rappelez-nous tout d'abord comment ça marche ce ticket modérateur.
9: Chez le généraliste, 4 euros pour un patient ordinaire, 1 euro pour un patient moins aisé, un BIM. Cela semble peu et pourtant, parmi les pays de l'OCDE, la Belgique est celui où on paye le plus pour se soigner. Alors augmenter ce ticket modérateur pourrait avoir un impact sur l'accès même aux soins. On va attendre avant de consulter, et pas seulement les plus défavorisés. Jean Mac, professeur de la faculté de santé publique à l'UC Louvain.
10: Les jeunes, les personnes pas malades qui utiliseraient un peu moins les soins de santé, chez ces personnes-là, ce dont on a besoin, c'est anticiper des problèmes à venir. C'est toute la thématique de la prévention où on traite suffisamment à temps des maladies pour éviter qu'elles ne se compliquent. Ces personnes attendent plus longtemps avant d'utiliser les soins de santé. Du coup, elles vont utiliser les soins de santé quand elles sont plus malades, ce qui va coûter plus cher potentiellement la sécurité sociale.
9: Les experts plaident pour améliorer l'offre de soins plutôt qu'une mesure purement budgétaire. Mais en cas de hausse du ticket, il y a des précautions à prendre. Protéger les petits revenus, distinguer le type de soins, courant, lourd ou chronique, ou encore Philippe Philippe Defeyte, économiste.
11: Il faut être cohérent. Il faut alors, en même temps, revoir ce qu'on appelle le maximum à facturer, système qui permet de limiter les dépenses d'une personne en fonction de la quantité de soins dont elle a eu besoin.
9: À voir à présent ce que décidera au final le gouvernement fédéral.
6: Et notez qu'en début d'année, il y a déjà eu une hausse du ticket modérateur sur certains médicaments en pharmacie, 1 à 2 euros par boîte. Ça permet 26 millions d'euros par an d'économie et ça a notamment été réinjecté pour de nouveaux traitements innovants. Les supporters et les Diables Rouges ont le sourire ce matin. Après cette victoire 3-0 face à la Turquie pour la troisième rencontre en Ligue des Nations hier soir, un match durant lequel les anciens ont brillé avec un doublé de Kevin De Bruyne et un but final de Romelu Lukaku. Le tout dans une rencontre très spectaculaire. Les deux équipes ont en tout frappé 40 fois au but durant ce match à Sclessin. Le défenseur Nathan Ngoy, ancien du Standard, était très content, même si tout ne fut pas parfait.
12: Match spectaculaire avec le public qui était magnifique, il y avait une super ambiance. On remporte ces 3 points, on gagne 3-0, donc c'est magnifique.
13: On a su souffrir aussi dans les moments où la Turquie a poussé très très fort.
12: Oui, je pense que ce match, on s'est rendu difficile tout seul. Je pense qu'on pouvait un peu plus garder la balle, plus temporiser par moment. Voilà, on va apprendre. Et le plus important, c'est qu'on a remporté ces 3 points, donc c'est tout ce qu'on retient.
13: Défensivement, ça a été très costaud. Vous avez, on sent que c'était un peu votre jardin quand même aujourd'hui à Sclessin.
12: Non, j'essaie de donner le meilleur de moi-même. Chaque match, j'ai mes soldats derrière aussi. Toute l'équipe travaille et nous aide derrière aussi. C'est ce qui fait la force de notre groupe. Donc, je suis content de tout le monde.
6: Le Diable Rouge Nathan Ngoy au micro de Vincent Langengris. Au classement, la France est en tête du groupe malgré son partage hier, un but partout face à l'Italie. La France a donc 7 points. La Belgique est juste derrière, deuxième, avec 6 points. Ensuite, il y a l'Italie et la Turquie qui n'a donc aucun point. Prochain rendez-vous, c'est lundi déjà, la revanche face à la France, ce sera à Paris, ce 4e match donc en Ligue des Nations. Et ce week-end, remise en selle aussi pour les cyclistes après les Mondiaux au Canada. Une semaine plus tard, voici donc les championnats d'Europe en Slovénie. Avant les messieurs demain, les dames aujourd'hui. Malheureusement, ce sera sans Lotte Kopecky qui pour la Belgique. C'est une course à suivre dès 13h20 sur RTBF typique et sur Ovio. Voilà pour les infos. Bon samedi avec nous.
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6: Et on part tout de suite sur les routes avec vous, Denis Lagasse. Il y a des fils sur le 42.
15: Oui, exactement, Yasmina. Des conséquences en réalité d'un accident. Le 42 à hauteur de Grasse-Ologne, c'est vers Namur. Alors, accident à présent terminé, mais des fils presque terminés. On est autour de 5 à 10 minutes de ralentissement. Autre accident sur la nationale 633 à hauteur de Esneux. La chaussée est fermée dans les deux sens. Par contre, la nationale 3 était fermée du côté de Crisney. La chaussée est à nouveau ouverte.
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6: Viva Weekend, c'est reparti et on chatouille vos papilles mais aussi vos narines ce matin, puisqu'on parle du fromage de Herve.
0: Oui, et que vous adorez.
6: Oui, j'adore, c'est vrai. Même ce matin, je pourrais.
3: Yasmina, je vois directement
6: tes yeux. Les yeux brillent.
3: Il y a du bon pain, il y a du bon fromage. On va pouvoir se régaler
0: ce
3: matin.
0: Ça, c'est sûr.
3: Oui.
6: Passer par la régie.
3: Oui. Bon, ça, c'est sûr. On passera, oui.
0: Merci par la régie. Pour ce journal, Yasmina.
3: Merci, Yasmina.
0: À tout à l'heure.
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0: La météo est très très appréciable pour ce week-end, voilà, même si c'est de saison et que ça rafraîchit un peu le soir et la nuit. Hein.
15: Oui, mais écoutez, moi je trouve que c'est un temps parfait pour un week-end, hein, ensoleillé, pas trop chaud. En tout cas pour la matinée, Sylvie, eh bien on reste sur la tendance actuelle, hein, du soleil, des nuages d'altitude, par endroits encore quelques brumes et brouillards, ils se dissipent actuellement. En après-midi, soleil encore, un soleil souvent voilé, accompagné de cumulus au sud du sillon sans brémeuse, vent très faible, thermomètre de saison autour de 21 degrés, côté maxima pour aujourd'hui. Cette météo clémente va se poursuivre ces prochains jours, c'est surtout la nuit de mercredi qui va annoncer en réalité une période pour le coup différente, hein, ambiance souvent nuageuse et pluvieuse.
0: Merci beaucoup Denis Lagasse, à tout à l'heure, vous restez bien avec nous sur RTBF Vivacité. Ah oui, nous avons un très beau cadeau à vous offrir. Si je ne fais pas maintenant, je vais oublier de le faire. Non, donc,
3: parce que Sylvain nous a dit quelque
0: chose.
3: Oui,
0: je ne dois pas me tromper. Non. Nous allons vous emmener à Paris. Nous allons vous offrir un aller-retour en Thalys vers Paris Nord. Vous allez assister à l'avant-première du film à Paris, Le fantôme de l'opéra. Et je veux me faire dire le fantôme de l'apéro. Je me dis, je ne peux pas le dire. Le fantôme de l'opéra.
3: C'est incroyable, vous ne vous rendez pas compte, on a une oreillette.
0: De ce qu'on nous dit dans l'oreillette. Oui, hein. Voilà. Le fantôme de l'opéra, c'est donc un film qui va sortir en salle le 28 octobre. C'est une nouvelle adaptation, on va dire, de ce grand classique. Voilà. Ici, c'est d'Alexandre Castagnetti avec Romain Duris, d'Eva Cassel, Julien de Saint-Jean. Et donc, il s'agit d'une adaptation moderne du roman du même nom de, je ne vous dis pas qui puisque c'est ma question, pour vous permettre d'assister le 28 octobre, attention, donc deux invitations, non, le lundi 12 octobre, puisque le film sort le 28, mais l'avant-première se passe le lundi 12 octobre. Donc vous devez être libre ce lundi-là. Deux invitations pour assister à l'avant-première du film à Paris, avec présence de l'équipe du film et autres VIP, inclus la nuit d'hôtel et le petit déjeuner et l'aller-retour en Thalys vers Paris Nord. Le fantôme de l'opéra et non pas de l'apéro, Sylvain. Stop.
3: Arrête,
0: stop,
3: Sylvain.
0: De me dire ça dans mon oreille. Bon, je suis allée faire des petites recherches sur ce roman parce que je me souvenais du nom de l'écrivain. Voilà. Quel est-il donc qui a écrit le roman Le fantôme de l'opéra en 1910, voilà, c'est le tournage d'ailleurs du film s'est tourné à Paris, notamment à l'Opéra Garnier, et c'est là que se passe l'histoire. Voilà, c'est vraiment un mystérieux pianiste, et c'est une histoire d'amour entre une fille qui rêve de devenir danseuse à Paris avec un pianiste. Voilà, amour impossible à la frontière du réel et du fantastique. Moi j'aime bien, j'ai envie de le voir, mais bon, voilà. Pour le lundi 12 octobre, 60-03, qui a écrit ce roman en 1910? Dont les adaptations ont été nombreuses, évidemment, dont cette dernière qui sortira en salle le 28 octobre. Bonne chance! Allez, dans quelques instants, c'est Anne Zinon qui viendra nous rejoindre avec son plateau de fromage.
3: Et sa cloche de fromage. Mmh,
0: tant que la cloche y est, on ne sent pas. Mais elle va retirer la cloche de fromage. Et nous allons sentir le herve. Ce sera juste après Teddy Bear que voici. Je suis Mimi.

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1: Très chouette. J'aime beaucoup ces paroles, les paroles de cette chanson. Teddy Bear avec Chaussures Roses. Il est 9h15. Fromage blanc, fromage jaune, fromage de Herve. Voilà, nous avons eu hier, Alain, la journée du sourire.
2: Oui, mais ça, on l'avait.
1: C'était hier vendredi, on l'a toujours, évidemment. Oui. Mais demain, ce sera la journée du Herve, c'est clair. Parce que ce Herve devient, le temps d'une journée, la capitale belge du fromage. On accueille la directrice de la maison du tourisme de la ville de Herve et directrice de la SBL Fromage de Herve. Anne Zinnen, bonjour.
3: Bonjour
1: Anne.
2: Bonjour Anne.
1: Ah, avec
2: bonjour.
1: Un joli tablier,
3: ah,
1: le
3: oui.
1: couteau. Tout ce qu'il faut. La grande fête, c'est demain dimanche. Tous à Herve, c'est capitale, à l'occasion des 30 ans de l'appellation d'origine protégée, Anne, l'AOP.
3: Exactement, c'était déjà il y a 30 ans. On se souviendra qu'on avait déjà fêté les 20 ans en FAST.
2: Et moi, je me permettrais de dire seulement, parce que c'est un fromage qui devait être protégé bien avant. Et on s'est rendu compte qu'à un moment, il fallait le faire, parce que c'est un fromage tellement extraordinaire. Et je me dis que 96, quand on pense qu'au 13e siècle, il existait, pourquoi on ne l'a pas fait avant? Parce que c'est un trésor de Belgique. Hein, donc c'est vraiment.
3: Voilà, comme beaucoup de produits,
2: oui,
3: évidemment.
2: Tout à fait, tout à fait.
3: AOP, IGP et autres.
2: Ouais. Donc, mais donc, on est très fiers de ce fromage.
1: C'est l'unique AOP fromagère.
2: Oui, oui.
3: Exactement.
2: Oui, tout à fait.
1: L'unique AOP fromagère. Alors, il reste donc 3 producteurs certifiés, c'est
3: oui,
1: ça hein
3: que vous avez sous les yeux d'ailleurs.
1: Ouais.
3: Et donc, on a Terre de Fromage, la ferme de Colline et le Vieux Moulin, la ferme du Vieux Moulin.
2: Oui, tout à fait.
3: Et donc, 3 producteurs différents. Madeleine travaille le lait cru, les 2 autres le pasteurisé. Chez Colline, on est agriculteur et on récolte le lait et on le fait transformer, mais on affine le fromage. Et donc, voilà, c'est 3 producteurs qui se complètent bien.
1: Et...
2: Si
1: allez-y,
2: je peux me permettre, juste 2 secondes, ces 3 producteurs, il faut bien, quand on parle de protéger, c'est vraiment bien les soutenir parce que c'est eux qui ont en main la pérennité de ce fromage. Et je sais qu'à un moment, tout ça a été ils ont été un peu balancés par l'AFCA et ainsi de suite. On a eu des choses sur lesquelles, à un moment, on se posait la question par rapport au fromage. On va pas nous faire de la vache qui rit.
3: Exactement.
2: Je suis désolé, mais des fromages comme ça, c'est notre territoire. Ce sont des fromages qui existent et qui doivent exister, qui doivent pérenniser. On est passage, nous, mais j'espère que nos enfants et nos petits-enfants
3: voilà, je pense
2: vont
3: qu'on
2: toujours
3: doit
2: le
3: vraiment
2: goûter.
3: Insister
2: oui.
3: sur le fait
2: oui,
3: que
2: parce
3: les fromages
2: que 3 producteurs, c'est très peu.
1: Ouais, hein.
2: Voilà.
1: À E3, ils ont vendu l'an dernier 250 tonnes de fromage de Herve. Alors, je vous ai entendu chez Olivier Coll, hein, vous
3: oui.
1: étiez vendredi, sur le découpage du fromage de Herve. Parce que ça se découpe pas de.
3: Ah bah oui.
1: Ça
3: oui.
1: se découpe
3: oui.
1: d'une façon, voilà. Donc nous, on va l'avoir en direct, mais vous allez pouvoir l'expliquer.
3: Oui,
1: donc,
3: simplement.
1: Nous avons le bloc du fromage sur la planche en bois.
2: C'est un carré, c'est vraiment un carré.
3: Donc dans les règles de production aussi, il y a des règles d'AOP
2: oui.
3: et donc c'est un carré ou un parallélépipède, j'ai déjà eu du mal à dire. mais sinon c'est vrai que c'est l'image du Herve, vous l'avez en photo, c'est l'image du carré de 6/6.
2: D'accord.
3: Et donc quand on doit évidemment contrôler une fois par an, le fromage, on le fait même avec la règle.
2: D'accord.
1: Oui, oui, oui.
3: Donc voilà, et en tout cas, fatalement, il y a un petit peu de marge. Hein,
2: oui, oui,
3: ça
2: bien
3: accepte,
2: sûr.
3: Voilà.
2: Bien
3: et sûr. Puis suivant la saison aussi, il évolue. Mais par contre, il fait 200 grammes, évidemment. Et donc voilà. Et alors, pour la découpe, eh bien, on va le découper comme une tarte.
1: Comme une tarte.
3: Comme ça, on a à la fois l'extérieur et l'intérieur. Puisque quand on fait les
2: tests... Donc là, vous coupez pour
1: deux.
2: Les gens qui sont en radio...
1: En deux.
2: On a ce carré et on le coupe en deux pour
3: oui,
2: le moment.
3: Un peu comme et puis je vais faire des quartiers simplement.
1: Et
2: d'accord.
1: Puis, ah oui, des quartiers de tarte. Bah oui.
3: Et
1: oui.
3: donc et
1: 3
3: effectivement,
1: quartiers
3: si
1: sur
3: vous
1: la demi.
3: Coupez que la pointe, vous n'aurez
1: ah
3: bah pas
1: non.
3: le cœur.
2: D'accord.
1: Oui, c'est sûr,
2: d'accord.
1: Là,
2: donc on fait des triangles
3: voilà.
2: de la demi, on fait des
3: voilà.
2: triangles à chaque fois et
3: voilà.
2: vous le coupez. Donc là vous êtes.
3: Et comme une tarte plus fin ou plus large selon les goûts et les envies.
1: Oh. Je salive, je salive, c'est dingue. Bon, dans quelques instants, on parle de ce qui va se passer demain. Et si vous avez nous deux recettes, hein, Anne, on est évidemment preneurs. Voilà, il faut le savoir. Mais sachez que ce sera entre 11h et 17h. Je peux déjà vous le dire côté pratique. Marché et animation entre 11h et 17h.
3: Ouah. Donc on est sur le doux.
2: Ah. Pour l'équipe, on en mange.
1: Nous. Et donc on vous parle de ça dans un instant, on déguste. Évidemment, on vous parle du Herve encore et toujours, c'est très très important. Et encore une fois, cette journée festive demain sera organisée pour célébrer donc les 30 ans de l'AOP Fromage de Herve en lien avec les 750 ans de la ville de Herve. Plus de 25 producteurs de fromage venus de toute la Belgique seront présents avec des dégustations et des démonstrations culinaires. Santa s'exprime.
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0: Et les choses sont bien faites, hein. Moment douceur, non seulement dans les oreilles, mais aussi dans le palais. Voilà, au palais, dans la bouche, puisque c'est un herbe doux que nous venons de goûter. Et puis la dégustation va continuer dans un instant. Ne bougez pas, on essaie vraiment de vous transmettre la salive qui dépasse de la bouche. À tout de suite.
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1: La dégustation se poursuit. Très très bon les fromages. Il y en a 6 différents, dites-nous. On a commencé par le doux, Anzinen.
2: Oui, donc il y a juste 2 sortes et il y a 3 producteurs. C'est pour ça qu'il y a 6 fromages.
1: Oui, c'est voilà. Voilà, c'est
2: donc
1: ça.
2: On a commencé par le doux.
1: Le doux
2: oui, ce matin, c'est le doux et le piquant. Donc
1: et
2: vous goûter le piquant.
3: Quelle est la différence?
1: Il n'est pas si piquant que ça, je trouve.
2: Donc en fait, ce n'est pas piquant, c'est qu'il est plus, un peu plus salé, puisqu'il est salé 2 semaines de plus que le doux à l'affinage, tout simplement.
1: Bon, vous nous avez aussi donné... une recette d'herviflette. Je connaissais pas le nom herviflette au fromage de Herve.
2: Voilà.
1: C'est ce qui sera cuisiné demain.
2: Exactement, c'est ce qui sera servi demain pendant toute la journée par la confrérie du Herve d'ailleurs. On va également servir de la tarte au Herve. Donc c'est entre une tarte flambée et une quiche, mais pas ni l'un ni l'autre.
3: D'accord.
2: Et donc servi avec une petite salade demain. Mmh. Et puis alors on a 3 restaurateurs qui vont venir faire des démos culinaires. Avec un peu de tout. Donc ça va être très chouette aussi parce que soit c'est la cuisine vraiment de maman. D'ailleurs, la cuisinière, la chef, elle a un restaurant table d'hôte.
3: C'est ça.
2: Qui s'appelle la cuisine de maman, qui va nous faire notamment sur des mini crêpières, des mini crêpes un peu en fonction de ce que les visiteurs souhaiteront.
3: D'accord.
2: Et puis on a
1: un concours.
2: Même pas. Ça, c'est pas. Ben, il y a premier. Si, si, en parallèle.
1: Ah oui,
2: donc,
1: oui.
2: Il y a
1: oui.
2: les trois restaurateurs.
1: Oui.
2: Donc, Paul Knott des Fingal, Nathalie Mazier pour la cuisine de maman. Et pour Roger Simul pour le charme chambertin. Et donc, eux, ils vont nous faire quelque chose de très différent puisque Paul Knott sont des influences asiatiques et puis gastronomiques chez Roger Simul.
1: Et
2: puis alors en parallèle, pendant toute la journée, mais en
1: comité restreint.
2: Comité restreint le matin, le concours, merci, et l'après-midi en public, le concours du premier fromager de Belgique. Mmh. Et puis alors toute la journée, des animations pour enfants.
3: Concours qui consiste en quoi? Parce que quand vous parlez du premier...
2: Alors, il y a plusieurs épreuves, mais honnêtement, c'est vraiment une organisation indépendante,
3: d'accord.
2: qui d'habitude se passe à Bruxelles, la Tour et Taxi,
3: d'accord.
2: qui est délocalisée cette année chez nous.
3: Oui, d'accord, donc, je vois ce que c'est alors.
2: Le final,
3: ils doivent reconnaître plusieurs fromages,
2: Je sais qu'il y a du théorique, il y a du pratique, et donc
1: le meilleur crémier fromager de Belgique.
2: C'est ça, c'est ça.
1: Le concours officiel du meilleur crémier fromager de Belgique.
3: Ah, ça vaut la peine, ce soir.
2: Voilà. Et puis, alors, nous, on a, évidemment, les producteurs, puisqu'on fait un marché de producteurs. Il y a 25 producteurs de fromages belges qui seront présents sur
3: de la région ou alors...
2: Alors, pas que de la région, de Bruxelles, de Flandre également,
1: du pays.
2: Et donc, c'est là qu'il est important de dire qu'on a assez de fromages belges que pour faire un plateau belge.
3: Bien sûr.
2: Où trône au centre le fromage de Herve, un seul AOP.
1: Absolument, c'est pour ça que Herve sera la capitale belge du fromage.
2: Voilà.
1: D'une façon générale.
2: Et donc là, je crois que les gens se tournent peut-être pas assez vers les fromages belges et qu'on doit vraiment insister.
3: Vous trouvez ?
2: Ah oui.
3: Parce que moi, je trouve qu'il y a un mouvement depuis 5-6 ans où justement le belge, en tout cas le consommateur, moi dans ma région, et des producteurs, on en trouve de plus facilement. Et je trouve que justement, on est de plus en plus fiers d'avoir nos fromages.
2: Mais...
3: Et j'ai découvert des fromages bleus. Moi, je travaille avec la ferme du Baron qui fait des fromages bleus. On a ces fromages à croûte lavée. Moi, je trouve que justement, il y a un mouvement maintenant qui fait que, oui, quand on fait un plateau de fromage, mais prenons les fromages.
2: Oui, je vais vous dire que j'étais en petit déjeuner cette semaine de travail dans un endroit que je ne citerai pas, et où plateau de fromage...
3: Oui, mais ça, c'est les...
2: À côté de chez nous.
3: Oui, mais ouais, ça, c'est les gens qui travaillent mal. Ça, ça
2: c'est dommage.
3: Je ne
2: l'aurais pas dit.
1: Anne, vous allez rester avec nous, hein,
2: oui.
1: parce qu'il y a des personnes qui veulent donner des recettes, évidemment, ce qui est déjà 9h30, donc voilà, on va passer aux recettes, mais vous restez avec nous. Ça se passe demain, de 11h à 17h, voilà, marché et animation, place Marie-Thérèse, à Herve, voilà. Pour assister à l'événement, vous restez, ça sent tellement bon.
3: Oui,
1: on aura Fabienne dans quelques instants. Fabienne qui va nous donner des recettes.
3: Elle va devoir rester toute la journée parce qu'ils sont fous.
2: C'est
3: la première fois de toutes nos émissions. Ils étaient là, je mettrai les photos sur le Facebook. Ils étaient là tous les 3. Il n'y avait plus personne en technique pour venir manger du fromage. Ils sont incroyables.
1: Notre fromage, mais il y en aura pour tout le monde. Anne, vous restez. Fabienne dans quelques instants s'exprime. Il est 9h31. Voici Taylor Swift.

0: Taylor Swift.
1: Alors,
0: dans
1: si
0: Viva
1: vous
0: Weekend.
1: Suiviez la télévision, oui. L'image était mise, on les avait tous près de nous. Oui, Johanna restait pour surveiller un peu.
0: On est en train de déguster. Ouais, ah oui, ouais, évidemment, on est en train de déguster. Bon, les gens veulent des recettes, chef.
1: Oui, oui, on
0: donc,
1: en a.
0: En attendant d'avoir Fabienne et Eric aussi qui voulaient donner des recettes, vous en donnerez dans quelques instants. Comment on cuisine le fromage de Herve? C'est très intéressant de le savoir et vous le saurez. À tout de suite.
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9: Étant un poulet en plastique, j'ai besoin d'un interprète pour rappeler que trier correctement les PMC, c'est pas compliqué. 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Sauf qu'une poule n'a rien à trier, puisque c'est une poule. 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
0: Ouais. Bon, on n'arrive pas à joindre Fabienne, mais c'est pas grave, elle nous parlait de moule, Fabienne.
1: De moule aux herves.
0: Moule aux herves. Alors oui, ça, oui. C'est vraiment, voilà, on sait comment les faire. Le herve, on le met à quel moment
1: mais il faut le mettre à la fin des cuissons des moules, hein. Vous c'est le ça. Mettez en petits morceaux dedans, peut-être même avec une pointe d'ail et un peu de persil frais, et rajouter le fromage de herve dedans. C'est super bon, hein. C'est vraiment très, très bon. Ici, c'est ce qu'on parlait, il y a des recettes, on parle de plein de choses qu'on fait avec le herve. Souvenons-nous que tout à l'heure, on nous a parlé de milkshake au herve.
0: Oui. Beaucoup de personnes disent, c'est dingue ce monsieur qui a parlé de tiramisu
1: oui,
0: et de milkshake
1: au herve. Il a fait le buzz avec ça. J'espère qu'il va venir nous mettre sur la page et que Daniel va faire ça et qu'on puisse prendre contact pour avoir ses recettes.
0: Voilà, et vous, vos recettes sont vraiment très très belles. Est-ce que vous les avez sous les yeux?
1: Oui.
0: Vous parlez de croquettes de pommes de terre au
1: fromage. Oui, mais j'ai fait des croquettes de pommes de terre simples comme on les fait d'habitude et j'ai introduit dedans des petits morceaux de herve. Ça veut dire que quand on va avoir la croquette de pommes de terre, on va pouvoir accompagner une volaille, un rôti de porc ou quoi. On rentre maintenant en automne et on aura ces croquettes, quand vous allez la manger, se mélange avec le fromage. Sachez que le herve, quand il est chaud, il est beaucoup plus facile à manger.
0: Oui, voilà, ça il faut le dire à ceux qui n'ont pas encore osé le cuisiner.
1: Et ceux qui veulent s'initier au herve, prenez le doux. Commencez par le doux et essayez un peu en chaud avec une salade. Et vous allez voir que vous allez l'apprivoiser, que vous allez dire, tout compte fait ce fromage, il a plus d'odeur. Et mais en bouche, il n'a pas ce côté odeur. Mmh. C'est la croûte qui fait ça. Donc la croquette de pommes de terre, évidemment. J'ai fait une volaille avec une sauce crémeuse avec le herve et le sirop de liège. L'un et l'autre, pour moi, sont frères et sœurs, je vais dire. Ils sont vraiment associés de pouvoir les avoir. voit, on prend du poulet, on prend du herve, on prend de la crème fraîche, un petit peu de fond de volaille, de l'échalote, du sirop de Liège, mais un bon sirop de Liège. Il y a de très bons producteurs de sirop de Liège, et du beurre et du sel et du poivre. Filet de poulet, on va les saler les poivriers et on terminera la cuisson. On va mettre l'échalote hachée dans une poêle, on va faire fondre le fond de volaille avec le fromage, on va laisser réduire et on va ajouter la crème dedans, saler, poivrer, mais d'abord goûter, parce que le herve, sa croûte, elle est salée. Donc on goûtera d'abord et on aura cette crème qui sera faite et on vient ajouter une cuillère à café de sirop de Liège pour venir juste donner l'équilibre entre le sucré et le salé. Comme je vous l'ai déjà dit, on aime beaucoup ça en Belgique et on va napper cette volaille avec cette sauce. On
0: Génial.
1: Prend la compagnie d'une purée de pommes de terre, moi je dirais. Ça irait bien. Ou alors avec une pomme de terre type grenaille, petite pomme de terre, passée dans l'huile de friteuse de bœuf. Et on aura vraiment un plat qui sera très intéressant.
0: On a Mike au téléphone. Mike, bonjour.
1: Bonjour Mike.
5: C'est lui, bonjour Alain.
0: Alors, frites maison, espuma de herve.
1: Waouh.
0: Espuma de herve et poudre d'oignon brûlé. Quel espuma encore
1: L'espuma, oui. Vous le faites, Mike, tu le fais avec des blancs d'œufs? Tu le fais avec quoi, l'espuma?
5: Non, en fait, je fais chauffer de la crème et je fais fondre le fromage de herve en morceaux dedans.
1: D'accord.
0: Bon, on fait chauffer de la crème.
5: Oui, voilà.
0: Doucement, on fait chauffer de la crème.
5: Ça doit être servir chaud.
1: Oui, c'est ça. Le siphon doit être tenu au chaud, alors. Hein,
5: voilà, oui, pour Marie,
1: Ok, parfait.
5: Voilà, très peu de sel, un peu de poivre, mixé, passé au chinois pour dire. Parce que la croûte fait quelques morceaux, donc on va les retirer.
1: Oui, parce qu'on va le mettre dans un siphon.
5: Un siphon, deux cartouches de CO2 et on tient au bain-marie.
0: Un siphon.
1: Oui, ça n'a rien à voir avec les marionnettes.
0: Hein. C'est compliqué.
1: Je vois Sylvie qui est perdue. Un siphon, c'est un ustensile vertical qui est fermé et on gonfle la préparation avec du CO, donc avec un gaz alimentaire.
0: Mais on est obligé de faire ça.
1: Non, pas nécessairement. On pourra faire toute la préparation que Mike vient de dire et justement la passer au mix-soup.
0: Pourquoi l'espuma ?
1: L'espuma, c'est d'origine espagnole. C'est une légèreté, c'est un nuage.
0: C'est une émulsion.
1: C'est très léger. Et le principe ici, on voit qu'il cuisine, on voit que Mike fait des petites cuisines. Mais non, pas compliqué. Non. Mais simplement, avec un mix soupe, on pourra avoir ce côté léger. On le met au dernier moment et ce côté mousseux. Et on pourra utiliser et le mettre sur les frites comme lui, il veut le faire. C'est une super idée. Ça nous remplace de cette sauce cheddar qu'on met sur les frites.
0: La poutine au Québec.
1: Oui, et bien voilà. Ici, on aura notre poutine bien belge. Il faudra qu'on y trouve un. Je suis sûr que Mike va pouvoir nous trouver le nom de cette recette. Il faut que tu cherches pour nous donner. Donc,
0: Mike, merci. Hein, Mike,
1: merci Mike.
0: Voilà, on se connaît parfaitement.
1: Oui, tout à fait.
0: 0470 07 20 23. Je vois aussi des personnes qui nous parlent. Ben voilà, vous parlez des fromages belges. Et ben j'ai vu Valérie qui nous dit « Je travaille dans une petite boucherie artisanale du côté des Bons Villers. » Oui. Et la plupart de nos fromages sont belges, même le Gouda, dit-elle. Donc, vous voyez, on défend les fromages belges.
1: C'est important.
0: Et c'est normal, encore une fois, puisqu'il y a demain cette capitale du fromage, capitale belge du fromage à Herve. Annie nous dit aussi, je mange des fromages belges de chez Romuald, qui est présent au marché de Mons le dimanche, le mercredi à Saint-Guilain, le vendredi à Beaudour. Romuald va de ferme en ferme pour nous régaler. On vous embrasse, Romuald. Continuez évidemment à diffuser. Diffuser la bonne parole du fromage belge. Vaya con Dios. Et puis on continue évidemment à parler de vos recettes. Mais aussi, Johanna viendra nous rejoindre.
1: Oui, elle va arriver.
0: Pour parler de là ou du de là.
1: Moi, je dirais.
0: Coyote.
1: Oui.
0: Coyote.
1: Coyote.
0: Juste après ça.

0: Vaya con Dios avec What's a Woman. Déjà vous dire que nos places pour Walibi sont parties. On avait 4 places à vous offrir. Bravo à Katia de Genval qui nous a donné le nom de la nouvelle maison hantée là-bas à Walibi. C'est le Grand Hôtel.
1: Ah ben voilà.
0: Le Grand Hôtel. Jean-Michel pose une question qui n'est pas si bête que ça. Le herbe que vous mangez, Sylvie, que vous avez l'air de tellement apprécier, est-il le même que celui vendu dans les grandes surfaces? Oui, Anne. Hein.
2: Évidemment.
0: Donc ne vous inquiétez pas. Comme il n'y a que 3 producteurs, le fromage de Herve est bien le vrai fromage de Herve. Donc ne vous inquiétez pas.
3: Hein.
2: C'est une appellation. Donc
0: c'est
2: on ne peut pas l'emballer.
0: Tout à fait. Et David de Tournay nous dit aussi à l'apéro. Mais ne vous trompez pas avec le fantôme de l'opéra. À l'apéro, juste des cubes de fromage de Herve avec des graines de cumin. C'est une tuerie. Voilà, juste ça, nous dit David de Tournay. Le cancayote.
1: La cancoyote.
4: Un coyote.
1: Ouais, le petit coyote. Nous voilà avec Johanna, le petit coyote.
4: Et bip bip.
0: Je ne le prononce plus, Johanna. De ce mettre, ce sera à vous dans quelques instants.
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0: On reparle du programme encore, parce que demain, non seulement il y a cette journée consacrée au fromage belge à Herve, mais il y a un vidéomapping le soir. Hein,
2: oui, c'est ça, dans le cadre des 750 ans, ça a commencé hier, c'est 10 jours de vidéomapping par tour des sites sur l'histoire de la ville. Et c'était très très chouette, donc soyez les bienvenus, participez aux conférences, aux animations du fromage l'après-midi, vous mangez un petit bout et puis vous allez voir le spectacle à 20h30 et votre journée est faite.
0: Toutes les raisons.
1: Tout est gratuit.
2: Et tout est gratuit.
1: Il faut quand même le dire. Et
2: tout est gratuit.
1: Les dégustations,
2: absolument.
1: Les conférences.
2: Voilà, les conférences.
1: Alors, évidemment. Et en plus, on aura du beau temps, donc on doit y aller.
2: Oui, voilà.
0: Johanna est venue nous rejoindre pour parler du camp de la Cancoyote.
3: De la cancoyote. Et même moi, je ne sais pas exactement comment ça se prononce, parce que j'ai vu sur Internet, on prononce cancoyote, puis quand j'ai vu ma fromagère, elle m'a regardée, elle s'est un peu fichue de moi. Donc, elle m'a dit non, c'est cancoyote. Voilà. Donc, je ne sais pas si vous connaissez, d'ailleurs, auditeurs et auditrices, et s'il y a bien un produit qu'on ne voyait pas venir cet automne, c'est bien la cancoyote, parce qu'en fait, c'est un fromage qui existe depuis super longtemps, donc c'est un fromage franc-comtois, mais qui revient sur le devant de la scène, notamment grâce aux réseaux sociaux. Vous vous en douterez bien.
0: C'est tendance food, tendance jeune, Anne. Vous voyez, elle vient nous dire...
2: Les jeunes, ils mangent le herbe en barbecue, en fin de barbecue, comme un camembert. Ils remplacent le camembert par le herbe.
1: C'est top aussi.
2: Donc, c'est top. C'est jeune aussi.
3: Et comme le fromage de herbe, en fait, ça existe depuis longtemps, mais c'est aujourd'hui qu'on commence à s'y intéresser. Donc, j'en ai apporté aujourd'hui. Parce que quand on parle de tendance food, il faut évidemment goûter. Donc, comme je vous disais, c'est une spécialité de Franche-Comté fabriquée à partir de mettons, donc du lait de vache écrémé, caillé puis fermenté que l'on fait fondre avant, avec de l'eau, excusez-moi, du beurre et des sels de fonte pour obtenir une texture crémeuse et coulante pour ceux qui nous suivent peut-être en télé.
0: Et il est vendu dans cette texture.
3: Alors, il est vendu vraiment dans cette texture. Et en fait, pourquoi justement on commence à s'y intéresser maintenant? C'est grâce à son profil nutritionnel, parce que c'est un fromage déjà qui est délicieux, crémeux, mais qui est pauvre en matière grasse, très fort en protéines, et donc ça va intéresser les personnes qui sont, par exemple, qui font du sport, ou alors qui font un petit peu attention, justement, à leur alimentation, et c'est super intéressant. D'ailleurs, tout à l'heure, vous avez eu un petit commentaire, Alain, d'une personne qui voulait savoir où se procurer de la cancoyote.
1: Tout à fait.
3: Je vous avoue que hier, quand j'ai voulu m'en procurer, et donc goûter, et donc faire l'expérience, je suis d'abord allée dans les supermarchés, parce qu'on dit qu'on en trouve facilement dans les supermarchés, c'est comme le fromage de herbe, on peut le retrouver, mais je n'en ai pas trouvé, malheureusement, donc je suis partie tout simplement chez le fromager. Donc, si vous avez un fromager tout près de chez vous, n'hésitez pas à y aller. Voilà, exactement.
1: L'auditrice qui demandait tout à l'heure par rapport, c'est pour un rééquilibrage alimentaire. Elle doit remanger tout ça, elle recommence à manger le fromage.
3: Exactement.
1: Et ce type de fromage permet de pouvoir réintroduire du fromage dans l'alimentation.
0: Ah, dingue.
3: Donc, oui, exactement. Et ça a un bon goût. En tout cas, je trouve que ça a un goût de raclette un petit peu. Et donc, on peut l'utiliser comme du fromage à raclette et on peut l'intégrer dans plein de recettes. Elle est hyper facile à utiliser. Donc, on peut la mettre dans un gratin, l'utiliser pour remplacer une partie de la crème dans une sauce, par exemple. Revisiter une tartiflette ou même l'intégrer dans un croque-monsieur. On parlait de croque-monsieur tout à l'heure. Alors, d'ailleurs, hier, pour ma petite recette, j'en ai versé sur des patates douces que j'avais mises au four et c'était absolument délicieux. Donc n'hésitez pas, si vous avez l'occasion d'acheter de la cancoyote, c'est vraiment délicieux.
0: Ça fait un peu raclette. Enfin, ça a le goût.
3: Franchement, je trouve que ça a le goût raclette, mais ici c'est parce que j'ai pris une cancoyote qui est nature. Oui. Il existe de la cancoyote à l'ail ou à l'eau au piment ou quoi que ce soit.
0: Bon, ben voilà.
1: Oui, et ce qui est bien, c'est qu'elle se sent toujours obligée de nous faire goûter.
0: Ouais.
1: Donc, elle a apporté. Je pense que notre débriefing aujourd'hui va être long et intéressant. Je pense. Est-ce que Johanna fait
3: Je vous ai amené de quoi goûter si jamais
1: C'est parfait.
0: Eh ben, on va goûter. Tendance food. Donc, c'est tendance jeune, encore une fois. Et ça mérite d'avoir été présenté. Allez, on déguste et puis on vous dit ce qu'on en pense dans quelques instants.
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0: ici en studio, ça c'est sûr, avec la dégustation. Mais l'ambiance est à la fête aussi chez Yannick de Liège. Qui ira à l'avant-première qui ira à l'avant-première du film à Paris.
1: C'est le fromage qu'elle
0: le lundi 12 octobre, avec présence de l'équipe du film, donc l'avant-première du Fantôme de l'Opéra. Avec la avec la nuitée à l'hôtel, le petit déjeuner et l'aller-retour en Thalys vers Paris Nord. Bravo Yannick. Vous vouliez dire qu'il y avait... Et c'est pas mauvais. Franchement, Anne.
1: Non, c'est très bon. C'est pas mauvais, ça ne veut rien dire.
2: Ça n'égale pas le R,
1: mais c'est très bon. C'est bon. Ah non, franchement, c'est bon.
3: Et elle disait que ça goûtait un petit peu le R qu'il y avait.
1: Oui, ce côté fromage fondu. Et alors, il y a un concours, c'est ça?
3: Exactement, il existe une compétition du plus gros mangeur de cancoyer.
0: Eh ben, ce ne sera pas moi.
2: Alors, il existe le même concours en herbe. Hein. Le herbe king à la Cavalcade, le lundi de Pâques, oui.
0: C'est où ça, Johanna?
3: Alors, ça se fait en Haute-Saône. Alors, le principe, c'est 10 minutes pour manger un maximum de peau de 250 grammes à la cuillère. Donc, sans pain ni eau. Donc, vraiment comme ça, quoi. Tout simplement. Wow.
0: Et encore une fois, c'est...
3: À la dure.
1: Et on a... le gagnant, il a mangé combien? On n'a pas le chiffre de ça.
3: Alors, en juillet 2026, c'est le champion Gianni Massardi qui a remporté le titre en engloutissant 8 peaux, donc 2 kilos de cancoyote.
1: Je connais un peu, peut-être qu'il serait capable de le faire.
0: Les recettes, il nous reste 30 secondes.
1: Allez, on y
0: va. Dites-moi.
1: Les pommes de terre farcies au herve, j'en ai parlé tout à l'heure. On prend une pomme de terre, on les vide et on la farcie avec du herve, des lardons et des oignons.
0: D'accord, elle sera en ligne.
1: Oui, et alors une tartine chaude, on parle de croque-monsieur tout à l'heure. Une tartine chaude, j'ai les poires évidemment, des noix et du sirop de liège, inévitablement.
0: Quatre recettes, comme d'habitude.
1: Je vous donnerai l'information sur la cancoyotte aussi, sur la page.
0: Allez, super.
1: D'office, vous aurez tout ça. Et vous aurez les 4 recettes dans cet après-midi, vous aurez tout ça.
0: Merci Anne, merci.
2: Avec plaisir.
0: On va continuer un petit déjeuner avec vous, sans problème. Merci Johanna, évidemment, et non seulement pour la séquence, pour la réalisation à l'Eventé. Sylvain, nous disons merci, ils attendent impatiemment de pouvoir manger. On se retrouve évidemment demain avec David Jeanmotte, il y aura plein de surprises. Chef, bon samedi, à la semaine prochaine.
1: À la semaine prochaine.
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13: 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Bonne matinée pour samedi, c'est Hélène Romy qui vous informe. 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
14: Bonjour, il a attaqué le pilote avec la hache de secours du cockpit. Le procureur général des Émirats a confirmé quelques éléments après cette attaque à bord d'un avion cette semaine. L'enquête établit également que le copilote planifiait un acte terroriste. Selon plusieurs médias américains notamment, l'homme était connu des autorités de son pays, Oman, car il montrait des signes de radicalisation. Il avait même été interdit de vol en 2024 par la compagnie nationale omanaise en raison de ses convictions. Il avait malgré tout retrouver du travail comme copilote. Ces informations ne sont pour l'instant pas confirmées par le procureur général des Émirats. Des discussions doivent débuter en ce moment entre direction d'école et autorités de la ville de Liège. Des établissements sont restés fermés hier après des débordements jeudi à Liège. Pourront-ils rouvrir lundi et dans quelles conditions? Ce sont les questions qui doivent être abordées ce matin. Dans une carte blanche, les directions des écoles secondaires libres catholiques de la zone de Liège appellent les autorités, les familles et les élèves à contribuer au retour au calme. Près d'un million d'enfants belges pourraient être myopes d'ici 2050. L'association professionnelle des opticiens de Belgique alerte à l'occasion de la semaine de la vision. Elle appelle à ne plus considérer la myopie comme un léger inconfort, mais comme un enjeu nécessitant prévention, détection précoce et suivi. Les parents doivent être attentifs à différents signes. Les yeux qui sont plissés, une vision floue de loin, des difficultés à lire au tableau, proximité avec les écrans ou maux de tête. La prévention passe aussi par la lumière du jour qui stimule la dopamine et favorise la croissance de l'œil. Les Diables Rouges ont fait plaisir au public de Sclessin hier soir. Victoire 3-0 face à la Turquie pour leur troisième rencontre de la Ligue des Nations de football avec un doublé signé Kevin De Bruyne et un but final de Romelu Lukaku. Au classement, la France reste en tête du groupe malgré son partage 1-1 face à l'Italie. La Belgique est deuxième. Prochain match des Diables, ce sera ce lundi. La revanche face à la France pour le quatrième match de cette Ligue des Nations. En cyclisme, après les mondiaux le week-end dernier, place au championnat d'Europe en Slovénie. Avant les messieurs demain, place aux dames aujourd'hui. La Belge Lotte Kopecky qui est absente. Une course à suivre dès 13h20 sur RTBF Typique en télé et sur Ovio. C'est la fin de ces informations. Merci d'être avec nous.
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13: Bonjour à toutes, bonjour à tous, bonjour Bruno.
15: Salut à tous.
13: Comment ça va ce samedi matin?
15: Ça va très très bien. Vous étiez à Liège hier soir, je vous ai entendu.
13: Ah oui,
15: plein d'humoristes.
13: Ah oui, oui, oui, Laurent Gérard, il y avait Alex Vizorek, c'est le gala d'Alex Vizorek. Il y a eu. Alors, le mec qui présente le juste prix.
15: Philippe Brizoli?
13: Non.
15: C'est Eric Antoine.
13: Eric Antoine. Il y avait Sarah Lélé que vous avez reçue dans le 8-9, d'ailleurs aussi. Très très en forme. Et franchement, c'était très sympa.
15: Pour le vous rire, hein.
13: Oui. Oui, c'est le Vous Rire Festival qui fête ses 15 ans. Ouais. Effectivement,
15: Festival
13: c'est
15: des Taloches.
13: Oui, et les frères Taloches, ils étaient là tous les deux d'ailleurs, parce que ces shows sont télévisés, hein, oui, les gars-là. Oui. Donc c'est franchement une grosse équipe, hein, sur place et une ambiance fabuleuse. On était dans les coulisses du forum. On y retournera mardi et Fanny Gendrin vous proposera son brunch ce dimanche matin. D'ailleurs, il paraît qu'il reste encore, mais alors quelques places pour le gala de ce soir. Hein, si vous voulez aller bien vous amuser, n'hésitez pas à y aller. Il y aura plein de.
15: De Warzé n'était pas là, hein. Parce que je l'ai vu hier à Outer Game, donc
13: confirmé. Il était pas là, Jérôme.
15: Il n'a pas encore.
13: J'ai croisé Pablo Andrés, j'ai croisé plein de monde, mais oui, non, pas Jérôme.
15: Non, il est en résidence à Outer Game pour le moment. D'ailleurs, il est encore ce soir et il reste quelques places. Voilà, j'ai fait la promo de mon camarade.
13: Et si on parle un peu de musique ce matin, parce
15: c'est pour
13: que
15: ça qu'on a été engagés.
13: C'est pas nous les enfants de cœur, hein. C'est demain matin, Bruno. Nous, c'est pour la musique. Il y aura un énorme concours. On en parle dans quelques instants avec Oshi. Vous avez peut-être écouté des promos. Bah oui, ça y est, nous sommes samedi. Il est déjà 10h04 et on va vous en parler dans un moment. Mais Bruno va vous raconter l'histoire de l'amour aujourd'hui. Ah oulala, je ne sais pas ce qui se passe dans la vie de Bruno en ce moment.
15: Qu'est-ce qui se passe? J'ai choisi des chansons d'amour.
13: Ah oui. Attendez, écoutez ça. I Feel Love de The Summer, c'est de l'amour.
15: Ah oui, ça c'est un titre qui a surtout révolutionné l'histoire de la musique. On vous expliquera ça dans quelques instants.
13: Ah, ça peut commencer sur une piste de danse, hein.
15: Oui. Enfin, il faut être bon danseur.
13: Oh non, justement, non, c'est bien de montrer ses défauts dès le début. All That She Wants, c'est de l'amour aussi, et Soft Bass.
15: partir en Suède avec ce groupe-là.
13: Les années 90.
15: Ça, vous aimez bien. Hein. Ah, ça, j'adore. C'est votre jeunesse.
13: Ah, hein. Et puis alors, un titre qui s'appelle When I Need You de Léo Sawyer. C'est aussi de l'amour.
15: 1976. Bon, on partira aussi en voyage avec Désirless. Et puis Didier Barbelivien et Félix Gray nous présenteront toutes les filles qu'ils ont aimées avant. C'est vrai que c'est un peu une thématique ce matin.
13: Oui, alors le petit pêcheur, peut-être pas. Enfin, quoique.
15: On va réécouter le texte. Manon Lisa.
13: Oui, c'est ça. On commence avec elle.

0: Ça pique un peu quand même. Mickey était sur RTB Vivacité à 10h24. Grand concours Oshi, on vous emmène à Paris découvrir son nouvel album dans quelques instants, Bruno.
1: Hein. Ah oui, oui, restez là, hein. On va vous expliquer comment faire.
0: Ah oui, comment faire pour jouer, parce qu'il y a la nuit d'hôtel, le train, et rassurez-vous, c'est le train grande vitesse. Hein. Ça s'appelle l'Eurostar qui va vous emmener là-bas. Vous allez passer un bon, bon moment. Ce sera donc dans les
1: avec
0: prochains
1: Oshi,
0: jours.
1: Avec Oshi.
0: Ah oui, oui, elle sera avec vous. Donc franchement, vous allez écouter son album avant tout le monde avec elle. Donc c'est formidable, on en parle dans un instant. Mais d'abord, c'est le blind test.
1: Ah oui. Le moment préféré des auditeurs de cette émission. Et le vôtre aussi, hein, je vois votre équipe pétille.
0: Oui, c'est vrai, parce qu'il n'y a jamais eu une fois où on a réussi à caler les auditeurs. Parce que c'est vraiment le but, c'est de vous caler, de dire ah, tiens, et aujourd'hui, ils n'ont pas trouvé.
1: On va essayer ce samedi matin, parce que franchement, ce sont deux titres qui n'ont rien à voir, deux interprètes qui n'ont rien à voir, oui. Qui ne sont pas dans les mêmes décennies.
0: Là, vous voyez, on a mis le costume du prof vraiment très vache, qui veut péter les élèves aux examens, vous voyez.
1: Ce côté sadique.
0: Oui, voilà. Là, on s'est dit, allez, là, il faut vraiment qu'on y arrive, quoi. Est-ce qu'on va y arriver? Donc le numéro du WhatsApp, c'est le 0470 07 20 23. Si vous voulez jouer, c'est gratuit, hein, c'est l'application verte de votre smartphone. 0470 07 20 23. Vous envoyez l'interprète, le titre de la chanson que vous avez reconnue, ou des deux. Parce que si vous avez les deux, là, aujourd'hui, franchement, je pense pas qu'on va avoir des gens.
1: Si vous avez les deux, on vous appelle, c'est pour vous.
0: Ah oui, non, mais je crois qu'il y aura pas les deux.
1: Hein. Rendez-vous à 11h30.
0: Voilà, rendez-vous à 11h30. Mais d'abord, on écoute, parce que évidemment, nos blind tests, c'est pas les petits blind tests du dimanche, quoi. Hein. On prend qu'une seconde des morceaux. On écoute d'abord votre morceau.
1: Oui.
0: Ah ouais. Ah ouais.
1: Ah oui, mais faut trouver la suite.
0: Ah ouais. C'est alors on connaît.
1: Oui,
0: c'est
1: on
0: vrai,
1: connaît.
0: Il faut
1: oui.
0: trouver l'interprète en fait. Hein.
1: Et le titre.
0: Ah oui. Mais attendez.
1: Mais c'est un immense classique.
0: C'est vrai.
1: Ah oui.
0: On peut réécouter. Ok, bon, ben, bonne chance. Voici ma seconde à moi. Voilà.
1: Ouf.
0: Bah quoi. Bah oui, c'est quoi. J'ai dit avant, hein. c'est pas évident.
1: On sent que ça n'a pas été enregistré la même année. Hein.
0: Non. Alors, on réécoute. Alors, mais qui va trouver? Qui va trouver?
1: Vous peut-être.
0: Ah oui, 0470 07 23 si vous souhaitez jouer au blind test.

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1: Et sur RTBF Vivacité, vous avez rendez-vous avec les plus grands artistes. Et aujourd'hui, c'est un très grand artiste.
2: Ah oui,
1: hein, oui, franchement.
2: C'est vrai qu'il dépasse tout le monde en taille.
1: Effectivement, il a la taille d'un joueur de basket.
2: Ces grands corps malades que vous retrouverez tout à l'heure dans le Tip Top. Après 13h, vous passerez l'après-midi en compagnie de Fabien, hein, qui est le vrai prénom de grand corps malade. Alors, il revient avec un nouvel album. Album qui s'appelle Voir la mer. Il sera Forêt Nationale le 10 mars 2020. 2027 également. Et ce que je vous propose ce matin, c'est de revenir en compagnie de Grand Corps Malade sur l'un de ses plus grands succès discographiques.

0: Grand Corps Malade, il y a un album incontournable dans la discographie. On s'était rencontrés d'ailleurs au moment de la sortie de cet album. On est en 2020, c'est Mesdames. Est-ce que vous avez compris ce qui s'était passé autour de ce disque, a posteriori ?
1: Non, difficile à dire. Voilà, il y a un thème qui est mettre à l'honneur des femmes. Il y a plein de duos, il y a des artistes différentes, des jeunes, des moins jeunes, des chanteuses, des comédiennes, voilà, des musiciennes. Le but, c'était vraiment de mettre à l'honneur plein de profils de femmes différents. Et voilà, il y a eu quelques morceaux un peu magiques qui sont beaucoup passés en radio ou sur YouTube où il y a eu des chiffres un peu incroyables.
0: Il y avait bien sûr les duos avec Louane, Camille Lelouch, Kimber Rose.
1: Voilà, ça c'est les trois qui sont beaucoup passés en radio. Je crois que le clip avec Camille Lelouch, on ne doit plus être très loin de 200 millions de vues. Enfin, c'est des chiffres complètement fous. Donc oui, il y a eu une magie qu'on n'explique pas, et tant mieux que ce genre de succès reste un peu inexplicable. Mais oui, depuis 5-6 ans maintenant, on parle beaucoup de cet album et il continue à être streamé, à être acheté.
0: Et c'est votre meilleure vente alors qu'on ne vendait déjà plus d'albums en 2020. C'est ça.
1: Oui, et puis en plus, on m'a toujours dit, un album de duo, ça ne marche pas. C'est pas, tiens, tu récupères le public d'une telle et d'une telle et d'une telle et tout ça réuni va faire beaucoup de ventes. Non, non, les albums de duo, souvent, ça ne marche pas très fort. Et là, puisqu'on parle de chiffres, on approche des 800 000 ventes là aujourd'hui. Donc, je ne referai plus jamais ça. Et là, je ne le dis pas avec une fausse humilité. C'est un alignement de planètes, c'est un truc qui n'arrivera plus.
0: Ce qui est interpellant aussi, c'est qu'en 2015, vous aviez déjà sorti un projet, je ne vais pas dire semblable, mais qui s'appelle « Il nous restera ça », qui était un album partagé avec d'autres artistes. Il y avait Charles Aznavour, Renaud, Ben Mazoué, qui n'a pas eu du tout le même succès.
1: Ouais, pas du tout. Alors, on en a fait 100 000, hein. Ça reste toujours plus qu'honorable, mais c'était beaucoup plus pointu. C'était pas des duos. J'avais demandé juste, je leur avais donné cette phrase, il nous restera ça, et je leur avais dit, écrivez un texte et venez l'interpréter. Moi, j'ai chapeauté un peu l'ensemble, et puis j'avais 5 titres perso sur cet album, mais c'était vraiment un partage de genre, et sur une musique certainement moins format radio, avec quasiment jamais de refrain. Voilà, c'était forcément un projet plus pointu, moins voué à un gros succès.
0: C'était d'ailleurs ce projet qui avait permis de faire redémarrer Renaud sur scène et à l'écriture, hein, parce qu'il était sur ce projet-là.
1: C'était incroyable, c'est peut-être mon meilleur souvenir de ce projet-là, c'est que je suis allé proposer cette phrase, il nous restera ça à Renaud. Il m'a dit ouais, ok. Enfin, il m'a dit ouais, d'accord. Et puis finalement, on ne faisait pas grand-chose. Alors je suis allé le voir chez lui, et puis je l'ai bousculé un peu, et puis j'ai pris une feuille, un stylo, et je lui ai dit allez, viens, on commence. J'ai commencé à écrire les premières lignes, et puis là, voilà, il s'est mis à réécrire, à trouver des phrases, à trouver des rimes, ce qu'il n'avait pas fait depuis plusieurs années.
0: C'est Moziman qui avait fait le son de l'album et la tournée d'ailleurs avec vous, parce qu'il était sur scène à Forêt Nationale et je pense aux Francofolies de Spa. Parce que
1: il était sur toute la tournée, mesdames.
0: Souvenir de vous deux dans un studio franco.
1: Ouais.
0: Est-ce que vous pensez que c'est le son Moziman qui a aussi beaucoup fait pour la rencontre de ses chansons avec le public ?
1: Bien sûr, le talent de Moziman est à la fois le mariage, ce qu'il sait très très bien faire, le mariage des très belles mélodies avec... avec une rythmique dont il a le secret, hein. Il est DJ plutôt électro à la base, même s'il sait tout faire.
0: Avec donc, une très bonne connaissance de la chanson aussi.
1: Oui, et puis oui, lui aussi était chanteur, l'est toujours plus ou moins, de toute façon il fait plein de choses. Donc la chanson Mais je t'aime n'était pas de lui, en revanche toutes les autres de l'album sont de lui, donc forcément ce succès il vient aussi de son talent.

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0: Malade, c'est votre invité ce samedi sur Vivacité, tout au long de cet après-midi, à partir de 13h.
1: Oui, vous saurez tout sur son nouvel album Voir la mer. Il s'est exilé avec toute sa famille à Montréal pour écrire et composer 16 nouveaux titres. On en écoutera quelques-uns cet après-midi.
0: Alors Bruno, j'ai un truc à dire quand même. Alors on va rassurer, ne venez pas attendre devant l'entrée de la RTBF. Je vous promets qu'on vous parle du concours de chi
1: après quelques instants,
0: parce que c'est un super concours. Et là aussi, ça vaut la peine, hein, avec le voyage à Paris, avec tout. On en parle juste après Mentissa, c'est promis, juste après les enfants difficiles. On posera la question qui va vous permettre de vous qualifier.

0: 10h42, merci d'être avec nous sur RTBF Vivacité. Grand concours ce samedi, ça nous fait tellement plaisir de vous inviter à aller rencontrer Oshi.
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0: Elle est devenue incontournable, Oshi, on l'adore sur RTBF Vivacité. Alors on aurait pu vous offrir un lingot d'or parce que ça a un prix. Mais là, nous, ce qu'on vous offre, c'est un cadeau qui a de la valeur. Et c'est là toute la différence, évidemment, parce que c'est une expérience de vie. Vous allez pouvoir rencontrer Oshi à Paris, qui sera d'ailleurs en concert le 4 décembre à Forêt Nationale. Mais nous, on vous envoie à Paris la veille de la sortie de son album, Bruno, c'est ça?
2: Oui, c'est vrai que l'album sort le 9 octobre prochain. Personne n'a jamais écouté cet album, mais vous l'écouterez en exclusivité et en compagnie d'Oshi à Paris.
0: Donc ce sera la veille, en fait. Hein.
2: Oui, la veille, le 8.
0: Donc il faut être disponible.
2: Oui, il faut être disponible.
0: Ces dates-là.
2: Oui. C'est jeudi.
0: Donc c'est un jeudi, vous serez à Paris, vous serez dans une salle avec Oshi, vous écouterez son album. On vous offre donc les transports, aller-retour, direction la ville lumière.
2: L'hôtel.
0: Ah ouais.
2: Et Dieu sait si ça coûte cher pour le moment avec les concerts de Céline Dion.
0: En plus, l'hôtel est sympa. Très très sympa. Il y aura même le petit déjeuner, j'imagine.
2: Ah bah oui, on ne fait pas les choses à moitié. Hein.
0: Quand même. Hein.
2: Voici voilà. Les croissants et le café.
0: Donc c'est une expérience incroyable que vous allez vivre, vous qui êtes fan de Oshi. On joue par SMS. Alors attention, c'est au 60-03, 1 euro par message. Et il faut répondre à une question parce qu'on va jouer ce samedi et pendant le tip top aussi. Un petit peu avant 16h, on appellera la personne gagnante. Donc attention, vous avez votre smartphone. 60-03, c'est 1 euro par message. Et voici la question à laquelle il faut répondre. Alors ça s'adresse aux fans de Oshi. Oshi a été coach dans The Voice Belgique. On s'en souvient. Mais en quelle année? Alors, on vous fait des propositions.
2: Ah oui, les propositions. 2024, 2025 ou 2026.
0: Voilà.
2: Donc, c'est ça qu'on attend comme réponse. Une date.
0: Une année.
2: Hein. Oui, enfin, une année.
0: Une année, 2024, 2025 ou 2026. Quand Oshi a-t-elle été coach de The Voice Belgique? Quelle saison? À vous de jouer par SMS au 60-03 et on vous souhaite de tout cœur bonne chance.
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0: samedi matin, évidemment. Écoutez, Jean-Jacques Goldman sur RTB Vivacité, ça fait du bien. C'était Je marche seul. Et dans quelques instants, de l'amour et rien que ça, avec de la musique. Une chanson un peu révolutionnaire avec derrière le titre un certain Giorgio Moroder. Alors lui, ça, moi, je suis fan. Hein. Il fait des titres de 8 ou 12 minutes. Ouais.
1: Et la voix très érotique de Donna Summer. Yeah. Immense titre de l'histoire de la musique. On se plonge dans ce disco qui a changé d'une certaine façon la face du monde musical.
0: Ah oui, vraiment, ouais. Hein, c'est incroyable, avec un super producteur. On sera pas encore dans les années 80, tiens.
1: Non. Le disco arrive à la fin des années 70. Hein.
0: Donc en 77.
1: 77, Donna Summer.
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0: I Feel Love. Bruno, vous nous racontez l'histoire de la chanson de Donna Summer.
1: Qui est l'une des plus grandes voix de la musique. Elle est née aux États-Unis, Donna Summer, et pourtant elle va démarrer sa carrière à la fin des années 60 en Allemagne, à Munich. Elle va se produire dans la comédie musicale Air, et puis elle fait beaucoup de chœurs pour des sessions d'enregistrement à gauche ou à droite. Donc Donna Summer n'est pas véritablement sur le devant de la scène. À Munich, il y a deux musiciens qui vont changer sa destinée. Le premier s'appelle Giorgio Moroder.
0: Très connu,
1: il nous vient d'Italie. Alors, il a tenté une carrière de chanteur, mais très vite, il va se diriger vers la composition et la production. Et puis, le second musicien, c'est Pete Bellotti, qui est un Anglais, qui lui aussi a essayé un peu de percer en groupe. Mais très vite, il a compris que sa place était plutôt derrière la vitre d'un studio d'enregistrement, donc côté technique. Et le fameux Pete Bellotti, le deuxième complice, deuxième musicien, connaît Donna Summer, parce qu'elle chante souvent dans les studios pour des maquettes diverses. Et il a repéré cette voix qui se démarque des autres. Il va donc présenter Donna Summer à Giorgio Moroder et le trio Giorgio, Pete, Donna se met à créer ensemble. Alors en gros, Giorgio compose, Pete écrit les paroles et puis Donna chante. Voici un premier essai. Nous sommes en 1974 avec The Hostage. 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
0: parce qu'en plus de créer une chanson, il crée un courant musical.
1: Oui, c'est vrai.
0: Sans s'en rendre compte.
1: Alors, ça, c'est un demi-succès. Mais la complicité entre le trio grandit. Et donc, Donna Summer va se mettre aussi à écrire des paroles. Arrive alors la première bombe.
0: Ah, ça se comprend, hein.
1: Love to Love You Baby, avec cette basse qui est en avant, une guitare funky, il y a la voix gospel et puis très érotisante, érotique de Donna Summer. Depuis Munich vient de naître un succès mondial et ce Love to Love You Baby, ce sont aussi les prémices du disco. Ouais. Parce que c'est vraiment, c'est ça aussi qui va lancer le mouvement. Les albums de Donna Summer vont très vite s'enchaîner. Il y a 2-33 tours en 1976, il y a 2-33 tours en 1977, et 77, c'est l'année où arrive la seconde déflagration. Après Love to Love You Baby, il y a I Feel Love. Alors, l'idée du trio, c'est de proposer un album entier, et sur cet album entier, que l'auditeur fasse un voyage musical dans le temps. C'est-à-dire que lorsque vous posez l'aiguille sur la première plage de la face A, eh bien, vous serez dans les années 50, et puis de titre en titre, l'ambiance musicale évoluera, on va voyager à travers le son de la Motown, du funk, du disco, du rock, jusqu'à la dernière plage qui sera la musique du futur. Et la dernière plage de l'album, c'est I Feel Love. Et donc pour créer le futur, eh bien Moroder va chercher un son qui n'existe pas encore. Il va expérimenter avec des synthés avec un objectif, faire danser, trouver une ligne de basse synthétique. Son complice Pete Bellotti va doubler la basse, renforcer son écho. Et ça, ce sera vraiment la base de la chanson. Et puis de bidouillage en bidouillage, les voici avec une musique synthétique métronomique froide sur laquelle va se poser la voix chaude de Donna Summer. Et ce titre a vraiment révolutionné l'histoire de la musique, puisque le son de Donna Summer, de Moroder et de Bellotti est toujours présent aujourd'hui. Sans ce son qui est né en Allemagne, aucun DJ ne serait aujourd'hui une star. Sans Donna Summer, il n'y aurait pas de David Guetta, pas de Bob Sinclair ou pas de Lost Frequency.
0: C'est incroyable.

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11: RTBF Vivacité, il est 11h, c'est le moment de s'informer avec Marie-Laure de Kerkhove. Bonjour Marie-Laure.
12: Bonjour à toutes et tous. La ministre de l'Enseignement, Valérie Glatini, s'est rendue ce matin à l'Athénée Jean Absil à Etterbeek pour le Lab École. Des rencontres organisées par la Fédération Wallonie-Bruxelles pour discuter des grands enjeux éducatifs. Elle a été accueillie par une trentaine d'enseignants du collectif Mars Attacks. Ils lui ont redit tout le mal qu'ils pensaient des mesures d'économie prévues dans l'enseignement. Des discussions sont en cours entre le bourgmestre de Liège, Willy de Meyer, et les directions d'école de la province. La quasi-totalité des écoles secondaires de Liège sont restées fermé hier par mesure de précaution après des débordements dans les manifestations de jeunes jeudi. Les discussions d'aujourd'hui portent sur les conditions de la réouverture des écoles lundi. En France, il y a encore eu des échauffourées hier aux abords des écoles. 255 personnes ont été interpellées depuis le début du mouvement de blocage des lycées. Le 21 septembre, 824 personnes ont été interpellées, dont 85% de moins de 18 ans. Les négociations budgétaires fédérales démarrent aujourd'hui à 13h30. Elles devraient se terminer ce soir entre 18 et 20 heures. Il reste 10 milliards d'euros à trouver pour l'année prochaine et les suivantes. Le conclave budgétaire bruxellois a commencé également à 9 heures dans la tour Iris, près de la gare du Nord. Week-end studio et budgétaire enfin pour la fédération Wallonie-Bruxelles. L'enquête sur l'incident du vol de Fly Dubai se poursuit. Elle a révélé que le pilote planifiait un acte terroriste et qu'il a utilisé la hache de secours du cockpit pour agresser le commandant de bord avant de tenter de prendre les commandes de l'avion. On apprend aussi que ce pilote montrait des signes de radicalisation et qu'il avait même été interdit de vol en 2024 par la compagnie nationale omanaise en raison de ses convictions. Le vol avait dû atterrir en urgence en Arabie Saoudite. Le pilote agressé est toujours hospitalisé aux Émirats Arabes Unis. Et puis en football, la Belgique a décroché un deuxième succès en 3 rencontres de Ligue des Nations hier soir face à la Turquie. Victoire 3-0, un doublé de Kevin De Bruyne et un but de Romelu Lukaku. Une victoire qui permet à la Belgique de compter 6 points sur 9. Les Diables s'installent à la deuxième place du groupe derrière la France, qui compte 7 unités à la suite de son partage à domicile 1-1 face à l'Italie. Voilà pour les infos, merci d'être avec nous.
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11: Et à 11h02, on retrouve Denis Lagasse pour s'informer sur nos conditions de circulation. Alors, comment ça se passe ce samedi, Denis ?
14: Oui, bonjour Stéphane. Eh bien, c'est deux infos, c'est deux points. Vigilance tout d'abord, car un piéton est signalé sur le 40 à hauteur de Votem, en direction de Bruxelles. Évidemment, ouvrez l'œil hein, si vous passez dans le coin. Et puis, cet accident sur la Nationale 30 à hauteur de Haar, on est donc du côté de Manhay. Cet accident qui cause la fermeture de la chaussée, ceci dans les deux sens.
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11: Oh, et c'est un plaisir de vous accompagner tous les samedis matin avec un super concours. Si vous venez d'arriver, que vous venez d'allumer la radio, vous êtes fan d'Oshi, on vous envoie à Paris pour écouter son album la veille de sa sortie avec elle. Et on vous envoie à l'hôtel aussi, parce qu'évidemment, vous n'allez pas faire un aller-retour en une journée, hein, sinon ce serait trop fatigant. Donc on a tout prévu pour vous, on vous informe de cela tout à l'heure. Alors Bruno, je sais pas. Je sais pas ce qui se passe. Ouais, ça c'est la marinière de Oshi, mais. Mais Bruno, je sais pas ce qui se passe, vous êtes très, très amour aujourd'hui.
15: Non,
11: hein.
15: C'est parce que toutes les chansons, ce sont toujours des chansons d'amour, hein, si vous creusez un peu.
11: Ah oui, bon, je vais vous passer Confession nocturne de Diams. vous bon, allez voir que c'est pas vraiment de l'amour. Hein.
15: Deux grands
11: c'est
15: thèmes,
11: plutôt de la haine.
15: Deux grands thèmes dans la chanson, c'est quand même l'amour et le temps qui passe.
11: Bon, ouais.
15: Voilà, ce samedi matin, c'est plutôt l'amour. La preuve avec Didier Barbelivien et Félix Gray.
16: À toutes les filles que j'ai aimées avant.
11: Ça, c'est un son qu'on va avoir en tête toute la journée.
15: Oui, je suis. Voilà, c'est offert par la maison.
11: Ouais.
15: C'est gratuit. Et ça arrive dans quelques instants.
11: Bon, c'est génial. Et puis Léo Sawyer aussi, vous allez nous raconter l'histoire d'une chanson qui s'appelle I Need You.
15: When I Need You, ouais. Il y aura aussi de l'amour avec Ace of Base. Et puis on voyagera avec Desireless. Voyage, voyage.
11: Et bien, tout de suite, c'est Michiko, hein.
15: Ah,
11: avec
15: oui.
11: DJ Goya, Jason Derulo et Mélodie.

0: C'est magnifique hein, ça, c'est BJ Scott, il est remarquable à voir sur RTBF La Une encore ce soir, Bruno.
1: Oui, c'est l'épisode 4 que vous pourrez découvrir aux alentours de 18h20 et vous savez qu'ils sont en train de créer des morceaux, notamment cet Autrement qui est arrivé en radio. Et puis l'objectif final, ce sera le concert aux Francofolies de Spa. Donc vous pouvez vraiment voir toute cette aventure avec plein d'invités aussi. Ce soir, il y aura David Jean Mode, Clément Chevalier qui est le gagnant de The Voice Belgique la dernière saison, etc. etc.
0: Ouais, il est remarquable, ce sont des personnes en situation de handicap, hein, il faut le dire. Et donc à l'approche de Cap 48, surtout réserver un bel accueil aussi aux bénévoles qui ont vendu des post-it à la sortie des magasins. Hein. Vous êtes peut-être déjà sur la route de votre grande surface. Bah, si vous voyez des gens encaoués, même s'il fait chaud, eh bien, ils vous vendent des post-it, c'est pour la bonne cause, c'est pour Cap 48. Et dans un instant, les années 90, Bruno, avec Ace of Base.
1: Oui, 1993, vous aviez quoi, une dizaine d'années?
0: Alors non, même pas.
1: Même pas.
0: 9 ans?
1: Même pas.
0: Bah, 84.
1: Ouais, vous entendiez ça partout à la radio à l'époque.
0: C'était beaucoup la radio. Ouais.
1: Ah oui, ouais. Bon. Ah oui, c'était encore l'époque des cassettes. Hein,
0: justement, cette chanson-là a été envoyée en cassette.
1: Oui, c'est vrai.
0: Et à l'époque, ce qu'on faisait, c'est on enregistrait la radio sur cassette et on coupait les jingles. Comme ça, on pouvait faire des compilations et on mettait du papier collant sur les cassettes. Ouais. Vous avez fait ça?
1: Et le fameux crayon quand bande de la cassette était sortie.
0: Oui, on adorait les crayons. Hein. Là, franchement, on avait un plumier avec au moins un crayon qui permettait de rebobiner la cassette. Et oui, c'était incroyable cette période. Hein.
1: Tous ceux qui ont moins de 20 ans se disent, voilà. Mais de quoi sont-ils en train
0: les
1: de
0: enfants
1: parler
0: dans la voiture ont posé des questions. Hein. Je m'adresse aux parents, là, ils m'ont dit, mais de quoi ils parlent, papa?
1: Pour vous expliquer.
0: Voilà, bonne chance et bon courage.
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0: '93, Bruno, vous nous racontez l'histoire de All That She Wants, de Ace of Base.
1: Et dans l'histoire de la musique, il y a plusieurs groupes qui viennent du froid, qui viennent du nord et qui
0: ont conquis
1: la planète entière. Alors, on va un peu réviser ces classiques. Ah. Stéphane, vous pouvez jouer. Le groupe AA.
0: Ah, oh, bah, facile, la Norvège.
1: La Norvège, exact. Le groupe Aqua qui chantait Barbie Girl.
0: La Finlande?
1: Non, c'est le Danemark. Okay. Le groupe ABBA.
0: Ah, bah, Suède.
1: Suède. Et c'est le cas également de. Bah de Ace of Base.
0: Ah bah oui, aussi oui, Ace of Base, pas loin du golfe de Botnie quoi. Hein.
1: Et d'ailleurs, au moment où Ace of Base apparaît, on en parle un peu comme les nouveaux ABBA, parce que comme ABBA, dans le groupe Ace of Base, il y a 4 personnalités, 2 hommes et 2 femmes. Alors concernant le groupe ABBA, on sait que c'était 2 couples, ce qui n'est pas le cas pour Ace of Base. Mais par contre, il y a quand même une fratrie, parce qu'ils sont 3 frères et sœurs dans Ace of Base. Dès le premier album de ce groupe suédois, le succès est au rendez-vous. Et sur cet album, Epi Nation apparaît All That She Wants, qui est leur tube, qui est un mélange de reggae, de dance et de pop. Et au départ, le titre ne s'appelle pas All That She Wants, mais Mr. Ace. Et cette première version est très inspirée d'un morceau d'une chanteuse suédoise qui s'appelle Kayo.
0: Lover, baby, C'est vrai que ça ressemble.
1: Ça ressemble. Et donc, Ace of Base aime beaucoup cette chanson. Ils ont créé leur titre, Mr. Ace, qui ressemble au morceau de cette chanteuse suédoise. Et puis ils se disent, on adore tellement cette chanteuse suédoise, pourquoi ne contacterait-on pas le producteur de cette chanteuse suédoise? Et donc le groupe Ace of Base envoie une démo de Mr. Ace sur cassette à ce producteur. Et la fameuse cassette serait restée coincée dans l'autoradio de ce producteur, qui à force de l'écouter, puisque il n'arrive plus à sortir la cassette, donc il écoute et il réécoute le morceau, la première version de All That She Wants, Days of Bass, et il se dit, ce morceau a quand même du potentiel, et c'est le producteur qui va transformer le titre, parce qu'il trouve que Mr. A, c'est pas terrible, il voudrait que ça parle plutôt d'une fille, d'une femme, et donc c'est lui qui trouve le All That She Wants.
0: Tout ce qu'elle veut.
1: Tout ce qu'elle veut, et d'ailleurs le texte de Ace of Base, c'est vraiment l'histoire d'une femme libérée, comme chantait l'autre. Si je vous traduis quelques paroles, quand elle s'est réveillée tard dans la lumière du matin, elle a ouvert les yeux, elle s'est dit « Oh, quelle belle matinée, c'est un jour pour s'allonger sur la plage et s'amuser, elle va t'avoir. Tout ce qu'elle veut, c'est un autre. Demain, elle sera partie, mec. »
0: Ah oui.
1: En fait, ils sont en train de parler à quelqu'un, à un ami, à un homme qui est en train de s'amuser avec une femme. La femme s'amuse aussi, elle ne va pas rester. Quoi. Oui. En gros, c'est de cela dont parle
0: la chanson. Si les deux sont au courant...
1: Oui, si les deux sont au courant et consentants et que l'aventure est fugace, pourquoi pas ? All That She Wants, Days of Bay, c'est un immense succès en 1993, qui sera d'ailleurs, dernière anecdote, repris en 2007 par Britney Spears pour son album Blackout. Mais ce qui est assez amusant, c'est que le titre, finalement, Britney va l'enregistrer, mais le titre ne sera pas inclus sur l'album.
0: Mais il est sorti quand même.
1: Il a quand même fuité, il en existe une trace sur le web. Écoutez.
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0: Ah ouais, parce que ça aurait pu faire un carton, ça.
1: Ça aurait pu faire un carton. Évidemment, Britney amène l'univers Days of Bass dans quelque chose de beaucoup plus R&B. Finalement, pour des raisons assez obscures, le titre n'est jamais sorti sur l'album. Quand les artistes font des albums comme ça, ils enregistrent. Et c'est vrai qu'il y a certains titres qui sont écartés. C'est comme ça que parfois on se retrouve avec des inédits et des rééditions 20 ans plus tard. Mais donc la reprise de Britney est bien disponible sur le web si vous voulez l'écouter en entier. Nous, on préfère évidemment l'original. 1993, voici le groupe suédois Ace of Base.

0: Oshi a choisi Vivacité pour partager avec vous, chers auditeurs, son album et vous l'écouterez avant tout le monde à Paris.
1: L'album Bonjour Docteur qui sortira vendredi prochain, vous l'écouterez en compagnie d'Oshi à Paris jeudi 8. Donc la veille de sortie, personne ne l'a entendu.
0: C'est génial parce que si vous pouvez prendre congé jeudi pour y aller, donc attendez parce que c'est départ mercredi alors, ou départ jeudi.
1: Alors j'ai pas les tickets de train là dans ma poche, mais on va vous expliquer tout ça.
0: Voilà, si vous avez quelques jours de congé cette semaine, n'hésitez surtout pas à jouer. Et si vous êtes fan d'Oshi, alors vous êtes très nombreux à jouer, hein. Franchement, depuis ce matin. Mais on sait jamais, vous pourrez peut-être partir à Paris avec la personne de votre choix. On joue encore maintenant. 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
1: 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Hein,
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1: Et Oshi sera évidemment avec ce nouvel album en concert à Forêt Nationale un petit peu plus tard, ce sera le 4 décembre 2027. Donc bon, c'est vraiment dans plusieurs mois.
0: Ah, c'est un peu plus d'un an quoi.
1: Ouais, un peu plus d'un
0: an. Un an et deux mois.
1: Donc si vous ne voulez pas attendre,
0: C'est maintenant qu'il faut envoyer le petit SMS. À tout de suite, bonne chance.
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0: Merci, c'était Doechi sur RTBF Vivacité. Vous êtes très fort hein, au blind test. Tout à l'heure, on proposait deux secondes, une seconde par, par titre. Et il y a quelqu'un qui a trouvé les deux.
1: Oui, alors il y a encore deux auditeurs qui ont trouvé les deux. Martine a trouvé les deux, mais Julien était le premier. C'est donc Julien qu'on va accueillir dans quelques instants. Et puis bravo quand même, parce qu'il y en a beaucoup qui ont trouvé mon extrait.
0: Mais, bah oui, forcément.
1: Bravo à David, Monique, Jean-Paul, Fred, Marianne, etc., etc. Par contre, pour vous, alors les auditeurs ont ramé.
0: Oui, mais ceci dit, ils ont proposé un titre qui ressemble, c'est le même sample en fait. Mais c'est on vrai. Vous explique tout juste après ça.
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0: Et c'est Julien que nous accueillons en direct sur Vivacité. Bonjour Julien.
8: Bonjour Stéphane, bonjour Bruno.
1: Bonjour Julien, bienvenue sur Viva. Vous nous écoutez où?
8: À Ouamo de Mébrifeuil, dans
0: c'est où, ça
8: de Perrué. Entre Mons et Tournai.
0: Ah d'accord, ah, ouais, parce qu'il y a Perrouet dans le Brabant wallon et Perrué dans le Hainaut.
1: Oui, c'est vrai qu'on avait vu votre localité par WhatsApp.

0: mais on ne savait
1: attendez,
0: pas où ça se
1: trouvait. Rappelez-nous votre localité, parce que c'est quand même original. Hein.
2: Donc c'est Ouam au de Mébrifeuil.
0: Et pourquoi est-ce qu'il y a trois noms?
2: Mais c'est trois petits hameaux qui
0: sont
2: ont
0: rassemblés.
2: Été regroupés.
0: Ah oui,
2: c'est
0: okay.
2: ça.
0: Ok.
1: Ah ouais. Et comment on appelle les habitants de Ouam au de Mébrifeuil
2: Les Ouamésiens, notre part.
1: Il y a
2: les Audemésiens à Audemé.
1: Ah oui. Ah bah oui, forcément, il y a trois hameaux.
0: Et Brifeuil.
2: Je suppose que c'est les Brifeuillois, mais c'est pour ça que je ne l'ai pas dit.
0: D'accord. Vous ne voulez pas dire de bêtises en direct à la radio.
1: Et à part ça, comment ça va? Qu'est-ce que vous faites ce samedi matin à part nous écouter?
2: Ah ben tout va bien, tout va bien. Je suis passé chez le boulanger, j'ai fait deux, trois petites courses et je vous écoute toute la matinée.
1: Ah, chouette, hein?
2: Ça fait de la bonne compagnie dans la voiture.
0: Ouais, et vous envoyez des WhatsApp avec les bonnes réponses. Et franchement, félicitations, parce que c'était pas évident hein, cette semaine. Mais vous êtes quand même tous très très forts. Hein,
1: ouais.
2: Pour trouver... j'ai eu de la chance. Hein. Je ne savais plus si c'était Chet Baker ou Jerry Lee Lewis.
0: Ah oui, bah c'est ni l'un ni l'autre.
2: Google, alors, comment on... let's fist again. On et là, j'ai eu Chubby Checker.
0: On va réécouter, évidemment. Donc, voici l'intro que je vous proposais.
1: Come on, everybody. Ouais.
0: Et donc, donnez-nous la réponse. Julien.
2: Donc c'est Chubby Checker.
0: Exactement.
2: Avec Come on, let's twist again.
1: Mais pourquoi avoir choisi cet extrait, Bruno? Attendez, parce que vous proposez plein de trucs d'amour, puis Let's Twist Again, ça y est, vous faites des tendances le dimanche, quoi.
0: Let's Twist Again, on est évidemment dans les années 60. Chubby Checker, parce que c'est son anniversaire aujourd'hui, il a 85 ans, et c'est vrai qu'il avait marqué la décennie avec ce titre qui avait été repris en français par Richard Anthony.
1: Ah oui, si. Et qui passe Survive à Plus, hein, d'ailleurs. Les deux, hein, passent Survive à Plus.
0: Bravo d'avoir trouvé Chubby Checker, parce qu'on a eu d'autres réponses, évidemment, comme Chuck Berry, etc., etc. Ouais. Mais c'était bien Chubby Checker, Let's Twist Again.
1: Bah, franchement, bravo. Et donc, c'est son anniversaire.
0: Hein. Oui, 85 ans.
1: C'est pour ça que vous avez choisi Chubby Checker. Alors, on va écouter ma seconde à moi. Et là, vous avez trouvé...
2: J'ai trouvé... C'est Nocé et Ménélique. Quelle aventure.
1: Et ouais. Et alors, il y a quand même beaucoup, beaucoup de monde qui a envoyé un sample qui a inspiré certainement Ménélique et Nocé, c'est Pino Danjo. Écoutez l'intro, c'est vrai que ça ressemble.
2: Oui.
0: Ah, bien sûr. Ménélique avait été piqué
1: bien sûr.
0: Le sample. Ouais. Et c'est vrai qu'on a reçu beaucoup de Pino Danjo avec Makwale.
1: Idea. Voilà. Bon, vous avez trouvé Ménélique, Julien. Alors, vous savez pourquoi j'ai choisi Ménélique et quelle aventure?
2: Parce que c'est son anniversaire aujourd'hui.
1: Non, parce que c'est pas son anniversaire.
0: Et s'il nous écoute, joyeux bon anniversaire à lui.
1: Bon, Julien, vous savez comment ça fonctionne? Si vous nous écoutez régulièrement, bah, c'est vous qui choisissez. Est-ce que vous voulez Let's Fist Again ou Quelle Aventure?
2: Disons que j'ai plus dansé sur Quelle Aventure.
0: Bah oui, oui, moi aussi.
2: Je suis né en 83, toute ma jeunesse, ça a été Ménélique.
1: Bah bien sûr, eh ben on appuie sur play, elle est pour vous, Quelle Aventure.
0: Et bon week-end.
2: Bon week-end.

0: Belle matinée avec nous sur RTB Vivacité. Alors JCVD c'était BioWare et Thumper City c'est Selfaware que l'on écoutait juste à l'instant. Et puis dans une poignée de secondes, Bruno, attention parce que il y a un disclaimer, comme on dit, c'est ça, hein, on dit un disclaimer, on vous prévient avant, La chanson qui va suivre, vous allez l'avoir en tête peut-être jusqu'à dimanche soir. Et pourtant, aucune radio n'en voulait. Cette chanson, c'est celle-ci.
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0: Et oui.
1: Sont devenus femmes.
2: Et il n'y a pas un artiste, monsieur, mais non, il y en a deux.
0: Ah oui,
2: et
0: prends le prix d'un, hein. Ouais. Et c'est le marché, hein.
2: Ah ben, c'est samedi matin ou pas?
0: Oui, oui.
2: Didier Barbolivien et Félix Gray, retour en 1990, après ça.
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0: Un des premiers titres de la décennie 90, Didier Barbolivien, Félix Gray, à toutes les filles.
2: Alors Félix Gray, il a connu le succès avant ce duo. Au milieu des années 80, il a un 45 tours qui s'est beaucoup vendu et qui s'appelle La Gitane.
0: Ah bah oui.
2: Et c'est pareil pour le Didier Barbelivien chanteur, parce qu'il a fait beaucoup de chansons pour les autres, ouais. Mais il a aussi enregistré son propre matériel solo. Au début des années 80, Barbelivien chante Elsa.
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2: Et chante également ceci, Elle.
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0: Ah, c'est beau ça.
1: C'est un animal étonnant.
2: Et Félix Gray et Didier Barbolivien travaillent très souvent ensemble parce que Didier a signé beaucoup de textes pour Félix. Et dans ce travail, bah évidemment, quand on travaille ensemble, on se met à papoter, à se raconter ses vies respectives. Et ils vont se rendre compte, Didier et Félix, que par le passé, ils ont eu une histoire avec la même fille.
0: Ah ouais?
2: Pas la même période, mais ils ont fréquenté...
0: Enfin, heureusement.
2: Oui, heureusement pour
0: que ça peut arriver, hein, voilà.
2: Ils ont donc fréquenté la même fille et Barbolivien se dit « Tiens, mais cette histoire, cette coïncidence, ça ferait quand même un bon thème de chanson. » Et quelques années plus tôt... Vous vous souvenez peut-être d'un titre de Julio Iglesias qui chantait ceci en duo avec la star de country américaine, Willie Nelson. Ça, ça a été un tube mondial pour Julio. 1 million de ventes rien qu'aux États-Unis. Et le titre s'appelle To All the Girls I Love Before.
0: On comprend mieux sa villa à Marbella. Hein.
2: Oui, oui, oui. Mais To All the Girls I Love Before, si vous le traduisez en français, qu'est-ce que ça donne? Ça donne à toutes les filles que j'ai aimées avant. Et donc, ils vont.
0: Traduire?
2: Bah, ils vont pas traduire le texte, mais ils vont piquer l'idée du titre à Julio.
0: Ça donne envie. On se dit, attends, le mec, il a fait 1 million aux USA.
2: Oui, et donc peut-être que Barbolivien s'est dit, c'est un très très bon titre de chanson, To All the Girls I Love Before. Si ça a fonctionné en anglais, ça peut fonctionner en français.
0: Ouais.
2: Et donc ils se mettent à travailler, Didier va trouver un début de musique, et donc il y a une ébauche de À toutes les filles que j'ai aimées avant, et tout ça va rester dans un tiroir sur le côté. Sauf que le temps passe un peu et les carrières solo à l'un et à l'autre, à Gray et à Barbolivien, patinent un peu. Et donc ils se disent, on n'a plus grand-chose à perdre, on vend plus tellement. Tiens, si on enregistrait le fameux duo qui est resté sur le côté. Alors, je vous disais que Barbelivien avait trouvé un début de musique, mais entre le moment où il trouve la musique et où il se dit « Tiens, on va enregistrer le duo », le problème, c'est que Didier, il a perdu la composition. Donc, il sait que cette chanson existe, mais il ne la trouve plus nulle part.
6: Ah oui. Et ah oui, donc c'est vraiment le truc poussiéreux, quoi.
2: Oui, et heureusement, il y avait un ami qui avait enregistré la fameuse démo, et donc il va retrouver cette maquette de « À toutes les filles » grâce à cet ami. Ils enregistrent ensemble le duo, le 45 tours sort, et les radios n'en veulent pas.
6: Ah bah non, on change de décennie, les années 90, c'est un nouveau souffle.
2: Oui. Bon, quand même, Didier Barbelivien et Félix Gray sont des chanteurs très populaires, donc les radios un peu branchées trouvent que c'est ringard, démodé.
6: Oui, ça c'est dingue, ça.
2: Tous les qualificatifs
6: mais
2: négatifs.
6: Mais très sincèrement, moi je sens de sortie. C'est hallucinant. Donc, quand ça marche, c'est pas bien, quoi. C'est absolument, mais c'est très absurde.
2: C'est très parisien aussi, hein, ce côté ouais. Oh là là, ça c'est populaire,
6: c'est Télérama,
2: donc,
6: quoi.
2: C'est mal vu, c'est Télérama, les un rock, etc. Ouais. Exactement. Et donc les radios font un peu la fine bouche. Sauf qu'à l'époque, fin 80, début des années 90, il y a plein d'émissions de variétés populaires à la télévision, hein, c'est le règne des Sabatier, des Drucker, Philippe Risoli, qui a aussi fait des émissions de variété, que ça s'appelait Succès Fou, ouais. Avec Christian Morin, enfin voilà, il y a vraiment plein d'émissions télé.
6: Ah, les gens adoraient ça.
2: Oui, et les émissions télé, elles sont toujours en recherche d'artistes pour venir occuper les plateaux, elles veulent bien accueillir Félix Gray et Didier Barbelivien, et la chanson Grâce à la télé va se retrouver numéro 1 du top 50, et finalement, bah, la télé les accueille dans les émissions, mais va aussi diffuser le clip, parce qu'il y a un clip de cette chanson que vous pouvez retrouver.
6: Il est un peu kitsch.
2: Il est gratiné, hein, parce que les deux chanteurs se baladent en jeep dans une ambiance de désert américain. Barbelivien a un chapeau de cow-boy sur la tête.
6: Mais c'est vrai que certains clips à l'époque sont très drôles. Hein.
2: Oui, oui, oui. Ouais. Et évidemment, en superposition des images du désert, vous avez des images de filles sublimes qui apparaissent. Enfin, tout ça, on
6: c'est un mirage.
2: C'est un peu bricolé, okay. Quoi. Le clip est un peu bricolé. Bon, la chanson a cartonné, le clip, on le voyait tout le temps, à tel point que, consécration ultime, le duo sera parodié
6: ah ouais.
2: par les inconnus dans la télé des inconnus.
6: C'est top.
7: Ça

0: Les Inconnus qui chantaient Un chagrin d'amour, c'était Didier Barbelavie et Félix Grave.
1: C'est fabuleux, ça manque.
0: Ouais, dans la télé des Inconnus.
1: Oh là là, qu'est-ce qui nous manque, les Inconnus.
0: Un chagrin d'amour, mais bon, on va vous proposer quand même l'original, hein, à toutes les filles que j'ai aimées avant. Didier Barbelivien, Félix Gray, 1990.

0: Vous avez reconnu Daniel Balavoine.
1: Et d'ailleurs, si vous aimez les titres et les chansons de Daniel, il y a un spectacle hommage qui tourne pas mal pour le moment, qui fait tous les zéniths de France et qui sera bientôt au Dôme à Charleroi. Ce sera le 21 novembre 2026.
2: Ah, c'est bien
1: des chanteurs exceptionnels et certains musiciens qui ont accompagné Daniel Balavoine qui seront sur scène.
2: Ah, c'est génial pour tous les fans du regretté, hein, Daniel Balavoine.
1: Et franchement, vous allez en salle, vous avez 20 tubes. Hein. C'est ça qui est génial.
2: Aimer plus fort que d'être aimé, d'après vous, Bruno ?
1: Aimer plus fort que de... donner, c'est recevoir.
2: Ouais, parce que le sens de la chanson, c'est quand on aime, on donne sans attendre, sans forcément attendre quelque chose en retour.
3: Moi, je suis pas vraiment d'accord avec ça, moi.
2: Non ?
3: Ah non, pour moi, non. La vie, c'est un échange. Je veux dire, si
1: c'est
3: on
1: 50-50,
3: est, si on est capable de prendre, il faut être capable de donner, c'est tout.
1: Sur ces considérations philosophiques, vous avez 3 heures.
2: Ben non, il reste encore 20 secondes à meubler.
1: Ah bah allez-y pour une autre Maxime. Vous avez un stock qui est plein.
2: Non mais on vous rappelle qu'il y a un grand concours pour ceux qui viennent de nous rejoindre. On vous envoie à Paris voir Oshi et écouter son album qui sort la semaine prochaine, un jour avant sa sortie officielle. Et on vous reposera la question dans quelques instants. C'est le grand concours de ce samedi sur RTBF Vivacité. Donc restez avec nous quelques instants.
1: 20 secondes, bravo.
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2: RTB Vivacité, il est midi, c'est l'heure de s'informer avec vous, Marie-Laure de Kerckhove. Bonjour Marie-Laure.
8: Bonjour à toutes et tous. Le conclave budgétaire fédéral commence dans une heure et demie. Il faut trouver 10 milliards d'euros d'ici à 2029. Mais les 5 partis de la coalition divergent sur les moyens d'y parvenir. Les travaux se tiennent au 16 rue de la Loi cet après-midi et demain, avec la volonté d'aller le plus loin possible, mais pas au finish. Une réunion est en cours à Liège entre le bourgmestre et les directions d'école pour décider dans quelles conditions les cours pourront reprendre lundi. Après les violences survenues jeudi et les menaces relayées sur les réseaux sociaux, les directions des écoles liégeoises réclame des garanties de sécurité. Si les garanties apportées sont jugées insuffisantes, plusieurs scénarios sont sur la table, enseignement à distance ou suspension des cours, avec récupération ultérieure des heures perdues. Nouvelle journée de manifestation pour le logement en Espagne. Hier, 2 textes proposés par le gouvernement Sanchez ont été rejetés par les députés. Des textes qui protégeaient davantage les locataires. Ce nouveau revers pour le Premier ministre relance les interrogations sur la fin de la législature prévue en 2027 et d'éventuelles élections anticipées. Et cela enflamme encore un peu plus la rue. Des manifestants campent depuis une semaine sur la Puerta del Sol, l'une des principales places touristiques de Madrid. Ils clament leur colère face à l'expulsion de Marie-Carmen Abascal, une madrilène de 87 ans qui ne pouvait pas assumer l'augmentation de son loyer. Le cas de Marie-Carmen a été réglé grâce à la pression de la rue, mais la crise du logement reste entière à Madrid. En cyclisme, après les mondiaux le week-end dernier, place au championnat d'Europe en Slovénie avec la course dames cet après-midi. Malheureusement, côté belge, ce sera sans Lotto Kopecky. Une course à suivre dès 13h20 sur RTBF typique et sur Ovio. Chez les hommes, ce sera demain. Et là, pour le coup, le patron belge est bien présent, Remco Evenepoel. Et enfin, en football, on rappelle la victoire 3-0 des Diables Rouges hier soir à Sclessin en 3e match de Ligue des Nations contre la Turquie. Prochaine rencontre lundi en déplacement face à l'équipe de France. Voilà pour les infos. Merci d'être avec nous.
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2: Et on fait le point sur vos conditions de circulation à midi 2. Denis, comment ça se passe ce samedi matin?
10: Eh bien Stéphane, pas d'incident majeur, en ce début d'après-midi.
2: Là, c'est l'après-midi depuis 2 minutes et 20 secondes. Voilà.
10: Oui, bon, en tout cas, pas d'incident majeur. Ça, c'est la bonne nouvelle, toujours d'actualité. Un accident sur le 40 à hauteur de Hougarden en direction de Liège. Quelques petits ralentissements constatés à raison de 5 minutes.
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3: Alors pour l'instant, la nature nous offre des journées derrière saison qui ressemblent plutôt à l'été qu'à l'automne, Denis.
10: Oui, exactement. Et écoutez, on va rester sur la même tendance hein, pour ces prochaines heures avec ce soleil donc bien dominant, soleil souvent voilé, accompagné de quelques cumulus au sud du sillon Sambre-et-Meuse. Beaucoup de douceur donc, hein, vous le ressentez, des maxima qui atteignent 21 degrés pour ce samedi. Ce soir et cette nuit, temps sec, même si les champs nuageux seront plus nombreux en réalité. Grand soleil demain dimanche, ensoleillé donc au sommet de sa forme. Météo clémente, lumineuse et assez stable pour le début de la semaine. Et puis, à partir de jeudi, la pluie dont on a bien besoin, eh bien, refera son apparition. Il fera donc souvent nuageux et pluvieux. Les maxima, quant à eux, vont chuter autour des 15 degrés.
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3: Et on est très heureux d'être là jusqu'à 13h. Et puis ça continue avec le Tip Top aussi. Ce sera Quentin tout à l'heure qui vous présentera le Tip Top sur RTB Vivacité avec un grand concours Oshi. On vous reposera la question dans quelques instants. Restez là. Si vous êtes fan d'Oshi, vous pouvez écouter son album à Paris en sa compagnie. Ce sera cette semaine et vous l'écouterez la veille de sa sortie, donc avant tout le monde. Et on remercie Oshi d'avoir choisi Vivacité.
12: Super cadeau, hein.
3: Et d'inviter nos auditeurs. Et vous en ferez peut-être partie.
12: Mais bravo. Ça cartonne par SMS, hein, ça n'arrête pas de tomber.
3: C'est incroyable, vous êtes très nombreux à tenter votre chance. Et vous avez bien raison, parce que c'est une... Moi, j'adore les cadeaux qui ont de la valeur plutôt qu'un prix. C'est vrai, on aurait pu offrir un lingot d'or, par exemple. C'est vrai, waouh, un lingot d'or, ouais, c'est génial. Et, bah oui, c'est génial, mais allez voir Oshi la veille de son album, vous en souviendrez toute votre vie. Et ça n'a pas de prix, en fait. Voilà, ça a de la valeur. Et ça, c'est formidable. Voyage, voyage.
12: Oui, avec Desireless, les années 80.
13: Voyage, voyage.
12: En 1986 exactement, et vous découvrirez que cette chanson a été refusée par un chanteur très connu.
3: Et il l'a regretté après ?
12: Je sais pas s'il l'a regretté, peut-être un peu, parce que c'est vrai que les tubes se faisaient rares dans cette décennie-là pour lui.
3: Ah, bon, ben, vous saurez qui, en tout cas dans quelques instants. Et puis alors, il y aura la pépite, c'est vrai, il faut pas oublier la pépite à midi 30.
12: Midi 30, et on fête cette semaine les 50 ans d'un album culte, c'est l'album Songs of the Key of Life de Stevie Wonder.
3: Stevie Wonder, comme dirait Danny Boone.
12: Stevie Wonder, ouais. Immense artiste hein, qui a démarré sa carrière grâce à la Tamla Motown, hein, le ouais. label soul de Berry Gordy qui s'était installé à Détroit. Là, on écoute un extrait de cet album Songs in the Key of Life. Mais tout à l'heure, dans la pépite, je vous en proposerai un autre.
3: Ah.
12: Et vous verrez que ça va vous faire penser à aussi un autre titre.
3: Oh là là,
12: c'est un peu compliqué.
3: Bon, restez à l'écoute parce qu'il y a plein de choses à découvrir. Hein, voilà. Bon, on vous envoie voir Oshi, ça c'est notre cadeau. Et Tovlo et Stromae, ils vous offrent les fleurs. Voici le bouquet.
12: Et le vase avec.
3: Je ne sais pas s'il y a le cache-pot. Ça n'est pas dit.

0: Bon après-midi sur Vivacité. Ah oui, c'est vrai, après-midi.
1: Oui, vous pouvez, il est midi 12.
0: Voilà, midi 12 et Louisa, soleil bleu. Et dans un instant, Bruno, il a choisi de parler d'amour ce samedi. Voilà, c'est génial, hein, tout le monde aime ça. C'est Léo Sawyer avec When I Need You.
2: C'est vrai que cette décennie-là, pour les chansons d'amour et les chansons anglophones pop, il y en avait des tas d'artistes comme Léo Sawyer, Billy Joel, Eric Carmen. C'est le règne aussi de notre ami Elton John, Sir Elton John. Tout cela, ils en ont fait des chansons d'amour. Mais c'est en effet celle de Léo qu'on a sélectionnée. A tout de suite.
0: Léo.
2: Non, Stéphane, non. Non.
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0: When I Need You, Léo Sawyer a sorti cette chanson en 1976.
1: Et Léo est un Anglais qui démarre sa carrière au début des années 70. Donc il compose, il écrit des musiques et ses compositions, il va d'abord les donner à d'autres, notamment à Roger Daltrey qui est le chanteur des Who. Et puis très vite, bah, vous savez, quand on fait des compositions, on a envie de les interpréter soi-même. Et donc Léo Sawyer va enregistrer ses propres créations. 1976, c'est une très très bonne année pour le Britannique qui va connaître coup sur coup deux tubes issus du même album. Il y a d'abord You Make Me Feel Like Dancing.
0: Ouais, pour les blind tests, c'est très sympa de prendre ça.
1: Oui. Surtout qu'il a quand même cette voix haut perchée qui rappelle celle des Bee Gees et donc on peut aisément tomber dans le piège.
0: Ah oui, c'est plus qu'une épine dans le pied, les blind tests. Hein.
1: Oui, et donc c'est bien Léo Sawyer. D'ailleurs, ce titre lui a valu un Grammy Award, hein, qui est l'équivalent des victoires aux États-Unis. Et donc, il y a ce tube-là, You Make Me Feel Dancing en 76, et puis la ballade slow qui tue, le fameux When I Need You qu'on va réécouter dans quelques instants. Mais le When I Need You, Léo Sawyer ne l'a pas du tout écrite.
0: Ah bon ?
1: Non, When I Need You est créé par un auteur-compositeur-interprète qui s'appelle Albert Hammond, qui est peut-être un inconnu pour vous, et pourtant, on lui doit quelques tubes. 99 Miles from LA.
2: 99 Miles from LA.
0: Il faut s'en rappeler, hein.
1: Mais ça a quand même été un gros succès. Et ça, c'est la version du créateur Albert Hammond, mais le titre avait été repris aussi par Simon & Garfunkel. Et puis, Albert Hammond se cache derrière un immense tube pour Julio Iglesias et Willie Nelson, To All the Girls I Loved Before.
0: Ah oui, bah oui, à toutes les filles que j'ai aimées avant.
1: Exactement. Alors, Albert Hammond, donc, qui avait sorti ce 99 Miles from LA, crée donc When I Need You et enregistre sa version, forcément. Ah bah oui.

0: C'est une reprise en fait.
1: Exactement. Donc ça c'est la version du créateur. Et on est aussi en 1976, hein. C'est la même année.
0: La même année, deux chansons.
1: Oui, et puis Leo Sayer va reprendre le titre d'Albert Hammond à son propre compte. Il le modifie quand même un peu, hein, parce que la reprise est beaucoup plus sensuelle, plus langoureuse. Il y a un côté beaucoup moins carré.
0: Il y a un peu plus de chantilly, quoi.
1: Oui, il y a un peu plus de soul, vous voyez. C'est un peu plus sweet et smooth.
0: Et les deux sont sortis la même année.
1: Les deux sont sortis la même
0: année. Incroyable,
1: ça. C'est Leo Sayer qui en a fait un tube. Alors la chanson, c'est une grande chanson d'amour, hein. Quand j'ai besoin de toi, il me suffit de fermer les yeux pour être avec toi. 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
2: Ah ouais, c'est de la bonne.
1: Ça,
2: hein.
1: Si ça, c'est pas beau.
2: Ça, c'est vraiment de la bonne.
1: Ouais.
2: Hein.
1: C'est vrai, quand on traduit des chansons anglais en français, on se dit, en fait, c'est mieux qu'elles soient en anglais.
2: C'est la moquette, hein, c'est tout entière. Hein.
1: Alors tout ça, c'est très beau, c'est romantique, c'est sensuel, c'est tubesque, c'est même patrimonial.
2: Ah
1: parce que donc, il y a la création par Albert Hammond, la reprise par Leo Sayer qui en fait un tube, mais par la suite, il y a eu d'autres reprises. Rod Stewart a enregistré la chanson et une petite chanteuse qui a un peu fonctionné par le passé qui s'appelle Céline Dion.
2: Ah ouais. Ah, c'est puissant hein, dans la voix de Céline
1: Dion.
2: Ah
1: oui, oui.
2: Ouais.
1: Ah, ça fonctionne bien, évidemment, avec la voix de Céline. Voilà, donc cette chanson, elle a vécu plusieurs vies. Mais voici donc la seconde version, celle de Leo Sayer, 1976. C'est celle qui a eu du succès à l'origine.

0: Everybody is unready. C'était Sombrer sur RTB Vivacité.
1: Croyez qu'il parle de son abonnement à Basic Fit.
0: Je n'en sais rien. Pourquoi?
1: Je sais pas, mon corps n'est pas prêt.
0: Ah, écoutez, quand on recommence, quand on reprend le sport, c'est vrai, il y a un peu les courbatures. Mais en fait, le truc, c'est que il faut retravailler les mêmes muscles.
1: Pour persévérer.
0: Mais en fait, il faut persévérer, mais pas y aller comme un Jackie, quoi. C'est-à-dire, il faut.
1: Progressivement.
0: Mais il faut prendre. Alors, mais les courbatures sont inévitables. Mais elles arrivent souvent après deux jours, ça fait beaucoup plus mal.
1: Ça veut dire
0: que si vous retravaillez, alors pas le lendemain, mais le deuxième jour, quand vous avez vraiment les courbatures, si vous retravaillez ces mêmes muscles, c'est vrai que ça fait mal, mais le fait de réchauffer un peu les muscles, eh bien, ça passe un peu moins. C'est une expérience de vie, quoi.
1: Mais merci pour ce partage.
0: Et on salue toutes les personnes qui payent un abonnement et qui.
1: N'iront jamais.
0: Depuis le 15 septembre, n'y vont déjà plus, évidemment.
1: Allez, Isabelle Boulay, juste après ceci.
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1: Et oui, chaque semaine, Bruno a une pépite. Vous pouvez d'ailleurs lui suggérer des pépites. Hein. Envoyez-lui plein de pépites sur...
2: Par WhatsApp.
1: Sur le WhatsApp ou par mail, hein, noschansons@rtbf.be. Parce que c'est vrai que là, maintenant, il est 12h32, vous n'avez peut-être pas de pépite en tête, mais peut-être que mardi, il y a une collègue ou un collègue ou un ami qui va vous parler d'un truc. Eh, mais je vais l'envoyer à Bruno Tumers.
2: Et donc, on l'écoutera ensemble.
1: Et ben voilà, vous lui envoyez à noschansons, au pluriel, donc, @rtbf.be. Alors, la pépite de la semaine, c'est Stevie Wonder.
2: C'est Stevie Wonder parce qu'on fait cette semaine les 50 ans d'un album culte, Songs in the Key of Life. C'est l'un des sommets de Stevie Wonder. Double album, hein, plus de 20 titres qui étaient sortis le 28 septembre 1976. Et vous connaissez plein de titres qui sont extraits de cet album. Il y a ceci.
1: C'est que des tubes, quoi.
2: I Wish, qui est une évocation de son enfance à Détroit. Il y a une chanson pour sa fille, Isn't She Lovely. Il y a un hommage à un pianiste américain ultra célèbre dans le monde du jazz qui s'appelle Duke Ellington, Sir Duke. Donc tout ça est sur cet album, Songs in the Key of Life, que vous pouvez d'ailleurs réécouter sur les plateformes parce qu'il vient d'être réédité avec quelques inédits qui étaient restés sur le côté à l'époque. Donc il y a 4 titres inédits de cette année 76 qui viennent d'apparaître sur les plateformes.
1: C'est formidable.
2: Et puis, il y a la pépite de ce disque que l'on va écouter. Le titre s'intitule Another Star et il devrait vous faire penser à un autre titre. On en parle juste après. Another Star de Stevie Wonder.

0: Ça, c'est toute la musique qu'on aime, que vous aimez, sur Vivacité, Stevie Wonder, Another Star.
1: Ce qui est fantastique, c'est que cet album a donc 50 ans et quand même, ça n'a pas tellement vieilli.
2: Ah, pas du tout. Hein. Alors là...
1: Vous mettez ça dans la voiture, enfin franchement, vous passez un super moment. Il y a un côté ultra solaire et lumineux autour de Stevie Wonder qui a 25 ans hein, au moment où il sort cet album.
0: Alors, ce titre-là, c'est pas un inédit, puisque vous nous disiez dans votre pépite qu'il y avait 4 inédits disponibles.
1: Non, non. C'est pas l'inédit, hein. C'est Another Star.
0: C'est sur l'album. Hein.
1: Ouais. Eh bien, dans l'album d'origine, et je vous disais avant de balancer le morceau que ça vous fait peut-être penser à quelque chose, c'est parce qu'il y a deux artistes qui vont s'emparer de ce morceau, parce que Stevie Wonder a été énormément récupéré par la pop. On écoutait I Wish, qui est devenu Wild Wild West
0: de Will Smith.
1: Ouais. Exactement. Et le fameux Another Star que nous venons d'écouter dans la voix de Stevie Wonder en 1999 va être repris par une chanteuse brésilienne qui s'appelle Salomé de Bahia et par un DJ français, Bob Sinclair.
0: Ah bah tiens.
1: Ils en font ceci, autre lugar.
0: Eh oui, pour accompagner le mojito, c'est pas mal hein.
1: Ouais. Il y a un peu plus de boum, boum, boum et un peu moins de soul. Hein.
0: Ah bah forcément, là, on est à Saint-Tropez, là. Hein.
1: Oui, ou à Marbella.
0: Oui.
1: Ou à Ibiza, avec Bob Sinclair.
0: Voilà, dans un bar de plage, quoi, tout simplement. Hein. Ça peut être à la Costa del Sol ou ailleurs, bien sûr.
1: Bon, réécoutez la pépite de la semaine, parce que franchement, on a écouté Another Star, mais vous pouvez réécouter tout l'album de Stevie Wonder, qui, petit coup de gueule, donne des concerts un peu partout en Europe, pour le moment à Paris-Bercy, qui s'appelle maintenant la Cora. Il va aux Pays-Bas et visiblement il a zappé la Belgique de la carte.
0: Attendez, Pays-Bas, c'est pas très loin.
1: C'est pas très loin.
0: Celui qui est vraiment fan de Stevie Wonder.
1: Ça vous coûte quand même un Eurostar.
0: Oui, pour aller à Paris, mais aux Pays-Bas, vous pouvez y aller en voiture quand même.
1: Oui, c'est pas faux.
0: En covoiturage, si vous avez un club de supporters et de fans de Stevie Wonder, faites du covoiturage.
1: Bon, ok. Merci pour cette solution.
0: Voilà, donc alors si vous écoutez, on n'est pas des pigeons et que vous souhaitez emmener Bruno aux Pays-Bas, envoyez un mail à neuchanson@rtbf.be parce que il a de la peine alors qu'il pourrait trouver une solution. Donc voilà.
1: C'est pas faux. Bon, Alex Warren dans la suite.
0: Oui, allons-y.
1: Ordinary.
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0: Ordinary, c'était Alex Warren. On vous emmène à Paris écouter Oshi tout au long de cet après-midi encore avec Quentin et le Tip Top. Un voyage aller-retour à Paris, la nuit d'hôtel, les petits déjeuners pour vous et la personne de votre choix. Et la veille de la sortie de l'album de Oshi, c'est-à-dire jeudi, voilà, eh bien, vous écouterez cet album. Alors jusque-là, bah, pourquoi faut-il aller à Paris pour écouter
1: l'album? Parce que Oshi sera là.
0: Voilà, c'est avec Oshi. Donc n'hésitez pas à participer à notre concours.
1: C'est par SMS au 6003, c'est 1€ le message. Et il vous suffit d'envoyer une date, de répondre à une question.
0: Oui, alors attention, c'est, on va quand même préciser, parce que, bah, allez-y, posez la question, Bruno.
1: Oshi a été coach dans The Voice Belgique, mais en quelle année? On parle de l'année de diffusion.
0: Oui, hein, parce que vous laissez pas prendre au piège, hein, c'est l'année de diffusion, bien sûr, de l'émission. Donc, il y a des propositions.
1: 2024, 2025 ou 2026.
0: Allez-y, c'est par SMS, ça vous coûte 1€ au 6003. Vous êtes extrêmement nombreux à participer, c'est vrai que le cadeau en vaut la peine. Alors que va-t-il se passer? Eh bien rien, jusqu'à 15h45, donc vous tentez votre chance, mais surtout veillez à avoir de la batterie, car si vous avez envoyé votre message, il y a Quentin dans le Tip Top qui va vous appeler et il vous appellera même en numéro masqué. Ah ça, c'est, ça ce serait vraiment ballot de louper l'appel. Hein. Donc aujourd'hui, si vous participez au concours, que vous recevez un appel masqué, c'est pas spécialement pour
1: faut
0: vous
1: décrocher.
0: Vendre un abonnement téléphonique. Hein.
1: Faut décrocher.
0: C'est peut-être pour vous emmener à Paris voir Oshi avec la personne de votre choix. Donc n'oubliez pas de décrocher tout à l'heure. Bonne chance. Dans un instant, voyage, voyage.
2: Voyage, voyage.
0: Voilà, ça se tient quoi.
1: Non mais c'est parce que tout est pensé, tout est travaillé. Hein.
0: Évidemment,
1: c'est assez peu.
0: C'est minuté, mais c'est découpé au couteau, quoi.
1: C'est réfléchi. C'est au cordeau.
0: C'est au cordeau, exactement. C'est au cordeau. La fleur au fusil. On y va. Voyage, voyage avec Desireless. C'est elle qui avait les coiffures un peu bizarres.
1: Ah bah, les tonnes de gel qu'elle a utilisé, tous ces cachets d'artistes, ils passaient à 1986.
0: C'était un mur, quoi.
1: Hein. Oui, c'est un bloc de béton. C'était il y a 40 ans, voyage, voyage. Vous imaginez?
0: Oh là là là là.
1: Oh là là. Ben oui.
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2: Voyage, voyage, loin de la nuit et le jour.
0: 1986, Bruno, vous nous racontez l'histoire de la chanson Voyage, voyage de Desireless.
1: Et on doit voyage, voyage, non pas à Desireless au départ, mais à un auteur qui s'appelle Jean-Michel Riva. Ce n'est d'ailleurs pas son seul fait d'armes, parce que vous connaissez nombre de ses chansons. L'Aventura.
0: Par ici la monnaie.
1: Oui, ça c'était pour Stone et Chardin. Jean-Michel Riva a écrit, composé également Le Chanteur Malheureux.
0: Et encore un petit coup de jackpot pour Jean-Michel.
1: Grâce à Claude François, et c'est pas tout, il se cache derrière les divorcés de Michel Delpech.
0: Et pour lui, le divorce n'est pas une mauvaise nouvelle. Schlings.
1: Et oui. Et Jean-Michel Riva a énormément travaillé avec Michel Delpech. Au départ, Voyage Voyage, Jean-Michel va la présenter à Michel Delpech parce qu'il se dit que ce texte pourrait bien coller à cet interprète. Le texte est d'ailleurs très bien fichu hein, de la chanson parce que ça parle du voyage de l'ailleurs, mais aussi de l'existence. Quand on
0: le voyage de la vie, quoi.
1: Voyage Voyage, plus loin que la nuit et le jour. Ben oui, ce sont des vers qui symbolisent aussi la vie qui passe. Alors Jean-Michel Riva arrive tout fier avec sa chanson chez Michel Delpech, qui la rejette, il n'en veut pas, donc il est passé quand même à côté de ce tube. Maintenant, si Delpech l'avait enregistré, est-ce qu'il en aurait fait un tube aussi énorme?
0: Ouais, parce que la musicalité aurait été peut-être différente.
1: Et donc, l'auteur Jean-Michel Riva se retrouve avec ce texte sur le bras, il va chercher un ou une autre interprète, et il vient alors de travailler pour un trio qui s'appelle R89. Il leur a notamment signé ce titre qui est passé complètement inaperçu, « Chercher l'amour fou ».
0: Effectivement, je pense qu'il n'y a pas grand monde qui s'en souvient aujourd'hui.
1: Non,
0: hein.
1: Non, mais sauf que la chanteuse d'Air 89, elle s'appelle Claudie et c'est la future Désirless. Elle chantait dans ce trio, il y avait également deux musiciens, Miguel au guitare et Fred à la basse. Bon, cet Air 89 a sorti 2 45 tours, donc le groupe est mort aussi
0: vite qu'il avait
1: été
0: créé.
1: Oui, ça a vraiment été de flop. Et donc Jean-Michel Riva va approcher Claudie, la chanteuse, lui proposer Voyage Voyage et lui dire bah, « Tu l'enregistrerais pas pour ton propre projet solo ?» Et c'est comme ça que Claudie va devenir Désirless. Et dès la sortie, le titre fait boum. Parce qu'au-delà de la chanson, qui est quand même très très forte, Désirless, c'est aussi un personnage avec un look qui va marquer le public sur les plateaux télé. Elle est très androgyne, elle a une coupe de cheveux en hauteur qui est collée avec des tonnes de gel style paillasson.
0: C'est au moins 2 pots de gel, quoi. Hein.
1: Oui, et ça faisait, je sais pas combien.
0: Mais c'est de la colle à tapisser, quoi.
1: C'était bien 30 cm hein, qu'elle avait sur la tête. Elle se balade aussi sur les plateaux avec des grosses chaussures Doc Martens. Donc, elle a vraiment imposé une image. Voyage Voyage est un tube pour Désirless en francophonie, mais aussi hors de la francophonie, parce que la chanson va être adaptée par d'autres interprètes en Russie.

0: Oui, à l'époque, c'était des francs français. Ils touchaient. Et ça a même cartonné très très loin. Et Dieu sait si ce territoire est très étendu, le Japon.
1: Et Glings pour Jean-Michel. Pas trop de sushis à se faire, hein.
0: Et oui, il y a eu des versions de Voyage au-delà de la France qui ont aussi très bien fonctionné. Alors, concernant la carrière de Désirless, on l'a un peu oublié aujourd'hui. Mais après Voyage, Désirless a eu un autre succès qui s'appelle John.
1: C'est vrai.
0: Ça va se retrouver sur
2: Jean-Michel aussi, John.
0: Oui, c'est Jean-Michel aussi. Oui.
1: Forcément, on sait jamais. Hein. Ça pourrait encore marcher, quoi.
0: Il y a d'ailleurs tout un album qui sort, qui est écrit en grande majorité par Jean-Michel Riva. Sauf que Désirless, la chanteuse, elle va très très vite se lasser. Sa maison de disques attend des clones de Voyage, des clips avec la même esthétique. Il est évidemment hors de question de changer la fameuse coupe de cheveux emblématique. Et donc Claudie Désirless se sent très enfermée, elle va claquer la porte. Vive la liberté! Mais par contre, adieu à la carrière qui dure. Hein.
1: Allez, on appuie sur play. Et Jean-Michel!
0: Schlings.
1: Voilà encore des sous-sous dans la popoche!

0: From Down Here, Lola Young sur RTBF Vivacité. Et le Tip Top arrive dans quelques instants avec Quentin. Bonjour Quentin.
1: Bonjour à tous les deux. Et oui, dans quelques instants, plein de nouveautés à vous faire découvrir évidemment aujourd'hui. Et puis on continue aussi de vous offrir ce voyage pour aller voir Oshi et son nouvel album en avant-première.
0: Eh oui, la veille de sa sortie à Paris avec la nuit d'hôtel, les petits déjeuners pour vous et la personne de votre choix. C'est génial.
1: On a hâte de savoir.
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1: Il est 13h et vous écoutez RTBF Vivacité, excellent milieu de journée, l'actualité avec Hélène Remy.
11: Les élèves de secondaire retourneront bien en classe lundi à Liège, une réunion vient de se terminer. C'était bien un acte terroriste. Le parquet des Émirats Arabes Unis a donné des premiers éléments d'enquête trois jours après cette attaque à bord d'un avion. Un peu de Japon dans le Hainaut, le Festimanga a lieu tout ce week-end près de la Louvière. Bonjour, toutes les écoles secondaires de Liège rouvriront dès lundi. Certains établissements sont restés fermés hier après des incidents en marge de rassemblement d'élèves. Le bourgmestre de la ville de Liège, le chef de corps de la zone de police et les représentants des pouvoirs organisateurs des écoles se sont vus ce matin. On écoute Willy de Meyer, le bourgmestre de Liège, qui reste bien évidemment discret sur les dispositifs de sécurité envisagés.
12: Vous comprendrez que nous n'allons pas donner l'organisation fine de la police aux abords des établissements. Donc la police va prendre toutes les dispositions. Vous avez pu voir que tant jeudi que vendredi, les événements ont été gérés, que les conséquences sont limitées, il n'y a pas eu de blessés, il y a eu les arrestations nécessaires des casseurs. Donc tout ça a été géré et dès lundi matin, toutes les écoles d'enseignement secondaire de tous les réseaux sur le territoire de la ville seront ouvertes. Je serai là personnellement avec les services de police, avec les éducateurs, en relation avec tous les pouvoirs organisateurs et toutes les directions d'école pour que ça se passe au mieux.
11: Les précisions du bourgmestre de Liège au micro de Dorine Donati. La ville de Liège et les représentants des pouvoirs organisateurs de l'école, des écoles lancent un appel au calme et à la sérénité. Deux informations se télescopent ce week-end concernant les chômeurs qui ont perdu leurs allocations de chômage après la réforme voulue par le gouvernement de Weaver. Cette réforme qui a poussé de nombreuses personnes vers les CPS, visiblement davantage qu'escompté par le fédéral. Mais d'abord, il y a donc cette information, Fabien Vanekout, un peu plus de 40 000 personnes exclues trop vite du chômage vont avoir droit à une compensation pour les allocations dont elles ont été privées.
13: Oui, le 10 septembre, la Cour constitutionnelle, saisie notamment par les syndicats, avait validé la réforme limitant dans le temps les allocations de chômage du fédéral, mais tout en estimant que certaines catégories de chômeurs de longue durée avaient été privées trop tôt de leurs allocations, après 6 à 9 mois, alors que des chômeurs plus récents avaient, eux, 12 mois de protection. Discrimination, avait dit la Cour, conséquence, plus de 40 000 chômeurs vont bien recevoir une compensation pour les allocations perdues, confirmation faite hier par l'ONU, qui va les rembourser. Il s'agit de chômeurs qui n'avaient pas encore bénéficié de revenus de remplacement du CPAS.
11: Des CPAS qui ont donc vu affluer de nombreux chômeurs exclus et même davantage que prévu par le gouvernement fédéral.
13: En effet, si l'on scrute les statistiques de l'intégration sociale, comme Le Soir l'a fait ce samedi, en août, ils étaient 43% d'exclus du chômage à s'être tournés vers les CPAS de leur commune pour réclamer un revenu d'intégration. Alors que le fédéral tablait sur un tiers des exclus, soit 33%, seule la Flandre serait actuellement dans cette fourchette, mais c'est 45% à Bruxelles, 47% en Wallonie, avec même des taux plus élevés dans les grandes villes. Le fédéral avait promis 300 millions d'euros pour couvrir les CPAS. Cela ne suffira sans doute pas. Le cabinet de la ministre de l'intégration Adeline Van Bosseuil suit la situation de près, mais déjà certains partis de la majorité n'excluent pas de mettre aussi ce sujet au menu des négociations budgétaires qui redémarrent ce week-end.
11: Et oui, ça va parler budget ce week-end. Bart De Wever réunira ses principaux ministres de moins d'une demi-heure, dès 13h30. Le fédéral doit trouver 10 milliards d'euros pour que les comptes restent dans les clous jusqu'en 2029, mais il va falloir mettre les 5 partis d'accord. Bart De Wever espère toujours arriver avec un budget sous le bras lors de la rentrée du Parlement fédéral dans 10 jours. Combien de dixièmes avez-vous à chaque œil? C'est le début de la semaine de la vision. Chez toute une série d'opticiens en Belgique, vous pouvez faire un test gratuit. Chez nous, le problème de vue le plus fréquent, c'est la myopie. On peut déjà la détecter très tôt. Il s'agit donc d'avoir les bons réflexes avec ses enfants. Marie Mikkels et Arnaud Vernier se sont rendus chez un opticien d'Ottigny en Brabant-Wallon.
3: Près d'un million d'enfants belges pourraient être myopes d'ici 2050. Des yeux plissés, une vision floue de loin, des difficultés à lire au tableau, les parents ne remarquent pas toujours les signes du problème, ou bien l'enfant est encore trop petit pour le constater.
10: On est venu chercher des nouvelles lunettes. Notre enfant grandit et puis sa vue évolue, quoi. C'est à la crèche qu'ils ont fait un dépistage. On a été chez un ophtalmo pédiatrique. Il va avoir des lunettes toute sa vie, comme son papa. Mais moi, j'ai eu des lunettes beaucoup plus tard. Ça a été détecté beaucoup plus tard au final. C'était en humanité, alors que certainement, j'aurais dû en porter bien avant.
3: Dépister la myopie le plus tôt possible, c'est très important, souligne Thierry Segart, qui est opticien et secrétaire de l'association professionnelle des opticiens et optométristes belges. Il faut aussi corriger la myopie correctement.
14: Aller vers des verres freinateurs de la myopie. Et donc, ça veut dire des myopies qui ne deviennent pas ce qu'on appelle une myopie pathologique, donc qui entraîne des maladies sur la longueur. Être myope, c'est avoir plus de chances de perdre la vue à la fin de sa vie.
3: Plus on est myope, plus on risque de développer une cataracte, avoir des problèmes de rétine. Cette semaine, certains opticiens proposent des rendez-vous gratuits pour déceler un éventuel problème de vue.
11: Et la liste des opticiens qui participent à cette opération, cette liste se retrouve sur le site Semaine de la Vision en un mot.be. L'attaque de mercredi dans le cockpit d'un avion, cette attaque était bien de nature terroriste. C'est le parquet des Émirats Arabes Unis qui l'affirme. Le copilote omanais a voulu provoquer un crash en attaquant son capitaine à la hache. Jean-François Herbeck, l'hypothèse d'une simple dispute est donc écartée.
15: Oui, c'est le procureur général émirati qui dirige l'enquête qui en arrive à cette conclusion. Mercredi matin, le copilote tente de prendre le contrôle de cet avion de Fly Dubai avec à son bord 172 passagers, en majorité israéliens. Il agresse l'autre pilote à l'aide de la hache de secours présente dans le cockpit en cas d'urgence. Alerté par les bruits de lutte, des passagers pénètrent dans la cabine de pilotage et maîtrisent l'assaillant. C'est le capitaine allongé par terre et blessé qui réussit à leur ouvrir la porte de l'intérieur. Le procureur émirati précise encore que l'enquête continue pour déterminer les circonstances exactes et les motivations de l'attaque. Selon des médias américains, le copilote incriminé de nationalité omanaise avait été suspendu de formation en vol à cause de soupçons de radicalisation.
11: Merci Jean-François Herbeck pour ces dernières précisions. Après un été caniculaire, les inondations en Espagne et un déluge de plusieurs heures avec au moins 140 litres d'eau par mètre carré dans la région de Castille-Le Manche, c'est dans le sud-est de l'Espagne. Une femme de 102 ans est décédée dans ces inondations. L'eau avait atteint 1 mètre de haut dans sa maison. L'Espagne fait face à des intempéries depuis quelques jours et un code rouge a été émis dans certaines régions avec un avertissement aux pluies et orages violents ainsi qu'aux fortes rafales de vent et de grêle. En Formule 1, c'est Max Verstappen qui s'élancera en pole position du Grand Prix de Bahreïn demain. Le pilote Red Bull a décroché sa première pole position de la saison. Il partira aux côtés de Lewis Hamilton. Des mangas, des costumes, des jeux, des démonstrations de tambours japonais ou encore des arts martiaux. Ce week-end, le Japon s'invite à Morlanway, près de la Louvière. Le Festimanga est devenu l'un des rendez-vous incontournables de la culture manga en Wallonie. Plusieurs milliers de visiteurs sont attendus, des passionnés venus de toute la Belgique. Ils nous expliquent ce qui les attire.
16: La liberté et la diversité qu'il y a dans ce domaine, il y a un peu de tout, tous les gens, c'est ça que j'aime bien.
17: Il y a tout qui me plaît et donc on peut faire des rencontres et tout avec plein d'autres personnes.
18: C'est vraiment notre petit monde. Il y a une idée de rencontrer d'autres personnes, même si tu fais pas de cosplay. Le cosplay, ça consiste en incarner un personnage de manga, animé, jeu vidéo ou un univers fictif.
19: Cette convention est vraiment particulière. Il y a vraiment un esprit bon enfant, familial, qu'on retrouve pas quand on va à la Made in Asia ou ce genre de choses. C'est tellement aussi un univers particulier qu'il y a plein de choses. Le cosplay déjà, hein, comme quoi on peut avoir 44 ans et puis se retrouver en Daphné ou en fée clochette pour ma part. C'est tellement large que tout le monde y trouve son compte au final.
11: Des visiteurs rencontrés par Lisa Becken. Ils seront plus de 5000. Ils étaient plus de 5000 à participer à la dernière édition l'année dernière. Donc, le Festimanga se poursuit en cours tout ce week-end à Morlanway, près de la Louvière. C'est la fin de ces informations. Bel après-midi à notre écoute.
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1: Et on fait maintenant un point sur le trafic avec vous, Denis Lagasse. Bonjour Denis.
20: Bonjour Quentin.
1: Avec un trafic plutôt calme pour l'instant.
20: Oui, c'est ça. Pas d'incident majeur en ce début d'après-midi. Des ralentissements. C'est le cas sur le 25 entre Sprimont et Beaufailly. Ça ralentit. Vous perdez grosso modo 10 minutes vers Liège. Ça freine aussi sur le ring de Bruxelles à hauteur de Wemel. Ceci vers Grand Bigard. Prévoyez 5 à 10 minutes supplémentaires.
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1: Et à nouveau avec vous, Denis, mais cette fois-ci pour un petit coup d'œil sur le ciel.
20: Oui, et un soleil toujours en très grande forme pour ces prochaines heures. Un soleil souvent voilé cet après-midi ou accompagné de cumulus au sud du sillon Sambre-et-Meuse. On est donc légèrement au-dessus des valeurs de saison, 21 degrés. Ce sont les maxima pour aujourd'hui. Ce soir et cette nuit, temps sec, même si les champs nuageux seront plus nombreux. Demain, un soleil, là encore, au sommet de sa forme. Grand soleil donc pour demain dimanche. Météo souvent clémente et lumineuse jusqu'à mercredi. Par contre, période instable dès la seconde moitié de la semaine prochaine. Ambiance donc souvent nuageuse et pluvieuse.
1: Eh bien, rechargeons les batteries alors en soleil pour prévoir tout ça.
20: Exactement.
1: Merci Denis et belle après-midi.
20: Merci.

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1: Bonjour les amis, ravi de vous retrouver. 13h, 11 minutes, c'est parti pour le Tip Top jusqu'à 16h. Votre émission d'actualité musicale et du classement du Tip Top aussi, bien évidemment. C'est 50 titres qu'on écoute le plus ici sur Vivacité. Plein de choses à vous faire découvrir aujourd'hui. On va notamment retrouver Bruno Tumers qui ne nous quitte pas jusqu'à 16h puisqu'on a ses interviews avec aujourd'hui Grand Corps Malade pour nous accompagner avec l'arrivée de son nouvel album, et puis aussi évidemment de la musique, vous le savez, avec par exemple cette première écoute pour Miley Cyrus avec Bass Persuades. Let's go.

On va l'écouter en entier d'ici quelques minutes. On va aussi revenir en arrière avec un ancien numéro 1 des charts. C'était ce titre Hong Kong Star de France Gall. Et puis un titre qui va faire son entrée dans la playlist de Vivacité, c'est Anouk, l'artiste belge, avec son titre Ta peau.

0: Anouk avec ta peau qu'on écoutera donc plus souvent à partir de maintenant sur Vivacité, mais on aura l'occasion de l'écouter en entier avant 14h. Pour le moment, la 7ème place du classement du Tip Top, elle est pour Henri PFR avec le titre Sola sur Vivacité.
1: Numéro 7.

0: Vianney avec son titre d'or et d'éteint sur Vivacité. C'est dans ce Tip Top, le classement des 50 titres qu'on écoute le plus en ce moment. Je vous propose dans quelques instants d'écouter un tout nouveau titre. Et avant ça, eh bien, j'ai envie de vous parler d'Oshi. On en parlait tout à l'heure avec Bruno et Stéphane. Oshi qui va sortir un nouvel album. Et ça, c'est vendredi prochain. Mais elle vous propose de venir l'écouter, ce nouvel album, en avant-première, la veille à Paris. Et vous êtes invité puisqu'on vous paye tout, hein. Voyage, hôtel, petit-déj. Et puis une visite de son pop-up store qu'elle ouvre pour l'occasion. Bref, vous allez être vraiment des privilégiés, les amis. Pour tenter de gagner, eh bien, il va falloir jouer avec nous. Vous jouez depuis ce matin. Il faut répondre par SMS à cette question. Cette question, c'est: Oshi a été coach dans The Voice Belgique, mais en quelle année de diffusion a-t-elle été coach? En 2024, en 2025 ou bien en 2026? J'attends vos réponses par SMS au 6003. 1 euro le message et je vous souhaite bien évidemment bonne chance. C'est pour la sortie donc de l'album qui s'appelle Bonjour Docteur. Dans un instant, première écoute pour Miley Cyrus avec Bass Persuade. Let's go. Miley Cyrus qui a sorti son 10e album le 18 septembre dernier, sur lequel on retrouve notamment ce titre qu'on écoute dans un instant sur Viva.
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Les Cat Eye avec le titre Animal sur Vivacité, c'est la 21e place de notre classement. 4 semaines qu'elles sont là maintenant et elles continuent de grimper, les Cat Eye. Dans un instant, je vous propose de faire un petit retour en arrière avec ce titre de France Gall, Hong Kong Star. C'est un ancien numéro 1 et il était numéro 1 le 3 octobre 1980.

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0: France Gall avec Hong Kong Star sur Vivacité, ancien numéro 1 des classements dans ce Tip Top. Et je vous propose de poursuivre maintenant avec les séquences de Bruno Tumers qui est parti rencontrer Grand Corps Malade qui a sorti le mois dernier son nouvel album qui s'appelle Voir la mer. On peut aussi noter qu'il sera à Forêt Nationale le 10 mars prochain. Allez le voir sur scène, c'est vraiment incroyable d'écouter du Grand Corps Malade en live. Il est juste fabuleux cet artiste et je vous propose de l'écouter aux côtés de Bruno Tumers.
1: Tip Top. Salut Grand Corps Malade.
2: Salut.
1: 10e album, si j'ai bien compté, si on inclut tous les projets.
2: C'est ça, si on parle aussi du projet avec Ben Mazuet Gelfay, ça fait 10.
1: Voir la mer, et si j'ai bien compris, c'est un album québécois.
2: En bonne partie. En bonne partie, ce qui n'est pas très cohérent, parce que c'est surtout un album montréalais, il n'y a pas la mer à Montréal. Mais ce titre, Voir la mer, il est assez symbolique. C'est vraiment une métaphore d'aller poser ses yeux ailleurs, contempler un autre horizon, reprendre son souffle. Et en cela, ça correspond à cette année très particulière que j'ai passée à Montréal.
1: Mais il y avait une vraie volonté de faire une coupure à un moment pour pouvoir se retrouver et puis peut-être pour pouvoir écrire aussi.
2: Ouais, c'était surtout couper un peu le rythme après 3 années très chargées. Et c'était surtout un projet familial. C'était pas un burn-out, c'était pas l'envie de fuir quoi que ce soit. Juste en famille, de vivre autre chose, une autre expérience, faire vivre aussi ça aux enfants. Une année à l'étranger. Moi, j'avais jamais fait ça, une année à l'étranger. Et c'était une très belle expérience.
1: Et Montréal, vous connaissiez ? Vous y aviez déjà joué ?
2: Je connaissais pas mal, ouais, j'avais joué beaucoup là-bas, j'avais fait des festivals, de la promo, et j'avais un bon feeling avec cette ville-là. Et en plus, je me disais qu'avec cette langue qui nous unit, je pouvais aussi un peu bosser quand même, parce que le but, c'était de couper, mais pas complètement, de faire une petite tournée locale avec des musiciens et des techniciens québécois. On a fait une petite tournée dans tout le Québec, c'était cool.
1: Et c'est vrai qu'en 3 ans, le rythme a été dingue, Grand Corps Malade, parce qu'il y a eu 3 albums. Un en duo avec des filles, l'autre en trio avec Gaël Faye et Ben Mazuet. Il y a eu un projet d'album solo avec des titres originaux. Et puis il y a eu le film sur Charles Aznavour. Je sais pas comment.
2: Et tout
1: vous
2: ça
1: avez...
2: avec plein de concerts.
1: Oui, et de la scène tout le temps. Vous avez 2 fois Forêt Nationale, 2 tournées différentes. Comment vous avez tenu le coup ?
2: Bah ça va, c'était très dense, j'étais content de couper et de changer un peu de rythme, mais tout s'est bien passé. Peut-être aussi c'est cette année à Montréal qui a accéléré tout ça, c'est-à-dire que je savais qu'on allait faire une coupure, donc j'avais quand même envie de refaire...
1: Ah oui, elle était déjà dans votre tête.
2: Oui, ouais, le but c'était de... ça fait un moment qu'on voit ça dans l'agenda, donc c'est peut-être aussi pour ça qu'on a regroupé un peu tous les projets pour après vraiment prendre le temps de couper.
1: Puisqu'on parle de Montréal et de Québec, j'ai vu passer une rumeur comme quoi il y aurait un titre sur le nouvel album de Céline Dion, c'est vrai ça ?
2: Ouais, il y en a même plusieurs, normalement 3 après, tant que l'album n'est pas pressé, mixé, masterisé, on verra. Mais oui, j'avais eu déjà l'honneur d'écrire pour elle par le passé.
1: C'était sur l'album où il y a encore un soir, je pense.
2: Ouais, hein, ça ouais. C'était la première fois, sur l'album d'après j'avais 2 autres titres, et puis bah voilà, ça s'est bien passé, donc elle m'a demandé de replancher sur des textes, en me donnant un peu des thèmes, des directions, et ça j'adore.
1: Alors comme d'habitude, Grand Corps Malade, dans ce nouvel album, il y a plein de thématiques différentes, vous parlez de votre parcours, de la jeunesse, de votre famille, de l'état de la France aussi, il y a une chanson coup de poing sur cet album-là, Le Séjour du Québec qui se retrouve aussi traduit en chanson. Finalement, c'est souvent vos albums incarnés des derniers mois écoulés.
2: Oui, c'est ça, c'est un petit état des lieux, de l'état du monde, c'est beaucoup dire, mais un peu de ce qui se passe autour de moi et de ce qui se passe aussi chez moi. Donc c'est aussi mon état des lieux, de mon esprit du moment, de mes sentiments du moment. Alors oui, ça parle de la famille. Et une fois de plus, par exemple, j'ai une chanson qui s'appelle Puissance 4, qui parle de la famille. Mais même cette chanson-là, elle est teintée de cette expérience à l'étranger, de cette expérience de Montréal. Parce que je dis, par exemple, dans le début du 2e couplet, on s'est barré très loin, mais qu'importe le paysage, ma maison, c'est partout tant que je vois vos visages. Donc évidemment, ça parle de la famille, mais ça parle de la famille... à l'autre bout du monde, où on a plus nos repères, nos amis, nos voisins, et du coup on se recentre encore plus sur nous, et on ressent encore plus la force des liens de cette famille. On est 4, donc ça s'appelle Puissance 4.
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2: Grand Corps Malade avec le titre Puissance 4, et Grand Corps Malade étant l'invité de Grand Corps Malade. A priori, j'ai fait un petit dérapage, me dit Damien dans l'oreille. Grand Corps Malade, pardon, qui est l'invité de Bruno Tumers. C'est donc forcément, on reviendra sur d'autres titres avant 16h. Pour le moment, je vous propose de poursuivre notre Tip Top.
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2: Avec dans quelques instants la 30e place de notre classement pour Bruno Mars. Mais avant ça, Anouk qui eh bien de base s'est fait connaître en faisant la finale de la toute première saison de The Voice Kids. Et puis ensuite, elle a tenté la Star Academy. Ça, c'était l'année dernière. Et depuis la Starac, eh bien, elle nous propose maintenant son premier single qui s'appelle Ta peau, et qu'on va écouter maintenant. Alors, on l'a déjà découvert la semaine dernière, c'était la première écoute. Et puis bah là, je vous propose de carrément le faire rentrer en playlist ici sur Vivacité, ce qui veut dire qu'on l'écoutera plus souvent à partir de maintenant.

0: Bruno Mars avec son titre On My Soul sur Vivacité. C'est évidemment dans notre tip top, la 30e place de ce classement des 50 titres qu'on écoute le plus. Dans un instant, nous allons faire un petit écart du tip top pour écouter un titre qui est dans le Focus Playwright Top 100. C'est Mentissa avec son titre Fais gaffe à toi. Mentissa, c'est son nouveau single et c'est surtout la plus grande progression de la place 47 à la 22e place pour Mentissa. C'est ça qu'on écoute dans un instant.
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Port Palace avec Partir voir la mer. C'est la 38e place du classement et c'est sa première entrée dans notre classement du tip top pour Zapper Palace qu'on verra, j'en suis sûr, grimper les échelons. Je vous propose de poursuivre notre tip top déjà jusqu'à 16h et puis surtout avec un ancien numéro 1 des charts. Nous allons remonter un petit peu le temps pour aller au début des années 2000 et très exactement le 3 octobre 2001 où ce titre est numéro 1, ancien numéro 1 des charts. Voici Mary J. Blige avec Family Affair sur Vivacité.

0: Sur Vivacité, dans ce Tip Top qui se poursuit jusqu'à 16h avec toujours des premières écoutes, les interviews de Bruno, des places à gagner pour aller écouter l'album d'Oshi, bref, plein de choses encore jusqu'à 16h.
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0: Il est 14h, vous écoutez RTBF Vivacité, excellent début d'après-midi. L'actualité avec Marie-Laure de Kharkov.
8: Bonjour à toutes et tous. La reprise des cours aura bien lieu lundi dans les écoles de tous les réseaux d'enseignement à Liège. Décision prise après la réunion ce matin entre le bourgmestre de Liège et les pouvoirs organisateurs de la Fédération Wallonie-Bruxelles, de la province de Liège, de la ville de Liège et de l'enseignement libre. Des mesures ont été prises pour que les établissements puissent accueillir les élèves dans la sérénité et la sécurité. La police et les éducateurs de rue resteront mobilisés. 15 perquisitions ont eu lieu cette semaine et un important patrimoine saisi dans le cadre d'une opération anti-blanchiment menée par la police judiciaire financière de Charleroi. 2 personnes ont été placées sous mandat d'arrêt. Cette opération est l'aboutissement de plusieurs mois d'enquête. L'opération a permis de saisir ou de bloquer un patrimoine important, près de 165 000 euros bloqués sur des comptes bancaires et plus de 20 000 euros en espèces, mais aussi des véhicules, des bijoux, des armes et du matériel informatique. Les Lettons votent aujourd'hui, des élections marquées par les inquiétudes croissantes face à la Russie voisine. Elles ne devraient pas remettre en cause l'orientation pro-européenne et pro-ukrainienne du gouvernement. La Lettonie est membre de l'OTAN et de l'Union européenne depuis 2004. Le pays considère la Russie comme sa principale menace stratégique et a fortement augmenté ses dépenses de défense à près de 5% du PIB. La Russie a appelé une nouvelle fois les diplomates étrangers se trouvant à Kiev à quitter la ville, avertissant que ses forces continueront de mener des frappes de représailles massives contre la capitale ukrainienne. Ce matin encore, une personne a été tuée et 10 autres blessées dans une attaque de drone à Zaporijja, dans le sud-est de l'Ukraine, une région sous contrôle des autorités russes. En sport, les championnats d'Europe de cyclisme se déroulent ce samedi en Slovénie. Aujourd'hui, c'est la course d'âme, un parcours de 130 km. Le départ a été donné il y a 40 minutes. Lotte Kopecky est absente. La favorite est la néerlandaise Demi Vollering. Les hommes, ce sera demain. Et là, le patron Remco Evenepoel est bien présent. Voilà pour les infos. Merci d'être avec nous.
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0: Bon, Denis, vous êtes lancé, a priori on ne vous arrête plus, alors on continue le trafic ouais. Avec vous, c'est toujours aussi calme ?
10: Oui, bon bah écoutez, en tout cas pas d'incident majeur, hein, ça c'est une bonne chose. Il y a tout de même, s'il a quelques ralentissements, ça freine notamment sur le ring de Bruxelles à hauteur de Wemel et McCullen vers Grand Bigard. Prévoyez 5 à 10 minutes supplémentaires hein, pour passer cette zone. Ça ralentit ici aussi sur la Nationale 90 entre Sambreville et Jemeppe-sur-Sambre si vous roulez vers Liège.
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1: Et on est reparti pour une nouvelle heure de Tip Top, une nouvelle heure de ce classement des 50 titres qu'on écoute le plus sur Vivacité, mais pas que, vous le savez, pour accompagner votre début d'après-midi et puis votre week-end surtout. On a plein de belles choses, plein de nouveautés à vous faire écouter. Et parmi les nouveautés aujourd'hui que nous allons découvrir, eh bien, il y a ce titre d'Axel Red. Moi, je veux chanter.

0: Parezo, qu'on écoutera bien évidemment là aussi avant 15h dans ce Tip Top. On parlera aussi d'Oshi, puisqu'on vous invite à aller écouter en avant-première son nouvel album qui arrive vendredi prochain. On aura l'occasion d'en reparler, mais pour le moment, c'est Gordo et Ryder Zonveld avec Loco Loco à la 16e place du classement du Tip Top.
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0: Pierre Demar avec Je pense à vous sur Vivacité. C'est évidemment dans notre tip top, le classement des 50 titres qu'on écoute le plus en ce moment sur Viva. Dans un instant, Axel Red.
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0: Ça fait près de 8 ans maintenant qu'elle n'a rien sorti, Axel Red, enfin en tout cas qu'elle avait arrêté de sortir des albums. Et là, eh bien, elle nous propose Chanter pour elle, premier single normalement d'un album à venir pour l'année prochaine. Et on a hâte, un événement qu'elle célébrera d'ailleurs sur la scène de l'Olympia, novembre 2027 pour le rendez-vous. On a encore un petit peu de temps, mais n'hésitez pas à vous renseigner évidemment si ça vous intéresse. Axel Red, Chanter pour elle, on l'écoute en entier dans un instant. C'est une première écoute sur Vive.
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Marguerite avec le titre Belle Vie sur Vivacité, la cinquième place de ce classement du Tip Top. Ça fait 6 semaines maintenant qu'elle nous accompagne et elle n'a pas bougé. Dans quelques instants, petit retour en arrière pour le titre de trio Dadada.

0: classement, le 3 octobre 1982, c'était numéro 1. Et on l'écoute dans un instant, juste avant l'interview de Bruno Tumers.
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0: Trio avec Da Da Da sur Vivacité, c'est un ancien numéro 1 des charts.
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0: Et on continue d'arpenter l'univers de Grand Corps Malade avec Bruno Tumers. Bruno Tumers qui parle du nouvel album, notamment de Grand Corps Malade. Et je vous rappelle aussi que si vous avez envie d'aller le voir sur scène, Grand Corps Malade, eh bien, il revient en Belgique, à Forêt Nationale, le 10 mars prochain. Nouvel album qui s'appelle Voir la mer. Pour l'instant, je vous propose de revenir sur un de ses anciens succès.
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3: Les débuts pour vous, Grand Corps Malade, ce sont des scènes ouvertes. Est-ce que vous vous souvenez du soir où tout a changé?
4: Bien sûr. Je ne sais pas si le soir où tout a changé, c'est le soir où j'ai assisté à ma première soirée slam ou si c'est j'ai participé.
3: Vous
4: c'est
3: montez une sur espèce, scène, une le moment où vous de, montez sur scène.
4: De double déclic, parce que le premier déclic, ça a été juste j'ai assisté pendant deux heures à des gens, des vieux, des jeunes, des femmes, des hommes qui ne se ressemblaient pas du tout et qui montaient sur scène, c'est un bien grand mot, il n'y avait pas de scène, ils allaient juste devant le comptoir, devant le bar et ils disaient des textes. Et j'ai trouvé ça magnifique, j'étais très impressionné, je trouvais que c'était des très beaux moments, il y avait beaucoup de talent et je me suis dit j'ai envie de participer. Donc ça a été le premier déclic. Je suis rentré chez moi, j'ai écrit un texte dans la nuit. Et puis le mois d'après, puisque
3: c'était le premier, ou bien vous en aviez déjà écrit par le passé?
4: On peut dire que c'était le premier. J'avais déjà écrit quelques textes à l'adolescence, et puis un ou deux en centre de rééducation, parce qu'il fallait que je rééduque ma main. Mais c'était très anecdotique. Là, vraiment, j'ai l'impression que l'écriture a vraiment commencé un soir de 2003, après cette soirée slam à laquelle j'ai assisté. Et le deuxième déclic, ça a été le mois d'après, puisque là, je suis revenu. Et j'ai fait mon texte et j'ai adoré ça. Cette adrénaline, même si c'est que 30-40 personnes dans un bar, ben c'était déjà du spectacle vivant, c'était déjà sur scène. Et voilà, j'ai eu des jolis retours, des beaux commentaires, des applaudissements. Et je crois que c'est là où tout a commencé.
3: Et le moment de la signature en maison de disque arrive très rapidement après cette première scène, ou bien il y a eu un laps de temps assez énorme?
4: Il y a eu deux ans où j'ai arpenté tous les bars, toutes les scènes slam, les tournois de slam, etc. Mais jusque-là, c'était juste pour le plaisir. Et puis, je commençais à me dire...
3: Il n'y avait pas du tout d'objectif de carrière?
4: Non, pas du tout. Et puis, petit à petit, au bout de deux ans, je me suis dit, je voudrais laisser une trace de tout ça. Donc, je me suis dit, tiens, j'avais des potes musiciens, rencontrés d'ailleurs dans les soirées slam. Je me suis dit, ce serait intéressant de mettre les textes en musique. Et puis là, qui dit texte en musique dit pourquoi pas essayer de faire un disque, quoi. Mais c'était naissant comme idée. Et puis là, j'ai rencontré celui qui est devenu mon producteur, Jean Rachid, qui m'a vu dans un bar, qui m'a proposé de faire un disque, de me produire un disque. Et là, tout s'est accéléré. Et je rencontre Jean Rachid en 2005. Et en effet, le premier album sort déjà en 2006. Et c'est l'album Midi 20 qui cartonne et qui fait qu'aujourd'hui, on en est là, quoi.
3: Oui, c'est le premier album Midi 20 qui est un véritable ovni. Et vous allez faire découvrir au grand public ce qu'est le slam. Il ne le sait pas à ce moment-là.
4: Ouais, c'est une culture, un mouvement très underground et beaucoup de gens ne savent pas ce que c'est. Alors tout le monde pense du coup que c'est une grosse voix sur un petit piano. Donc j'ai passé ma vie à dire non, le slam c'est a cappella, c'est dans les bars, c'est le partage de la scène. Moi je suis un slameur qui a son projet en musique. J'ai répété ça pendant des années et des années. Mais en effet, je suis le premier slameur très médiatisé et je fais une espèce de discipline hybride entre le slam, la chanson, le spoken word, le rap. Je me fous un peu des étiquettes. En tout cas, je fais mes textes sur de la musique.
3: Et vous vous rendez compte que ça fait 20 ans cette année?
4: Ouais, j'ai du mal à réaliser, mais ça fait 20 ans. J'ai écrit un morceau là-dessus qui s'appelle 20 ans plus tard sur le nouvel album pour essayer de réaliser.
3: Et d'ailleurs, vous écrivez « Je reçois en un an plus de gratitude que les gens honnêtes dans leur vie ».
4: Ben oui, cette année-là, l'année 2006, l'année où le premier album sort et où j'enchaîne sur une tournée incroyable, ben oui, je suis applaudi partout, les gens me remercient, les gens ont des émotions en face de moi, je les vois rire, pleurer, c'est une reconnaissance incroyable. Moi qui n'ai jamais vraiment rêvé d'être artiste, je reçois toute cette gratitude et cette reconnaissance et je me demande, et encore aujourd'hui 20 ans plus tard, si tout ça est vraiment très normal.
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1: Qu'est-ce que je l'écoutais, ça, ce titre, quand j'étais plus jeune. J'adore réécouter Les Voyages en train de Grand Corps Malade. C'est sur Vivacité, Grand Corps Malade. On aura l'occasion d'en profiter encore une fois avant 16h dans ce Tip Top.
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1: Et ce Tip Top qui se poursuit avec l'entrée en playlist de Lost Frequencies avec le titre Paraiso. Et en plus de ça, il fait son entrée aussi à l'intérieur du Tip Top. Et il arrive directement à la 33e place. Le Tip Top, c'est le classement des 50 titres qu'on écoute le plus sur Viva. Et ce titre-là, on va l'écouter. Vous allez voir, vous allez adorer si vous le découvrez. On l'a découvert dans le Tip Top. Lost Frequencies, Paraiso sur Vivacité.

0: Florent Braque avec Damn Right à la 13e place de ce classement du Tip Top. Je vous propose juste avant de continuer, eh bien de parler de ce que nous allons vous offrir. Nous vous proposons d'aller écouter en avant-première l'album d'Oshi qui s'appelle Bonjour Docteur et qui sort vendredi prochain. Donc jeudi prochain, vous êtes invités à le découvrir en avant-première avec elle. On s'occupe de tout, hein, le voyage, l'hôtel, le petit déjeuner, et vous allez même pouvoir visiter son pop-up store qu'elle va ouvrir pour l'occasion. 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Comment est-ce que vous jouez? C'est super simple, vous avez juste à répondre à cette question par SMS. Oshi a été coach dans The Voice Belgique. En quelle année est-ce que ça a été diffusé? En 2024, 2025 ou bien 2026? Vous répondez par message, le SMS c'est le 6003, 1€ le SMS, et on fait donc le tirage au sort un peu avant 16h, entre 15h30 et 16h, comme ça vous êtes au courant. Je vous propose de poursuivre maintenant avec un ancien numéro 1 des classements, et plutôt une ancienne numéro 1 des classements, c'est Lio, le titre Amoureux Solitaire, c'était numéro 1 le 3 octobre 1980.
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Steve Barrow avec le titre On My Shoulders à la 11e place du classement du Tip Top. Dans quelques instants, nous allons nous rendre sur un autre classement, c'est celui du Focus Playwright Top 100 avec Teddy Bear qui est en train de littéralement y exploser dans ce classement. Il a à l'intérieur du titre, à l'intérieur du classement, 4 titres, notamment Tout va bien qui est 18e, Enfin bon qui est 19e, on a aussi Chaussures roses qui est premier, et puis ce titre le plus beau. 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
1: Il passe de la 21e place à la 10e position du classement du Focus Playwright. Et on l'écoute dans un instant sur Vivacité, une vraie révélation que Teddy Bear.
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1: Numéro 41.

Marine avec le titre Tricheur sur Vivacité dans ce Tip Top. Marine qui est 41e. Je vous propose de poursuivre avec Sienna Spiro qui elle est 9e du classement du Tip Top sur Vivacité.

0: Angèle avec le titre Une seule vie sur Vivacité, c'est la 6ème place du classement. On se retrouve juste après les infos pour la suite de ce Tip Top sur Vivacité.
1: Beaucoup de soleil cet après-midi avec quelques cumulus qui se développent au sud-est du pays. Le vent est très faible et les températures douces pour la saison de 18 à 22 degrés. Ce soir, le ciel sera voilé et dans le courant de la nuit, il aura tendance à se charger au sud du Sillon Sambre-et-Meuse. Cependant, le temps restera sec chez nous. Brume et brouillard pourront se développer, surtout à l'ouest du pays. Les températures nocturnes s'établiront de 9 à 12 degrés. Demain dimanche, après la dissipation de grisailles ou brouillard, le soleil l'emportera, un ciel avec parfois quelques nuages supplémentaires au sud du Sillon Sambre-et-Meuse, des températures de 19 à 23 degrés pour les maxima.
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0: Excellent après-midi, vous écoutez RTBF Vivacité, le point sur l'actualité avec Marie-Laure de Kharkov.
4: Bonjour à toutes et tous, le conclave budgétaire fédéral a commencé. Il faut trouver 10 milliards d'euros d'ici à 2029. Mais les cinq parties de la coalition divergent sur les moyens d'y parvenir. Les travaux se tiennent au 16 rue de la Loi cet après-midi et demain, avec la volonté d'aller le plus loin possible. Discussion budgétaire en cours aussi à Bruxelles. Toutes les écoles seront ouvertes lundi à Liège. Décision prise ce matin lors d'une réunion entre le bourgmestre de Liège et les pouvoirs organisateurs. Des mesures de sécurité seront prises pour garantir aux élèves un retour serein après les manifestations de jeunes et leurs débordements ces derniers jours. Le copilote du vol de Fly Dubai à destination d'Israël a tenté de commettre un attentat terroriste selon le procureur général des Émirats Arabes Unis. L'homme qui a agressé le commandant de bord avec la hache de secours du cockpit a été identifié. C'est un ressortissant omanais. Son but était probablement de faire s'écraser l'avion. L'enquête se poursuit. 70 000 manifestants ont défilé pour le droit au logement à Madrid et dans d'autres villes espagnoles au lendemain du rejet par les députés d'une série de mesures présentées par le gouvernement, des défilés qui étaient prévus avant le vote d'hier. L'aéroport de Vilnius en Lituanie a été fermé pendant moins d'une heure ce matin. Après la détection d'un drone présumé, des avions de chasse de l'OTAN ont été mobilisés. Finalement, l'objet ne présentait pas de danger et l'aéroport a pu rouvrir. La Lituanie, frontalière du Bélarus, craint une confrontation imminente avec la Russie. Un incendie signalé près d'un site du pétrolier Aramco à Riyad en Arabie Saoudite. Pas de revendication, mais cet incendie survient dans un contexte d'escalade entre l'Arabie Saoudite et les Houthis yéménites, proches de l'Iran, qui ont intensifié leurs attaques contre les villes et les infrastructures énergétiques saoudiennes. En sport, on dispute ce samedi en Slovénie les championnats d'Europe de cyclisme. La course dames est en cours. Avant ça, ce matin, le Norvégien Elias Dibing a décroché le titre de champion d'Europe junior de course en ligne. Deux Belges, Vic de Smet et Sanders Willems, ont terminé dans le top 10. Ils sont respectivement 5e et 6e. Voilà pour l'info. Très bel après-midi à notre écoute.
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0: Et on retrouve à nouveau Denis Lagasse pour un petit point sur le trafic avec quelques ralentissements.
1: Oui, en effet, Quentin. Des ralentissements notamment sur le ring de Bruxelles. Ça freine essentiellement sur la section Zaventem-Wemmel vers Grand Bigard. On compte grosso modo 15 minutes de ralentissement sur cette partie-là du ring. Et puis, si vous devez passer par le 25 entre Sprimont et Beaufailly, prévoyez 5 à 10 minutes supplémentaires si vous roulez vers Liège.
0: Merci beaucoup, Denis. On fait un nouveau point vers 16h et moi je vous souhaite un bon après-midi.
1: Un bel après-midi.
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1: Jusqu'à 16h, c'est le Tip Top et bienvenue ici sur Vivacité si vous nous rejoignez tout juste. Nous continuons évidemment de vous accompagner au rythme de ces 50 titres qui font notre classement et qui font notre programmation musicale aussi. Mais avant ça, laissez-moi vous rappeler que c'est la dernière petite heure parce que aux alentours de 15h45, nous ferons le tirage au sort pour tenter de gagner votre journée pour aller voir Oshi et écouter en avant-première son album qui sortira vendredi prochain. Vous irez donc jeudi à Paris, l'écouter avec elle et vous pourrez aussi sur place et bien dormir à l'hôtel évidemment. 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Oshi a été coach dans The Voice Belgique, mais en quelle année de diffusion? 2024, 2025 ou 2026? Envoyez votre réponse par SMS au 6003, c'est 1€ le message. Et comme je le disais, tirage au sort avant la fin de l'heure. Et on vous appelle d'ailleurs les amis, hein. Donc si vous voyez un numéro qui vous appelle que vous ne connaissez pas, décrochez. Ça pourrait bien être ce petit moment à Paris. Nous allons écouter aussi des titres, évidemment, avec par exemple ce Baltimora. Ça, c'est un ancien numéro 1 des charts, le titre Tarzan Boy. On va aussi avoir cette entrée en playlist pour Essila,

0: Avec le titre Bowie, Antoine Dely, donc dans quelques minutes à peine. Avant ça, il y a du Lean et il y a aussi ce Another avec Talk to You à la 15e place du Tip Top sur Viva.
1: Numéro 15.

Lynn avec le titre Dans ton téléphone, c'est la 36e place du classement du Tip Top sur Vivacité. Et je vous propose de poursuivre avec un titre que nous allons écouter pour la première fois ici sur Vivacité. C'est Antoine Dely qui fait son retour. On l'a écouté hein, sur Viva, notamment le titre Peter Pan par exemple. La semaine dernière, il est revenu avec un nouveau single. Et dans ce single, il a décidé d'être peut-être un peu plus intime. Il a envie de parler de lui, de parler de la frontière entre l'artiste et l'homme avec ce titre qui s'appelle Bowie et que nous allons écouter ensemble en entier. Le clip, pour ceux que ça intéresse, sortira jeudi prochain, donc le 8 octobre prochain. Antoine Dely avec Bowie, c'est une première écoute dans ce Tip Top sur Vivacité.

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1: Manon Lisa avec Le Petit Pêcheur à la troisième place du classement et ça fait seulement 6 semaines maintenant qu'elle nous accompagne dans ce Tip Top. Dans quelques instants, on va sortir du Tip Top pour aller écouter un titre qui est un ancien numéro 1. Et quel plaisir que de retrouver ce Baltimora avec le titre Tarzan Boy. C'est un titre qui était numéro 1 dans les années 80 et plus précisément un 3 octobre 1985.
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0: Baltimora avec le titre Tarzan Boy sur Vivacité. Je vous propose maintenant de poursuivre avec cette dernière partie de l'interview de Grand Corps Malade aux côtés de Bruno Tumers dans ce Tip Top. Il nous parle de son nouvel album et puis bien évidemment de ses anciennes collaborations, de ses anciens titres. Enfin, il nous parle d'un peu de tout aux côtés de Bruno Tumers.
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2: On retrouve aussi différentes collaborations, duos, featuring sur cet album, ce qui n'était pas franchement le cas sur l'album précédent, en tout cas la première édition. C'est parce que ça vous permet aussi d'entrer plus facilement en radio?
3: Non,
2: c'est pas réfléchi comme ça.
3: Non, c'est pas réfléchi comme ça. J'adore les duos. C'est un exercice que j'adore. Alors, oui, l'album, la première version de l'album Reflet, celui d'avant, il n'y avait pas de duo, mais je sortais de l'album Mesdames, qui était que des duos. Donc, j'avais envie aussi de revenir à un album beaucoup plus perso.
2: Oui, il y avait une volonté tranchée.
3: Ouais. Ouais, c'est ça. Mais non, c'est pas pour rentrer en radio, je réfléchis pas comme ça, mais je trouve que c'est un des privilèges, un des luxes de ce métier-là. C'est des rencontres humaines qui deviennent des rencontres artistiques. Et j'adore l'exercice du duo parce que c'est jamais gagné. Tu peux avoir deux jolis noms côte à côte, sur le papier ça peut faire quelque chose de bien, mais c'est pas gagné, il faut trouver le bon thème, la bonne alchimie entre la musique, les deux voix, l'équilibre, est-ce qu'il n'y en a pas un qui va tirer la couverture à lui? Moi je veux qu'un duo soit un bel équilibre entre les deux univers, donc ouais, c'est un exercice que j'aime bien.
2: Vous nous dites un petit mot de Mentissa, c'est notre fierté belge. Quelle voix?
3: Bah, bien sûr, moi, quelle voix. C'est d'ailleurs pour ça qu'elle est là. C'est que je suis tombé amoureux de sa voix à The Voice. The Voice en France, on avait fait, quand elle était candidate, j'avais fait un duo avec elle sur un prime et j'avais découvert sa voix incroyable. On s'est recroisés plusieurs fois depuis. Et en plus, c'est vraiment une fille géniale, très simple, très cool, qui se prend pas la tête.
2: Oui, ça m'étonne pas que ça ait bien cliqué.
3: Ouais,
2: avec
3: elle
2: vous,
3: est humble. J'adore, voilà, j'adore son caractère. Et voilà, j'ai eu envie de faire un duo sur mesure avec elle, pour elle. Donc moi, j'avais déjà un peu le texte et elle est venue en studio et on avait une idée de texte mais on lui dit voilà le refrain il faut que tu te l'appropries et là c'est elle qui a trouvé cette mélodie, on avait déjà quelques accords de piano mais c'est elle qui a trouvé la mélodie du refrain qui est
2: oui,
3: une mélodie.
2: Avec cette composition musicale qui monte quand même très très haut,
3: qui monte très haut.
2: À l'écoute, je me suis dit waouh, la note qu'elle va chercher.
3: Après à la fin, à la toute fin elle va chercher une note folle, là on l'a un peu poussée, on lui a dit allez on aimerait vraiment et voilà, et elle le fait avec tellement de facilité, elle a une voix folle et c'est un morceau important de l'album, ça s'appelle Ça ira. C'est que je trouve très touchant et moi je me pose plein de questions sur ce morceau-là et c'est elle qui me rassure et voilà, je trouve que pour le coup il y a une belle alchimie entre nos deux voix et on se complète bien.
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0: Cœur de pirate.
1: Cœur de pirate, évidemment, la québécoise, la montréalaise. Et du coup, j'ai fait un morceau sur l'hiver, le fameux hiver montréalais. Et j'ai tout de suite, sur une musique un peu douce, qui on a l'impression qu'elle est une floconneuse. Musique qui résonne dans un flocon. Et cette voix de cœur de pirate sur ce morceau-là, ça lui va super bien. Et elle amène vraiment une couleur que j'aime beaucoup.
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0: Et puis il y a le duo avec Stilto, Prochain rêve. Comment naît ce titre ?
1: D'un thème. J'avais ce thème du prochain rêve, de dire, voilà, comment, quand on est jeune artiste, que ce soit homme ou femme, quand on a un premier aboutissement, un premier gros succès, une première belle tournée, et que ça prend fin, dans quel état on est ? Et donc je lui ai proposé, et c'est quoi le prochain rêve ? Et ben je lui ai proposé ce thème, elle m'a dit, parfait, je suis en plein dedans. Et du coup, voilà, Stilto, pour ceux qui la connaissent pas, elle commence à être très connue en France.
0: Elle a fait Les Enfoirés, d'ailleurs, cette année.
1: Ouais, c'est vraiment un caractère, une énergie, elle est drôle, elle est hyper nature, elle a démarré sur YouTube, à faire des vidéos, et elle est devenue chanteuse avec beaucoup, beaucoup de talent. Elle a un super timbre de voix, et voilà, c'est un morceau que j'aime beaucoup, rythmé, léger, et je crois qu'il passe un peu en onde ici.
0: Ah oui, pas mal. Beaucoup sur Viva d'ailleurs, la preuve.

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0: Suarez avec le titre dingue sur Vivacité dans le Tip Top. Dans quelques instants, un autre classement, celui du Focus Playwright Top 100 avec Idyll, le titre Cette Flamme qui rentre directement en 79e position et on l'écoute dans un instant sur Viva.
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1: Eddie Depreto avec le titre Sous influence sur Vivacité. C'est la 24e place de notre classement du Tip Top. Je vous propose maintenant que nous poursuivions avec... ça y est, il est temps. Le tirage au sort pour Oshi jeudi prochain. Vous partez à Paris à deux pour aller écouter ce nouvel album en avant-première. Nous avons effectué le tirage au sort de notre côté. Je vous propose qu'on lance dès maintenant l'appel. Qui va partir écouter le nouvel album qui s'appelle Bonjour Docteur. Normalement, on devrait avoir Noémie au téléphone. Est-ce que Noémie est avec nous? Noémie? Ah, on n'a pas de Noémie pour le moment. On va tenter de relancer l'appel parfois. C'est juste que ça peut déconner un petit peu de ce côté-là. Normalement, on a essayé de voir s'il y avait du monde disponible chez Noémie. Elle l'était, donc logiquement, je dirais qu'elle est avec nous. Noémie, est-ce que tu nous entends? Ah, non. Bon, écoutez, vous savez quoi? Ça arrive, c'est les aléas du direct. On a réussi à avoir cette personne, donc on devrait pouvoir l'avoir à nouveau d'ici quelques minutes. C'est pas grave. En attendant, je vous propose qu'on poursuive avec un autre titre. On va y aller avec du Los Lobos, le titre La Bamba, qui était numéro 1 en 1987, un 3 octobre. Lui aussi, on l'écoute dans un instant sur Viva.
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0: Los Lobos avec La Bamba sur Vivacité Ancien numéro 1 1987, on en parlait. Bon, ça y est, a priori on a réglé, ça venait de nous hein, le problème de téléphone. On a réglé ce petit souci de téléphone. Alors, on va relancer l'appel maintenant. On va relancer l'appel pour appeler Noémie et puis répondre à cette question. Cette question qui était, je vous le rappelle, Oshie a été coach dans The Voice Belgique, mais en quelle année de diffusion? 2024, 2025 ou 2026? Est-ce que Damien, qui réalise cette émission, on a réussi à lancer l'appel cette fois-ci? On a réussi. Super, ça sonne. Ça, c'est parfait, c'est la bonne nouvelle.
1: Allô?
0: Oui, bonjour Noémie.
1: Bonjour.
0: Vous allez bien, c'est Vivacité, hein, évidemment.
1: Bonjour, oui, je vous entends.
0: Super. Noémie, petit message que j'ai reçu de votre part qui me disait super méga fan d'Oshie, j'adorerais la rencontrer à Paris. Pour ça, d'abord, Noémie, il faut répondre évidemment à cette question que je rappelais il y a quelques instants. Elle a été coach dans The Voice Belgique. En quelle année de diffusion, Oshie?
1: En 2026.
0: Eh ben, on va aller la voir à Paris alors.
1: Ah, trop bien.
0: Le nouvel album qui s'appelle Bonjour Docteur, que vous allez pouvoir écouter en avant-première. Comment elle s'appelle cette amie que vous allez emmener, Noémie?
1: Elle s'appelle Manon.
0: Bon, j'espère que vous êtes toutes les deux disponibles jeudi prochain.
1: Ah oui, sans
0: Et même si on l'était pas, de toute façon, on trouverait une solution.
1: Voilà, on trouverait une solution, c'est clair. Non, mais on sera libre. C'est trop chouette. Merci beaucoup.
0: Bah, génial, mais c'est avec grand plaisir. En tout cas, on s'occupe de tout, hein. Voyage, hôtel, petit-déj. Et puis, vous pourrez visiter aussi le pop-up store qu'elle ouvre pour l'occasion. Vous allez vous régaler de ce petit voyage à Paris.
1: Non, c'est génial, merci beaucoup, je suis très très très contente.
0: Profitez bien, on vous embrasse toutes les deux. Merci beaucoup en tout cas d'avoir joué. Vous avez été super nombreux et nombreuses. Et merci de votre participation les amis. Dans quelques instants, eh bien, je vous propose de poursuivre avec un titre du Tip Top. Voici Marc Lavoine et Patrick Fiori avec le titre Occupé sur Vivacité.
2: Numéro 44.

0: Tame Impala avec le titre Dracula, la 31e place du classement du Tip Top qui s'arrête là pour aujourd'hui. Merci d'avoir été nombreux et nombreuses à nous écouter en ce samedi après-midi. Et on cède la place à Thomas Lerides dans quelques instants pour le meilleur du 8-9. Bonjour Thomas.
1: Bonjour Quentin, bonjour à tous. Vous allez faire quoi de beau après l'émission, vous? À part m'écouter, évidemment.
2: Je crois que c'est, apéro chez les beaux-parents ce soir.
1: Mais l'apéro, il commence à quelle heure chez vous?
2: Elle a le temps de rentrer et puis ensuite d'aller chez les beaux-parents, ça sera déjà l'heure de l'apéro.
1: Très bien.
2: Je ne dirai pas l'heure à quelqu'un. Commence
1: à consommer avec modération. Moi, j'avais une grand-mère, l'apéro, ça a commencé à 17h, si vous voulez.
2: Oui, mais ça dépend. Si c'était sans alcool, c'est très bien.
1: Oui, moi, par exemple, vous ne connaissiez pas ma grand-mère, apparemment. La bonne nouvelle, c'est que les soirées se terminaient tôt, du coup.
2: C'est sûr.
1: Assez tôt.
2: On n'est pas obligé de se coucher tard.
1: Allez, bon week-end.
2: Tout de suite, bon week-end.
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1: Bonjour et bienvenue sur RTBF Vivacité, le meilleur du 8-9 arrive après l'actualité de 16h et Marie-Laure de Kerckhove.
8: Bonjour à tous et toutes. Le conclave budgétaire a commencé au fédéral. Les partenaires de la coalition Arizona ont convenu de procéder à un effort supplémentaire de 10 milliards d'euros d'ici la fin de la législature en 2029. Mais les avis divergent radicalement sur les moyens d'y parvenir. Les discussions doivent se prolonger tout le week-end. Le Premier ministre est attendu à la Chambre le mardi 13 octobre pour sa déclaration de politique générale. Les écoles vont pouvoir rouvrir lundi à Liège. Le bourgmestre liégeois a rencontré ce matin les pouvoirs organisateurs et leur a exposé les moyens qui seront pris pour garantir la sécurité des établissements scolaires après les débordements de ces derniers jours. Débordements en marge des manifestations de jeunes contre les mesures d'économie dans l'enseignement. On apprend aujourd'hui qu'un adolescent a été placé en institution publique de protection de la jeunesse. Il avait incendié une trottinette devant l'Institut Marie-Thérèse à Liège. Un autre adolescent a été libéré sous condition. Liège, où une centaine de personnes se sont réunies cet après-midi, place de l'Isère, dans le quartier d'Outremeuse, pour rendre hommage à Océane, tuée par son compagnon. La jeune femme de 23 ans était maman d'un enfant de 4 mois. Elle habitait le quartier. Selon l'association à l'origine de cet hommage, Océane serait la 9e victime de féminicide recensée cette année en Belgique. Le président du CPS de Molenbeek porte plainte. Il a reçu des menaces de mort sur les réseaux sociaux et des messages comportant des insultes racistes et islamophobes. Ahmed Elkanous dénonce une banalisation des discours haineux et craint des passages à l'acte. Il estime que les pouvoirs judiciaires et législatifs doivent se saisir du problème. Plus de 70 000 personnes ont défilé à Madrid pour le droit au logement. Des défilés prévus avant le vote d'hier, qui a rejeté deux propositions du gouvernement espagnol pour résoudre la crise du logement. Un vote qui fragilise le gouvernement Sanchez et fait planer la menace d'élections législatives anticipées. Et puis en Formule 1, c'est Max Verstappen qui s'élancera en pole position du Grand Prix de Bahreïn demain. Le pilote Red Bull a décroché sa première pole position de la saison. Il partira aux côtés de Lewis Hamilton. Voilà pour les infos. Merci d'être avec nous.
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1: RTBF Mobile Info, bonjour Denis.
9: Bonjour.
1: Comment ça va sur les routes cet après-midi?
9: Eh bien, un accident à signaler sur le ring de Bruxelles, à hauteur de Strombeek, en direction de Hal. La chaussée latérale est obstruée, mais pas de réelles conséquences en termes de ralentissement. Par contre, ralentissement constaté sur le 25 entre Sprimont et Beaufailly. 5 à 10 minutes à rajouter sur votre temps de parcours si vous roulez vers Liège.
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1: Bonjour et bienvenue. Le meilleur du 8-9 vous accompagne jusque 18h avec les bons moments de l'émission. Tout ça sous le soleil et la douceur. Que demander de mieux? Au menu cet après-midi, des replays. La venue de l'humoriste Nawel Madani, la chanson du vendredi de Tamara Payne et l'actu musicale de Bruno Tumers. Voilà pour le menu. Camille Yembe, elle, ouvre le bal de la musique du meilleur du 8-9. Bel après-midi, bon week-end et bienvenue chez vous.

0: Un peu de douceur cet après-midi avec John Legend sur Viva, avant Ariana Grande et Wisdom Seep pour la musique sur Viva. Avant ça, premier replay 8-9 avec le replay de la venue de Nawel Madani.
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0: Les premiers zappings 8-9 avec Nawel Madani qui était l'invité de Jeremy Bess cette semaine pour vous parler de son nouveau spectacle.
12: Notre invité ce matin, c'est Nawel Madani. Ça va Nawel ?
13: Ça va et vous ?
12: Oui, ça a été ce matin dans les embouteillages. Qu'est-ce qui s'est passé ?
13: Je suis très étonnée de voir comment la ville a évolué. Enfin, parce qu'habituellement...
12: Régressé.
13: Ouais, tu penses ? J'oserais pas, mais... Mais les embouteillages, c'est terrible, quoi. Ça y est, maintenant, on rivalise avec Paris, Rome.
12: On y est.
13: Ouais, ça y est, c'est fini.
12: Là, on rivalise avec les Français, vous voyez. Il faut bien ça.
13: En très peu de temps, parce que bon, je viens quand même souvent, mais là, c'est vrai que...
12: Et on n'a pas les mototaxis
14: ici.
12: Et on n'a pas les mototaxis.
13: Non, mais c'est surtout qu'il n'y a pas beaucoup de deux roues.
12: Oui. Ben vous auriez peut-être dû venir en deux roues, tiens.
13: Ouais,
12: ça les aménagements à retenir pour la suite.
13: Allez,
12: Nawel, vous êtes là pour nous parler de votre spectacle Nawel tout court. Alors, vous remplissez des forums. Vous étiez à Mons, à Charleroi, en France, au Canada. Cirque Royal, c'était complet, 4 fois. Vous allez terminer en février à Forêt Nationale.
13: Ouais.
12: C'est une date qui est symbolique et l'endroit l'est tout autant pour vous.
13: Oui. On l'a fait en 2016 et j'étais la première humoriste à faire Forêt, quoi. Ouais. Donc, c'était vraiment pour moi quelque chose de symbolique de venir chez moi et d'être suivie par mon peuple, quoi.
12: Exactement, c'est quand même une fameuse salle. Vous avez moins d'appréhension de la remplir cette fois et de performer ?
13: Non, on a toujours peur.
12: C'est vrai ?
13: Ben oui, après autant d'années d'absence, il y a tellement d'humoristes, puis les gens ne veulent plus trop sortir de chez eux, ils ont tout à domicile. C'est compliqué de faire bouger les gens maintenant, hein. Faut vraiment y aller. Et puis, non, il n'y a rien qui est conquis, rien du tout.
12: Mais vous les faites bouger un petit peu au Canada, on le disait en France aussi. Dites, votre spectacle Nawel tout court, ça veut dire que c'est vous, tout simplement.
13: Exactement.
12: Et vous nous parlez de quoi dans ce spectacle ? De tout ce qui vous arrive dans votre vie ?
13: Ouais, je parle de mes premières injections de Botox.
12: Ah oui ? Ça, oui.
13: Ah ouais,
12: sans filtre, on y va.
13: Ouais, je me souviens, je l'ai fait juste avant une émission télé.
12: C'était une bonne idée.
13: Je voulais vraiment être parfaite pour l'émission, parce qu'on était en tournage continu. Et le matin, je me suis levée, j'étais étonnée.
12: Pourquoi ?
13: Et j'ai été étonnée pendant 3 semaines. Il n'y avait plus rien qui bougeait, donc j'avais qu'une seule émotion. J'étais étonnée pendant 3 semaines. Et du coup, j'en parle parce que, déjà pour décomplexer le sujet, pour que vraiment tout le monde puisse en parler et que ça devienne moins tabou. Je parle de mon parcours PMA de 17 ans pour avoir ma fille. Je parle du fait que mon mari est noir et qu'il fait que ce bâtard ne vieillisse pas. Il y a que, tu vois, l'évolution sur les photos grâce à moi. Donc, il y a plein de choses... Je parle de plein de choses qui me concernent et qui concernent beaucoup de femmes, de couples.
12: Et vous parlez aussi, ça m'a beaucoup fait rire, on va regarder un extrait, de votre périnée. Oui, madame. Nawel Madani parle de son périnée.
13: J'en ai un, et vous aussi.
15: À tout âge, on subit des micro-humiliations, là, avec mes copines, on a entre 40, 50.
9: Et là, elles bossent en ce moment, mes copines, leur périnée. Le périnée. Tu t'appelles comment, toi? Hein? Sébastien. Tu sais ce que c'est, le périnée? Non. Hein? Pour toi, c'est juste avant l'Espagne. Alors, pour ceux qui ne savent pas le périnée, ce que c'est, et si tu ne le bosses pas, ce qui se passe? Un jour, tu fais pipi, t'as fini de faire pipi, tu te lèves, tu continues à faire pipi. À 20 ans, fin de journée intense, où t'as beaucoup travaillé, on va dire une journée productive, fin de journée, tu jettes ta culotte, elle tombe comme une plume. À 50 ans, 20 journées, tu jettes ta culotte, elle tombe comme Mbappé.
12: Bon ben voilà, vous y allez, vous parlez de votre périnée, on va pas vous demander une démo ici, hein. Évidemment on vous croit sur parole, mais c'est tout ça qu'on retrouve dans votre spectacle, c'est vos défauts, c'est l'évolution de la vie, c'est vos qualités, c'est vous.
13: Bien sûr, puis le périnée, il y a carrément un exercice qu'on nous donne, hein, pour le remuscler. Et du coup, ça devient, comme on dit, après, vous réfléchissez plus, le médecin, il te dit carrément, ça devient quasi un réflexe, quoi. Donc moi, j'allais à la boulangerie, j'ai deux baguettes. Et du coup, j'étais constamment en train de... Je ne me rendais même pas compte que je contractais constamment. C'est un âge où vraiment, il se passe tellement de choses que si tu ne le prends pas avec autodérision et avec beaucoup de recul, tu te le prends en pleine gueule, tu vois ce que je veux dire, vaut mieux en rire.
12: Alors ici, évidemment, on parle de votre spectacle. Vous avez fait de nombreux films aussi. Vous êtes danseuse, chorégraphe. Pour la suite, à la fin de cette tournée avec votre spectacle, on aura plus la chance de vous voir très très vite dans un nouveau film ou dans un nouveau spectacle, Nawel?
13: Alors, je pars aux États-Unis pour jouer en anglais.
12: Ah oui?
13: Ouais.
12: Ce serait une première?
13: J'ai déjà joué. Ouais. J'ai déjà fait des 5 minutes aux États-Unis. Mais là, je pars pour faire une heure en anglais à New York.
12: Ouais. Et quoi, c'est le rêve américain?
13: Non, c'est pas le rêve américain. C'est se dire que la petite Anderlectoise n'a pas de frontières. Et c'est pour donner aux gens l'envie de croire en leurs rêves et qu'il n'y a pas de limite. Et que si tu es capable de faire rire Bruxelles, tu es capable de faire rire le monde. C'est l'idée de se mettre constamment en danger, de sortir de sa zone de confort. Peut-être que je n'y arriverai pas, mais c'est le fait de se challenger constamment et de sortir de sa zone de confort pour moi. Et puis c'est surtout donner l'envie aux jeunes de rêver grand. C'est pour tout, surtout pour ça, c'est pour me dire vraiment, on est capable d'aller vraiment très très très très très loin, tout en se donnant les moyens.
12: C'est ce qui vous caractérise, hein, depuis toutes ces années aussi, c'est de se dire, ok, j'ai de l'ambition, je l'affirme et je vais au bout de mes rêves. J'aimerais bien avoir l'anecdote derrière ceci. On va regarder le clip de Diams. De Diams, on vous en a
13: Diam,
12: déjà
13: de
12: beaucoup.
13: Diams.
12: Diams.
13: Diams.
12: Hey, Diams, écoutez ça. Alors, dans ce clip-là, sur lequel on a tous dansé, bien ou pas bien, sur lequel on a tous chanté, bien ou pas bien, vous faites une apparition, on vous voit danser. Vous avez dansé pour Diams. Comment ça s'est fait? C'est quoi l'anecdote là derrière?
13: Alors l'anecdote est que je débarque à Paris pour être chorégraphe.
12: Oui.
13: Et j'entends parler de casting et je passe le casting pour danser pour Diams. Et du coup, je tombe sur l'équipe, le réal et tout. Et puis il me dit non mais en fait, on va te prendre pour la bombe latine. Et donc j'ai été le modèle de Et Diams, c'est moi, c'est comme ça que j'ai rencontré Mélanie et qu'on a tissé un lien fort.
12: Et ça a eu un impact sur la suite aussi de votre carrière, d'apparaître dans ce clip de Diams ou pas du tout?
13: Oui, parce qu'après, je suis rentrée un peu dans le milieu, on va dire, de maisons de disques en tant que danseuse, c'est une niche, quoi. Donc forcément, j'ai commencé à créer mon carnet d'adresses et débuter avec Diams m'a donné tout de suite une belle vitrine.
12: Bon, vous allez aussi faire la tournée des Zéniths. Ça, c'est votre actualité en 2027. On parlait de rêves. Et c'est parti, carrément, les Zéniths.
13: Ouais, une trentaine.
12: Pas mal. Simplement, une petite trentaine.
13: Oui, mais...
12: Ça va aller, le rythme?
13: Ouais, après 250 dates. J'en ai déjà fait 250. Ouais. Aujourd'hui, pour moi, c'est plus la fin du spectacle. Je suis déjà dans l'après. Franchement, j'ai hâte de rencontrer le public, de faire ces belles salles. Et de clôturer, déjà là on fait les casinos de Paris, il y a des belles salles. Le but c'est que vraiment de venir à la rencontre du public et de passer un moment inédit. Mais la vérité, je suis déjà sur mon prochain film et sur les États-Unis, j'ai vraiment envie de... Mais là c'est déjà, on va dire, un peu derrière moi.
12: Et sur votre prochaine grande soirée aussi, n'oubliez pas le 11 octobre, on compte sur vous, hein. marraine de Cap 48, Noël.
13: Ça me met la pression. On est en train de s'entraîner tous les jours. On va essayer de divertir les gens pour vraiment qu'ils passent un bon moment et mettre en avant les invisibles.
12: J'ai un petit questionnaire tac au tac spécial matin pour vous, puisque je sais que vous êtes du matin. Je le vois.
13: Moi ? Mais
12: on s'est croisés tout à l'heure.
13: Tu n'as pas les yeux que j'ai là de chinois, t'es sérieux ?
12: Non, mais on s'est croisés avant l'émission.
13: Non.
12: Vous m'avez dit c'est dans combien de temps ? Je fais c'est dans 40 minutes, on a le temps de se réveiller. Votre rituel justement le matin, c'est quoi ? En un ou deux mots.
13: Le rituel ?
12: Le petit rituel du matin, vous vous levez, paf, vous faites quoi ?
13: Je fais pipi. Ben
12: voilà, vous travaillez votre périnée.
13: Ben c'est le huitième de la soirée, enfin de la nuit, parce que maintenant je ne tiens plus toute une nuit. D'ailleurs, je suis très étonnée, les gens qui ne se lèvent pas pour aller faire pipi. Je fais mon petit pipi, il est long.
12: Il est long.
13: Il me permet de me réveiller tranquillement.
12: Mais il est bon, très bien.
13: Il est même en trois temps.
12: Et puis après, je sors du lit.
13: Et après...
12: Comme ça, c'est bon. Voilà.
13: Exactement.
12: La première appli sur votre téléphone que vous consultez le matin, Noël ?
13: L'appli WhatsApp.
12: WhatsApp,
13: j'affronte tout de suite les problèmes.
12: Quelle est votre excuse préférée quand vous êtes en retard quelque part ?
13: Les embouteillages.
14: Elle était pas en retard.
12: Et aujourd'hui, vous étiez très, très à l'avance, il n'y a pas de souci. Vous préférez une semaine sans faire de blagues ou une semaine sans téléphone ?
13: Une semaine sans téléphone.
12: Ok, vous pourriez vivre sans téléphone ?
13: Oui.
12: Oui, et sans les réseaux sociaux aussi ?
13: Oui. Complètement, j'ai envie de
15: Twitter. Quelle fan, elle le fait bien. Oh, la fan.
13: Je te jure.
15: Une semaine sans téléphone.
13: Et moi, j'ai fait rendez-vous en terre inconnue, j'ai fait un mois sans téléphone.
15: Un mois.
13: Ça m'a changé ma vie. Depuis, j'ai vu l'impact que ça a eu sur moi, mais vraiment, j'ai fait un mois sans téléphone. Là-bas, c'est pas une blague. Il y a eu un avant-après. Et je me suis rendu compte que quand je prenais le téléphone dès le matin, ça avait surtout un impact sur mon humeur. Ça allait me stresser si on allait m'annoncer justement que tel truc avait été annulé ou reporté ou que j'avais pas eu tel décor pour tel film. Et je me suis dit, tu sais quoi, réveille-toi, laisse. Les problèmes, ils sont là.
15: Va faire urine toute la journée.
13: Fais pipi.
12: Voilà. Et après, tu vois. Merci, Nawel, d'avoir été avec nous ce matin. On rappelle donc que vous êtes toujours en spectacle avec Nawel tout court. C'est le titre de votre show.
13: Vous allez venir
12: à Forêt Nationale. Mais le 3 février 2027, vous nous invitez
13: Avec grand plaisir. Alors,
12: attendez, le 3 février 2027, c'est noté, ce sera la dernière date de votre tournée. Bon, y a de la place à Forêt.
15: Il y a de la place.
13: Bah oui.
15: Non, mais à mon avis, il n'y a plus beaucoup de place, honnêtement.
12: Ça va partir très
13: vite. C'est ça que je vous invite dès maintenant.
12: D'accord, eh bien, c'est bien gentil. On viendra aussi vous voir le 11 octobre pour Cap 48. Passez une
13: magnifique,
12: très belle journée.
13: À vous aussi.
12: Merci Nawel d'avoir été avec nous.
0: Voilà pour le replay de Nawel Madani. Pour retrouver ses confidences, direction le Facebook de Viva ou alors la plateforme Ovio.
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0: l'instant Boulevard Désert et Emmène-moi sur Viva. 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
0: Allez, nouveau replay 8-9 avec la chanson du vendredi. Et hier, c'est Tamara Payne qui est officier.
7: Si vous êtes en voiture ou que vous nous écoutez à la radio...
8: Ne roulez pas.
7: Attention à ce qui va se passer et branchez-vous quand vous en avez l'occasion sur les réseaux sociaux de Vivacité parce que ce qui arrive mérite aussi une petite image. 8h49, c'est la chanson de Tamara Payne, ou plutôt de Jacques Brel. Jacques Brel, qu'est-ce qui s'est passé ce matin niveau mobilité?
8: Je n'ai pas réussi à venir jusqu'ici, les amis. C'était vraiment très compliqué et je vais le dire en chanson.

0: Allez, je me casse, je reviendrai plus, je vous le dis.
1: C'est officiellement une des séquences collector depuis la rentrée du 8-9 Tamara Payne dans le corps, dans le dentier de Jacques Brel.
0: Le grand, heureusement qu'il est grand, Jacques.
1: Exceptionnel. Tamara, merci pour ce super moment ce vendredi. Mais allez voir ceci, ça
0: sortira. Vous avez envie de m'embrasser,
1: je sais. Sur les réseaux sociaux. Vous voulez que je vous embrasse?
2: Il n'y a plus de place.
1: Vous voulez que je vous embrasse?
0: Ça donne envie.
1: Je ne serai pas où mettre mes lèvres. C'est vrai qu'il n'y a plus beaucoup de place.
3: Ouais, là, vous avez la version audio, mais je vous conseille d'aller voir la version en image sur la plateforme Movio ou le site RTBF Actu.
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0: Bon week-end à tout le monde avec Kaolin et partons vite. Bon, partez pas trop vite les amis, parce que j'ai encore pour vous Jamie Miller et Taylor Swift après un nouveau replay 8-9, cette fois autour de l'actu musicale.
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0: Vous le savez, chaque mardi dans le 8-9, c'est l'actu musicale de Bruno Thumers. Et mardi, il était question de Loïc Noté.
4: Bruno, nous parlons à présent de
5: Loïc Noté, qui est de retour avec le premier extrait de son futur album. Il était sur la Grand Place vendredi pour la fête de la Fédération Wallonie-Bruxelles. J'ai essayé de savoir quand sortait l'album, mais il n'a pas voulu me lâcher l'info. Même tout ce qu'on sait, c'est qu'il y a le premier extrait. Alors souvenez-vous, il y a quelques années, Loïc avait remporté l'adhésion du public avec ce titre, Si Monsieur Madame. Qui était un cri du cœur en piano-voix, titre dont il avait composé la musique avec Léo Nocta, qui est ce Belge qui l'accompagne sur scène. Et bien ce nouveau single de Loïc Noté est dans la même veine, avec un texte en français, une musique de Léo Nocta. Et puis, évidemment, il y a aussi un peu un cri du cœur. Alors dans les couplets, la voix est plutôt rentrée.

0: C'était un peu rassuré parce qu'il a eu plein de commentaires positifs sur ses réseaux sociaux. Ce n'est pas un titre à destination des radios, c'est juste pour annoncer la sortie de l'album. On aura très très vite la suite avec un titre beaucoup plus pop.
1: Et voilà pour l'actu musicale de Loïc Notet. Pour suivre l'actu musicale du moment, rendez-vous tous les mardis dans le 8-9.
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0: Le son de Big Flo et Oli avec Dommage dans le meilleur du 8-9 sur Viva. Le 8-9 qui revient lundi avec la nouvelle voix de la scène francophone à venir.
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0: Nouvelle voix qui s'appelle Freds, Fred plus un Z. Freds qui viendra vous présenter son premier album et le single Mademoiselle.
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0: Le chanteur Freds aux côtés de Jérémy Bez de l'équipe dans le 8-9, c'est lundi pour démarrer la semaine.
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0: On n'est pas bien là, à siffloter tranquille avec Young Folks et Peter Bjorn and John. Pas facile à dire, survive. Le meilleur du 8-9 revient après l'actualité et la météo.
1: Encore du soleil pour ces prochaines heures. À noter la présence de cumulus au sud-est du pays, les maxima de 18 à 22 degrés. Ce soir, le ciel sera voilé et dans le courant de la nuit, il aura même tendance à se charger au sud du sillon Sambre-et-Meuse. Cela étant, le temps restera sec chez nous. Demain dimanche, après la dissipation du brouillard, beau et grand soleil. Des nuages supplémentaires sont prévus au sud du sillon Sambre-et-Meuse. Il fera encore fort doux pour la saison. Des maxima de 19 à 23 degrés.
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0: Le meilleur du 8-9 se met en retrait. Le temps du journal de 17h que voici avec Julie Buron. Et voici les titres.
5: Toujours 10 milliards à trouver pour boucler le budget fédéral. Les ministres de l'Arizona sont réunis depuis 13 heures. Ils refont le point sur des mesures déjà décidées par le gouvernement, mais qui n'ont pas été complètement appliquées. Tout le monde peut un jour avoir besoin d'appeler le téléaccueil. Derrière le numéro gratuit 107, 300 bénévoles répondent 24 heures sur 24, 7 jours sur 7. Pour cette écoute, il faut non seulement trouver ces bénévoles, mais aussi les former. Vous allez les croiser un peu partout cette semaine. Les bénévoles de Cap 48 ont commencé à vendre chaussettes et post-it dès aujourd'hui. Bonne fin d'après-midi à tous. Le gouvernement fédéral a repris ses négociations budgétaires à 13h30. Les principaux ministres de l'équipe de Weaver sont réunis au 16 rue de la Loi à la recherche, encore et toujours, de leurs 10 milliards d'efforts. Économie ou recettes, sans doute un peu des deux. Cet après-midi, il était notamment question de refaire le point sur des mesures déjà décidées par le gouvernement, mais qui n'auraient pas été entièrement réalisées. Le MR y voyait une source possible pour trouver jusque 4 milliards d'euros. Écoutez le vice-premier CDNV, Vincent Van Petegem, à son arrivée.
6: Vous savez que nous avons déjà pris beaucoup de mesures budgétaires. Quelques de ces mesures n'ont pas vraiment l'impact que nous avons prévenu. Alors je pense que maintenant c'est nécessaire pour regarder est-ce qu'on peut trouver une autre mesure pour remplacer ces mesures.
7: Certains voudraient faire entre 2 à 4 milliards avec cette...
6: Bon, mais je ne dois pas parler de contenu de tout ce qui est sur la table. Vous savez que je parle toujours autour de la table avec mes collègues. Pour obtenir des résultats, vous savez que pour le moment notre déficit est grand, on doit vraiment trouver des solutions et prendre des mesures pour obtenir les 10 milliards comme effort pour cet exercice. Donc, j'espère qu'on peut avancer comme chaque réunion qu'on fait.
5: Des propos recueillis par Fabien Van Eekhout. La réunion de ce samedi devrait s'interrompre en début de soirée. La suite est déjà prévue pour demain, 13h. Pas encore de fumée blanche en région bruxelloise. Les ministres du gouvernement d'Iliès sont toujours en négociation pour établir le budget 2027. Plus de 200 millions d'économies sont prévues pour limiter le déficit. Les ministres négocient depuis 9h du matin et faute d'accord ce samedi, eh bien, ils reprendront les discussions demain également. Dès 9h. L'objectif, c'est d'aboutir, quoi qu'il arrive, ce week-end pour pouvoir présenter le budget au Parlement bruxellois lundi matin. Un adolescent a été placé en IPPJ, Institution publique de protection de la jeunesse, un placement pour des dégradations perpétrées lors des émeutes estudiantines survenues jeudi à Liège. En fait, ce sont deux jeunes âgés de 16 ans qui ont été présentés aujourd'hui à un juge de la jeunesse liégeois. Un des deux a été libéré sous condition, tandis que le deuxième a donc été placé en IPPJ. Et ce matin, le bourgmestre de Liège, Willy Demeyer, a fait savoir que toutes les écoles secondaires de Liège rouvriront dès lundi. Logan Verhoeven est le directeur du comité des élèves francophones. Il regrette que les étudiants n'aient pas été consultés lors de ces discussions avec les autorités liégeoises.
8: A priori, on est évidemment favorable au fait que les écoles réouvrent. C'est important pour nous, effectivement, que le cadre puisse être propice à la discussion et à l'échange. Mais c'est vrai qu'ici, la décision a été prise à nouveau sans les premiers concernés, sans ceux qui sont mobilisés, du coup, ici, cette fin de semaine. Et a priori, les premiers échos qu'on a, c'est que des mobilisations sont quand même encore lancées et attendues. Et donc, est-ce que la réponse de réouvrir les écoles sans forcément avoir associé les élèves est la bonne stratégie adoptée par les autorités? On n'est pas tout à fait sûr de la stratégie. Donc, on espère surtout que les écoles puissent entendre ici la colère des élèves. On estime que, oui, il y a un droit à l'éducation. En fait, il y a toute une série de droits aussi que les élèves, qu'il faut respecter en tout cas dans le chef des élèves, et qu'aujourd'hui les adultes prennent un petit peu à la carte. Et donc ici, c'est important de pouvoir en fait mesurer l'ensemble de ces droits-là, le droit à l'expression, le droit à la participation, le droit effectivement à une dignité, à être considéré en tant qu'individu à part entière de la société. Quoi.
5: Des propos recueillis par Dorine Donati. J'ajoute que la police et les éducateurs de rue resteront mobilisés. La ville de Liège et les représentants des pouvoirs organisateurs lancent, eux, un appel au calme et à la sérénité. Personne n'est à l'abri d'un coup de mou, d'un état de détresse, d'une situation difficile. Et tout le monde n'a pas une famille ou des amis à qui se confier, auprès desquels obtenir une écoute ou du réconfort. C'est pour cela qu'existe le téléaccueil. Derrière le numéro gratuit 107, il y a 300 bénévoles qui répondent 24 heures sur 24 et 7 jours sur 7 pour offrir cette écoute. Et ces bénévoles, ils ne seront jamais assez nombreux. Téléaccueil en recherche en permanence. Mais avant de répondre au téléphone, ils suivent une formation, Nicolas Rondelet.
9: Téléaccueil, bonjour.
10: Avant de bientôt eux-mêmes répondre aux appels, ils sont 8 ce samedi dans les locaux de l'antenne de Charleroi de Téléaccueil à entamer une formation de 20 heures, étalée sur 2 mois. Chez Téléaccueil, tout est anonyme, mais ce futur écoutant bénévole a 26 ans.
11: Je pense que quand on est une personne qui fait appel à ce genre de service, ce qu'on recherche avant tout, c'est d'avoir une oreille et d'avoir une certaine, je veux dire quelque part, une certaine chaleur humaine.
10: Cette ergothérapeute de 40 ans souhaite trouver dans cette activité bénévole un complément à sa profession.
12: Depuis 19 ans que je travaille, je me rends compte qu'une fois que j'écoute les personnes, j'ai déjà fait plus de 50% de mon travail. C'est vraiment un besoin fondamental des personnes aujourd'hui, c'est d'être écouté.
10: L'écoute active de personnes en détresse peut être éprouvante. La formation et l'accompagnement des bénévoles sont essentiels. Lisa Plumcock est psychologue et formatrice.
13: Apprendre à écouter, mais aussi à s'écouter soi. Ça peut être parfois éprouvant. Nous, en tant que psychologues et formateurs, on est vraiment là pour eux. Finalement, on est un peu les écoutants des écoutants.
10: Au terme de la formation, l'écoutant offrira 16 heures par mois de son temps pour écouter les autres.
13: Si jamais vous en avez encore besoin, n'hésitez pas à nous rappeler. Au revoir.
5: Et sachez qu'en 2025, l'antenne de Charleroi de Téléaccueil a reçu plus de 20 000 appels, une moyenne de 55 appels par jour. La colère gronde en Espagne. Des dizaines de milliers d'Espagnols sont descendus dans les rues de Madrid et d'autres grandes villes du pays pour réclamer des logements et appeler à la grève générale. Le gouvernement progressiste de Pedro Sanchez n'arrive pas à faire passer ses mesures pour résoudre la crise du logement. Jean-François Herbecq, la perspective d'élections anticipées se rapproche.
14: Tout un peuple déçu, 500 000 personnes au centre de la capitale Madrid, selon le syndicat des locataires, beaucoup moins selon les autorités locales, mais une marée humaine pour réclamer le droit au logement, comme cette manifestante à Madrid.
15: Pour qu'on ne démantèle pas tout le bien-être social que nous avons créé et pour lequel nous nous sommes battus pendant 50 ans. Ces droits sont les nôtres, la Constitution nous garantit le droit au logement.
14: Une mobilisation déclenchée il y a une dizaine de jours par un cas emblématique, l'expulsion d'une octogénaire de son appartement à Madrid. Au total, une cinquantaine de défilés ont eu lieu dans le pays. Hier, le gouvernement a échoué à faire passer au Parlement une série de mesures pour répondre à la crise du logement. L'opposition de droite et d'extrême droite, ainsi que les indépendantistes catalans, ont voté contre. C'en est trop pour ce jeune manifestant.
16: C'est une honte. Cela démontre que ce sont nous qui devons nous adapter aux partis politiques existants et non les politiques qui s'adaptent aux attentes du peuple. Et cela ne peut pas continuer comme ça.
14: Selon la presse, le Premier ministre espagnol Pedro Sanchez se donne quelques jours pour décider s'il provoque des élections anticipées voulues par l'opposition conservatrice.
5: Le sport, en bref, à présent, WRC, Thierry Neuville ne remportera pas le rallye de Sardaigne. Le pilote germanophone est sorti de la route lors de la 11e spéciale de cette dernière épreuve de la saison. Il a été contraint à l'abandon. En cyclisme, le doublé de Demi Vollering, après avoir remporté les championnats du monde dimanche dernier, la néerlandaise vient de remporter la course en ligne des championnats d'Europe qui se tiennent en Slovénie. C'est parti pour la vente des objets au logo de Cap 48, notre grande opération de solidarité en soutien aux personnes atteintes d'un handicap. La récolte des fonds est primordiale pour continuer à financer des dizaines de projets. On compte sur vous et sur les vendeurs bénévoles qui vous sollicitent depuis ce matin, comme devant cette grande surface de Waterloo où se sont rendus Stéphanie Trieste et Marianne Brillot.
17: Bonjour.
18: Emmanuel est bénévole, il est aussi un des bénéficiaires qui participe aux ateliers de grains de vie, une boulangerie pas comme les autres. Et c'est pour cela qu'il s'investit dans la vente des objets Cap 48.
17: Au début, c'est pas toujours facile, mais après quelques minutes plus tard, on a des clients. Souvent, ils demandaient des petites post-it, des grands post-it et souvent des chaussettes.
18: Pour accompagner les bénévoles aujourd'hui, Vincent Grégoire, un des responsables de la boulangerie installée à Waterloo, elle offre un cadre familial à une vingtaine de bénéficiaires, un objectif que chacun trouve sa place.
19: C'est d'accueillir des personnes atteintes d'un handicap et de les faire grandir, de leur permettre de trouver une certaine autonomie, une gestion de leur temps et de les faire progresser dans leur bien-être personnel. On a un gros problème avec un de nos fours qui est tombé en panne et qu'on doit remplacer. Et donc on compte beaucoup sur Cap 48 pour nous soutenir dans ce nouvel achat.
17: Vendons des post-it et des chaussettes Cap 48.
20: Tout le monde n'a pas la même chance, donc si on peut aider aussi certains qui ont moins de chance, c'est bien tant mieux.
21: C'est proche de mes valeurs, je travaille aussi dans le monde marchand, donc voilà, c'est important de faire un effort.
18: La vente des post-it et des chaussettes va se poursuivre toute la semaine prochaine.
5: J'ajoute que l'an dernier, plus de 9 millions d'euros avaient été récoltés. On espère battre ce record le week-end prochain lors de la grande soirée de clôture. C'est la fin de ce journal. Merci de nous écouter.
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5: Et tout de suite, on prend des nouvelles du trafic avec vous, Denis Lagasse.
1: Oui, Julie, et un accident est survenu il y a quelques instants sur le ring de Bruxelles, à hauteur de Jette. En direction de Halle, des files se forment. Déjà 45 minutes de patience nécessaire si vous passez par là. Secteur donc à éviter, vous l'avez compris. Ailleurs, vous freinez encore légèrement sur le 25, entre Sprimont et Beaufailly, si vous roulez en direction de Liège.
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5: Et tout de suite, on va retrouver Thomas Lorides, c'est le meilleur du 8-9.
24: Absolument, voilà. C'est samedi aujourd'hui, c'est le meilleur du 8-9. Et ce week-end, c'est le dimanche. On est là jusqu'à 18h.
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24: À suivre dans les replays que j'ai encore pour vous, la venue de l'auteur Michel Bussy ou celle de l'acteur Thierry Lhermitte. Quel beau casting! Mais d'abord un peu de musique avec Mickey. Bel après-midi et bon week-end.

0: Si vous nous faites l'amitié de rester avec nous dans le quart d'heure qui arrive pour la musique, Puggy et Bon Jovi se préparent juste après un nouveau replay 8-9 et un moment de lecture.
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0: Allez, nouveau replay 8-9 avec l'auteur français Michel Bussy qui était l'invité de Jérémy Bess cette semaine.
6: Il écrit des bouquins, des romans, des livres que vous avez sans doute déjà dévorés. C'est Michel Bussy qui est avec nous ce matin. Bonjour Michel.
7: Bonjour.
6: Vous êtes là pour nous parler de l'un de vos nouveaux bébés. Oh, la couverture, écoutez ce bruit. Elle est toute douce. Le livre sent bon aussi. C'est important de pouvoir commencer comme ça une lecture, ça donne envie. Vous venez nous parler ce matin de Code Yesterday.
8: C'est quand même rare. C'est comme trop, si je peux me permettre, Jérémy, c'est quand même...
9: pas à lire les livres.
8: Je sais pas si vous rendez compte de ce que...
10: Il faut expliquer les coulisses. Depuis alors, tout à l'heure, il nous dit ça sent trop beau.
6: La lecture d'un livre, ça passe déjà par la couverture, l'accroche, le ressenti quand on l'a entre les mains. Je suis désolé.
11: Enfin, vous l'avez fait de l'effet avec votre livre.
6: Eh bien voilà.
7: Oui, complètement. Et surtout l'odeur du livre, qu'on a beaucoup travaillé avec mon éditeur. Voilà,
8: bon, par contre, le contenu, c'est grotesque.
6: Le contenu est excellent, excellentissime. Code Yesterday, le secret le mieux gardé du rock'n'roll. Michel, sans tout dévoiler, évidemment, c'est une sorte de thriller. C'est quoi le pitch ?
7: Alors le pitch, et si les Beatles n'avaient pas écrit leurs propres chansons ? Parce qu'il y a quand même un gros mystère autour des Beatles, c'est que John Lennon et McCartney sont nés quasiment à 200 mètres l'un de l'autre en même temps. C'est comme si deux Mozart étaient nés pratiquement à Salzbourg en même temps. Donc il y a un mystère, et puis on a un critique qui n'aime pas du tout les Beatles et qui considère qu'il y a une entourloupe autour des Beatles. Il n'y a jamais cru aux Beatles, à leur génie, et donc il va se mettre en quête. Et donc on va avoir une Yvonne McKenzie, qui est une grand-mère qui a 80 ans aujourd'hui, mais qui avait l'âge à peu près des Beatles, et qui va parler à sa petite fille et qui va lui montrer un manuscrit de Love Me Do. Sauf que ce manuscrit a été écrit en 57, alors que la chanson n'est sortie qu'en 62. Donc il y a un mystère.
6: Et là, on
7: qui a écrit Love Me Do.
6: Exactement. Et puis, comment vous nous avez happé aussi quand on lit derrière John, Paul, George et Ringo. Ils étaient quatre. Jusque-là, on se dit, ben oui, exactement. Enfin, dites-vous, c'est ce qu'on a toujours voulu nous faire croire. On vous appelle et surnomme le roi du suspense. C'est pas pour rien. Vous arrivez facilement comme ça à mettre du suspense dans tous vos romans.
7: Bah, c'est ça. C'est un roman qui permet aussi à beaucoup de gens de redécouvrir les Beatles, de participer à leur discographie, aussi de se rappeler de leur chansons. Mais il y a quand même plusieurs twists, il y a quelques morts aussi, on est dans un thriller, un thriller parodique, on s'amuse beaucoup, en tout cas j'ai essayé de l'écrire de façon à ce que ce soit assez joyeux comme la musique des Beatles, mais néanmoins on a un twist, deux twists, un twist and shot même on pourrait dire, et donc oui, à la fois je m'amuse, et ce qui était bien c'est de reprendre tous les mystères autour des Beatles, qu'il y en a quand même beaucoup, il y a des décès, c'était une période aussi où on consommait de la drogue, il y avait de d'alcool, donc voilà. Et j'ai tout mis dans un shaker, et après j'ai refait finalement une autre version des Beatles, qui est assez vraisemblable, même si elle est évidemment sortie de mon cerveau.
6: Ouais, elle fonctionne très très bien. Il fonctionne très bien votre shaker, hein. Là, il n'y a pas de souci. Mais parce que la trame est un peu inventée, mais tous les détails des Beatles qu'on retrouve, ce sont des faits avérés. Il y a un énorme travail de préparation là derrière. Vous les aimez, les Beatles?
7: Ah bah moi j'adore, j'étais fan depuis toujours, depuis mes 10 ans. Et oui, donc j'ai évidemment fait tout ce travail de compilation, notamment de savoir comment chaque chanson un peu connue a été composée. Alors on sait si elle a été composée par John, par Paul, par les deux à la fois, s'ils se sont disputés la paternité des chansons. Et donc j'ai essayé de voir à chaque fois chaque chanson comment elle a été inventée, et parfois un peu à la Forrest Gump, de me dire si ça se trouve il y a une autre inspiration dont on n'a jamais parlé. Et donc ça, je réinvente en permanence comment par exemple Yesterday a pu être inventé par Paul. Il a toujours dit par exemple qu'il l'avait rêvé dans la nuit et qu'il l'a joué au piano très vite le matin. Et la première version, ça s'appelait d'ailleurs des œufs brouillés, voilà, parce qu'il était au petit déjeuner, ouais. Il s'est dit voilà. Donc et donc là, je réinvente effectivement la vraie version de la vraie inspiration de Yesterday.
6: On va se faire un petit extrait aussi justement des Beatles. C'est pas spécialement leur chanson la plus connue, mais vous allez nous dire en quoi elle vous a inspiré. Ça s'appelle Eleanor Rigby.

0: Michel Bussy, qu'est-ce qu'elle vous a inspiré, cette chanson ?
1: Alors déjà, le nom de l'héroïne, parce que mon héroïne, elle s'appelle Lonely, et dans cette chanson, Lonely People, en fait, le mot Lonely est répété beaucoup de fois, et donc sa maman a décidé de l'appeler Lonely, un prénom inventé, et c'est une jeune musicienne, on est en 2026, qui tente de percer à Liverpool, et puis il y a un suspense autour de cette chanson Lonely et Eleanor Rigby, puisque Paul McCartney, qui a inventé cette chanson, a toujours dit qu'Eleanor Rigby, c'était un nom inventé. Et puis, plus de 20 ans plus tard, quelqu'un va trouver une tombe à Liverpool qui s'appelle la tombe d'Eleanor Rigby. Et personne ne sait qui est Eleanor Rigby. Et Paul McCartney ne l'a jamais dit. Il s'est toujours défendu en disant non, je l'ai inventé. Sauf que non, elle existe vraiment.
2: Il l'a peut-être tué.
3: Carrément.
4: Le bouquin.
1: Et d'autant plus surprenant, c'est qu'elle a cette tombe. Elle est juste à côté de l'endroit où Paul et John se sont rencontrés à Liverpool. Donc ça veut dire que Paul est passé devant cette tombe.
2: Ça fait beaucoup
1: souvent.
2: De coïncidences.
1: Voilà. Bon, après,
2: ça
1: elle est devient louche. 40, donc il était très très jeune quand même pour la tuer. Mais en tout cas, c'est un mystère, donc je me sers de ce mystère, évidemment, dans ce roman. Et personne, aujourd'hui, n'a la clé de qui était la vraie Eleanor Rigby.
3: 8h45, on est avec Michel Bussy ce matin pour son nouveau livre, Code Yesterday, le secret le mieux gardé du rock'n'roll. Vous adorez mettre le lecteur dans l'inconfort. C'est votre côté un peu sadique, ça, Michel, ou c'est vraiment l'une de vos marques de fabrique. Et c'est très chouette, mais vous aimez aller titiller, ou parfois on se dit, là, ah, ça y est, on a compris. Et puis, paf, nouveau rebondissement.
1: Ouais, ça, j'aime bien. Enfin, c'est le principe de faire tourner les pages. Dans ce roman, j'avais deux objectifs. C'est évidemment de faire tourner les pages le plus vite possible pour que le lecteur se dise, mais est-ce que c'est vrai? Quel est ce rebondissement? Quelle est la clé? Comment tout ça va se terminer? Donc, il y a cet objectif-là. Puis, il y a quand même l'émotion. C'est quand même un roman. C'est une grand-mère qui va raconter sa vie à sa petite-fille. Cette grand-mère, elle était au péché parce qu'évidemment, quand on est fan de musique et qu'on est une femme dans les années 60, elle va finir mère de famille. Petite secrétaire, elle ne va jamais être connue, jamais monter sur scène, alors qu'elle a une espèce de rage rock'n'roll en elle, qu'elle va vivre empêchée toute sa vie. Et sa petite fille, elle veut pas qu'elle ait la même vie. Donc, et sa petite fille va découvrir que sa grand-mère bien sage, en fait, c'est une rebelle. Et voilà. Et donc ça, c'était aussi cette séquence émotion, puisqu'elle est à l'hôpital, Yvonne. Oui. Et donc, je voulais les deux. Je voulais qu'on soit ému. Et qu'on s'amuse en permanence, évidemment, et ce suspense.
3: Vous savez ce que j'adore chez vous, c'est que vous racontez en fait vos histoires avec un tel sourire et une telle bonne humeur. Ça se voit que vous êtes passionné par ce que vous faites. Vous en avez déjà écrit combien des livres en tout?
1: C'est le 30e en fait.
3: Ouf.
1: Déjà,
3: ouais.
1: Déjà ouais, le 30e.
3: C'est assez incroyable. Il y en a quelques-uns.
4: Hein. J'avais pas lu 30 moi.
3: Il y en a quelques-uns à la maison. Il y a Un avion sans aile aussi, on peut le citer. Il y a Rien ne t'efface qui était sorti en 2021. J'aimerais bien vous faire écouter ceci aussi comme petit extrait musical. Ça, je sais que ça vous fait plaisir. Ça s'appelle And I Love Her.
1: Ouais, j'aime beaucoup celle-là. C'est une des plus belles, moi, je trouve. En plus, ils ne l'ont jamais chantée en public, cette chanson. C'est une chanson studio.
4: Mais pourquoi?
1: Parce que c'est une balade, et en fait, quand ils étaient. Alors, ils ont arrêté leur concert très tôt, en fait, les Beatles. Hein. Et à un moment donné, ils ont dit stop, et ils sont devenus des musiciens de studio. Et donc, la première partie de la Beatles Mania, quand ils faisaient des concerts avec toute l'hystérie qu'on connaît, c'était essentiellement du rock. Donc, leur balade, même Yesterday, ils les chantaient pas en public, parce que le public, ce qu'ils voulaient, c'est de l'énergie. Et donc, ça, c'est une des plus belles balades. Il y a un petit côté guitare andalouse derrière. Et donc, je l'aime beaucoup. Et puis, donc, elle a un petit rôle particulier dans la chanson.
3: Il y a un petit tac-tac qui arrive, mais d'abord, elle laisse à une question.
2: Mais vous pensez que les Beatles ont apporté quoi à la musique actuelle, à ce qu'on écoute pour l'instant? Est-ce qu'il y a une imprégnation des Beatles ou pas?
1: Ah oui, moi je pense qu'ils ont pratiquement tout apporté, puisqu'avant les Beatles, il n'y a rien. Enfin, c'est leur, alors, ils ont une forme de génie, forcément, mais ce génie, il arrive parce qu'ils commencent avec le rock'n'roll, donc jusqu'en, on va dire, 63-64. Donc là, il y a déjà Elvis, il y en a d'autres. Et puis à partir de là, ils bougent et ils vont commencer à rentrer en studio, à faire des arrangements, à utiliser d'autres instruments, à déformer leur voix, à faire du fade-in, enfin, etc. Et ça, c'est vraiment les premiers. Et comme ils sont extrêmement populaires, le public
2: tout
1: les
2: le monde
1: suit.
2: Le fait,
1: et donc, après, il y aura les Pink Floyd, il y aura plein d'autres groupes qui vont arriver. Mais eux, clairement, ils ont 5 ans d'avance sur tous les autres. Et donc, ils vont être évidemment copiés. Et donc, plein d'autres groupes comme les Rolling Stones ou plein d'autres vont être dans le blues, dans le rock, mais eux, ils vont vraiment aller chercher des sonorités qu'on a encore aujourd'hui. Donc, d'ailleurs, le nombre de reprises qu'on a des Beatles, y compris par des vedettes actuelles, fait que la jeune génération connaît les Beatles essentiellement par les reprises des stars actuelles.
3: Michel Bussy, je sais que vous êtes aussi géographe, donc fan des Beatles, vous écrivez des livres, je vous ai préparé un petit tac au tac spécial sur ces thématiques-là. Donc vous répondez vraiment du tac au tac, pas de longues explications. Mais le meilleur endroit pour écrire ?
1: Chez moi.
3: Le meilleur moment pour écrire ?
1: Très tôt le matin.
3: Une ville qui vous fait directement penser à une intrigue ?
1: On dit à Liverpool.
3: Vous êtes mer ou montagne ?
1: J'étais plutôt montagne, mais je suis devenu mer, voilà, par la famille.
3: Vous préférez un bon livre ou un bon film ?
1: Un bon film, quand même.
4: Un bon livre, quand même.
3: Et vous préférez un bon livre ou un bon voyage ?
1: Lire en voyage.
3: D'accord. Oh. Vous êtes plutôt GPS, carte ou alors à l'instinct, quand vous devez vous orienter ?
1: J'adorais être carte, puisque je suis géographe, mais comme tout le monde, je me suis mis au GPS. Mais j'adore quand même encore avoir des cartes.
3: Lennon ou McCartney ?
1: McCartney.
3: Pourquoi ?
1: C'est le plus doué.
5: Les Wings.
3: D'accord.
1: C'est le plus doué.
3: Le meilleur endroit pour cacher un secret ?
2: Il va pas le dire.
1: Ça. Le meilleur endroit dans un livre.
3: Ok. Et le membre de ce plateau qui fait le plus suspect pour l'un de vos prochains romans, ce serait qui ? Julien, Gaëtan ou Alessia ?
1: Alessia, forcément.
4: Ouais. Oh, bah.
1: Dans mes romans, ce sont toujours les femmes les coupables.
2: Et pas que dans les romans.
3: Merci beaucoup, en tout cas, Michel Bussy, d'avoir été avec nous ce matin. On rappelle qu'il est disponible partout. Code Yesterday, le secret le mieux gardé du rock'n'roll. Les Beatles étaient quatre. Enfin, ça, c'est ce qu'on a toujours voulu nous faire croire. Pour le twist final, allez l'acheter. Ça se dévore. Belle matinée et à très vite.
1: Merci à vous.
6: Ah, voilà, vous savez quoi lire. Maintenant, si vous en avez envie avec Michel Bussy, si vous préférez du cinéma, on en parle dans 5 minutes.
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0: Revoir la mer et Zapper Palace dans le meilleur du 8-9 sur Viva. Et vous, c'est un film que vous aimeriez partir voir, ça tombe bien. Mardi dans le 8-9, c'est Kev Adams et Chantal Latsou qui seront là pour le film La Maison de nos Rêves. Bande annonce.
1: J'en peux plus de cette foire.
2: Maintenant qu'on a un bon petit apport, on va pouvoir enfin acheter La Maison de nos Rêves.
3: Je te le dis, je le sens bien. Demain on signe.
1: Demain on signe.
4: Un joli petit extérieur, sans vis-à-vis.
5: C'est vrai qu'il est sympa cet extérieur.
2: Non mais attendez, là, on n'est pas proche à l'aéroport, on est dans l'aéroport.
4: Terminal 2, pour être précis.
1: C'est quoi cette maison ?
4: Vous savez ce que c'est, un viager ? Vous achetez une maison, mais vous ne pouvez l'habiter que lorsque la personne qui vend la maison en viager meurt.
6: C'est trop beau.
1: C'est trop beau.
4: Normalement, ça n'est pas l'usage, mais elle est d'accord pour vous rencontrer.
6: C'est bien.
1: C'est terrible.
6: C'est terrible, bien sûr, c'est terrible.
4: C'est bien.
1: C'est terriblement bien.
6: Respirez mieux.
4: Elle vous dit bonjour.
1: Ah !
2: On l'achète. C'est la maison de nos rêves. Vous savez pas depuis combien de temps on attend cette maison.
4: Et on signe.
2: Félicitations.
7: Toutes mes félicitations.
8: Oh, j'ai besoin de m'étirer un peu après mon jogging. Et voilà.
7: À bientôt, les jeunes.
4: Grâce à vous, je vais pouvoir revivre.
2: Et si on vous appelle à l'hypnotiseur ? Il pourrait la convaincre de renoncer au viager, ou même pire.
4: Alors on va commencer par tester votre réceptivité.
2: 3, 2, 1, dormez.
7: Les jeunes, ils sont complètement cons.
4: Je suis redevenue mondaine depuis que j'ai de l'argent. Enfin, depuis que j'ai votre argent.
9: Mais qui fait du wakeboard comme ça à 75 ans?
4: Marseille P.
10: Félicitations pour cette très très belle affaire. On peut dire que c'est parfait.
0: La Maison de nos Rêves, le film avec Kev Adams et Chantal Latsou. Il vous en parle en direct dans le 8-9 avec Jérémy. Ce sera mardi matin.
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0: Belle fin de journée avec Queen dans les oreilles sur Viva. Et d'ici 18h, je vous promets Jason Derulo et également Florent Pagny.
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0: C'était une belle semaine dans le 8-9, décidément, avec notamment Thierry Lhermitte qui était là aussi pour vous parler de son spectacle.
2: Il sera les 24 et 25 novembre prochains au Centre culturel Duc et plein d'autres dates dont on aura l'occasion de reparler évidemment dans les prochaines minutes. Il viendra nous parler de son spectacle La Rencontre. Thierry Lhermitte est avec nous ce matin. Bonjour Thierry.
3: Bonjour.
4: Hello. Bonjour.
2: Mais quelle belle rencontre matinale, n'est-ce pas? On voit les petites étoiles dans les yeux aussi de Cathy, de Livia, de Gaëtan, de tout le monde en fait. On est vraiment ravis, Thierry, de vous accueillir ce matin.
3: C'est super sympa, merci beaucoup.
2: J'espère que c'est réciproque.
3: Oui, on va voir. Parce que moi, je ne vous connais pas encore.
2: Non, mais vous allez voir et vous allez pouvoir évaluer votre rencontre avec l'équipe du 8-9. Ouais. On le disait, votre spectacle, La Rencontre, c'est parti, ça tourne, vous serez en Belgique, notamment à Uccle, on en parlait. Qu'est-ce qu'on y voit dans ce spectacle? Qu'est-ce qu'on y découvre?
3: C'est l'adaptation d'un livre d'un philosophe qui s'appelle Charles Pépin, qui a une émission sur France Inter qui s'appelle Sous le soleil de Platon, que j'avais beaucoup aimé, parce qu'il parle de sujets philosophiques sans mots en isme. C'est sympa quand même.
2: C'est plus léger.
3: D'avoir des mots normaux. Mmh. Et du coup, il a écrit un livre qui s'appelle La Rencontre, où il disserte sur que les rencontres qui changent votre vie, les rencontres qui ne sont pas des rencontres, qui sont juste des croisements, enfin, les rencontres qui... ratés, les rencontres même qui se prolongent pendant très longtemps, enfin voilà, bon. Et le metteur en scène Steve Suissa m'a fait rencontrer Charles Pépin, c'était une belle rencontre, je lui ai raconté un peu des rencontres de ma vie, et puis il a adapté donc son livre avec, en mettant aussi quelques rencontres de ma vie, mais pas beaucoup, hein. Ça parle surtout de rencontres en général, ça dure une heure, c'est plaisant et ça rit un petit peu, mais ça fait sourire et réfléchir un peu.
2: On a compris, le mot-clé de cette matinée, ce sera le mot rencontre. Je vous propose de regarder un extrait justement de votre spectacle. Vous faites référence pour bien comprendre à Christian Clavier, Gérard Jugnot et Michel Blanc, votre fameuse troupe. On regarde.
5: Avant de rencontrer Christian, Michel et Gérard sur les bancs du lycée Pasteur, rien ne m'intéressait. Rien. Et je vais même vous dire plus, je n'ai pas l'impression que j'existais. Je flottais, je végétais. À la première vanne de Christian, je me suis dit qu'on allait bien se marrer, bien et longtemps. Kant dit que la lecture de David Hume l'a sorti d'un coup de son sommeil dogmatique. Moi, c'est une vanne de Christian Clavier. Alors, est-ce que c'est ça, le signe d'une vraie rencontre ?
2: Voilà pour cet extrait de votre spectacle, Thierry. Ça fait résonner quoi en vous, ce mot rencontre? Comment vous donnez, quelle définition vous donneriez en fait à ce mot?
3: Moi, je n'y avais pas tellement réfléchi, pour tout vous dire, avant de lire le livre de Charles Pépin.
2: Donc, et maintenant
3: on se rencontre, voilà, bon. Alors lui, mais plus que juste un simple croisement, justement, il dit, comment savoir, c'est quoi la preuve qu'on a vraiment rencontré quelqu'un? C'est qu'on a changé, au moins un peu. Est-ce qu'on a changé en quelque chose? Parce que en faisant une place à l'autre, on fait une place à l'autre en soi aussi. Voilà, c'est dans ce sens-là qu'il raconte ça. Maintenant, je l'ai un peu adopté, mais c'est bien de se croiser aussi. Hein. On n'est pas forcé de faire des rencontres fondamentales tous les jours. Hein.
2: Non, c'est
3: déjà pas mal. Heureusement, sinon on sera un peu déçu. Voilà. Parce qu'en fait, se croiser, c'est bien. On passe de bons moments, on se divertit, on se sent moins seul. C'est sympa. Mais ce n'est pas une vraie rencontre, mais ce n'est pas grave.
2: Mais vous allez rencontrer votre public belge aussi, et Dieu sait s'il est nombreux. Donc le 24 et 25 novembre, je le disais, au Centre culturel d'Uccle. Puis il y aura la tournée à partir du mois de janvier. Vous serez au Forum de Liège. Vous serez à la Sucrerie de Wavre le 7 janvier. En février, vous passerez par Mons, quelle belle idée, au Théâtre Royal. Et puis le 25 février, vous serez au Théâtre Sébastopol de Lille. Ça fait un beau petit calendrier tout ça.
3: Voilà, et puis il y a plein de dates en France, évidemment, et en Suisse aussi, enfin à droite à gauche, ouais.
2: Oui, vous parliez des rencontres, au final, qu'elles soient bonnes ou qu'elles soient mauvaises, quand on rencontre quelqu'un, ça laisse souvent quelque chose sur nous.
3: Si c'est une rencontre, ça laisse quelque chose. Si c'est un croisement, c'est plus léger, mais je vous dis, c'est déjà pas mal de se croiser. Hein.
4: Et c'est la rencontre qui vous a le plus marqué, vous, c'est laquelle?
3: Moi, c'est la rencontre avec mes camarades du Splendide au lycée, quoi. parce que je ne savais pas, honnêtement, ce que je dis dans le spectacle, c'est ce que j'ai raconté à Charles Pépin, c'est vrai, j'avais aucune, rien ne m'intéressait, voilà, et tout d'un coup, voilà, l'avenir s'ouvre, on fait quelque chose en commun, et je ne sais vraiment pas ce que j'aurais fait si je ne les avais pas rencontrés.
4: Oui, ouais. Tout le destin aurait été bouleversé,
3: ouais.
4: Quoi.
3: Ouais. Ouais.
2: Cathy, réfléchissez à une petite question pour Thierry, je sais qu'il y en a une, mais je vais d'abord vous proposer le tac au tac spécial rencontre ce matin, Thierry, d'accord ?
3: Donc, on va voir.
2: Réponse
3: ouais.
2: Hyper brève. Bon, mais mettez-vous totalement à l'aise, ouais, ça va super bien se passer, il n'y a pas de souci. Alors, une rencontre qui a changé votre vie, vous venez d'en parler. Une rencontre qui a changé votre carrière ?
3: Francis Weber.
4: Ah, oui.
2: Pourquoi ?
3: Parce qu'il m'a fait, il m'a obligé à faire des trucs que je négligeais, voilà, à être très rigoureux.
2: D'accord.
3: Dans l'interprétation.
2: Une rencontre que vous aimeriez faire, mais que vous n'avez pas encore réalisée.
3: Oh, ça, j'en sais trop rien, mais il y a plein de gens que j'aurais aimé rencontrer, mais qui ne sont plus là.
2: Voilà. Ok, très bien. Une rencontre que vous avez envie d'oublier.
4: Je
3: vous le dirai, je vous
4: le
3: dirai.
2: Vraiment, vous ne le dites pas ?
3: Non.
2: Un lieu idéal pour une belle rencontre, ce serait quoi ?
3: Un lieu idéal, c'est un pont.
2: Au-dessus
4: non,
2: ou en dessous
4: en fait.
3: Drôle d'endroit. ça m'est venu comme ça parce qu'il y a un film qui s'appelle Drôle d'endroit pour une rencontre.
2: Oui.
3: Qui est un pont.
2: Ok. Et vous imaginez au-dessus du pont pour un date,
3: non,
2: par
3: non,
2: exemple
3: Non, parce que sur ce pont, ben, c'est, je crois que de Drôle d'endroit pour une rencontre, je crois que c'est un homme qui voit une femme en train de se suicider, qui va se jeter, et puis qui la dissuade, et on se demande ce qu'il fout là, parce qu'en fait, lui aussi, il venait pour se jeter.
2: Oui. Ok, vous êtes plutôt
3: c'est un film de Patrice Lecomte, ouais.
2: Vous êtes plutôt coup de foudre ou rencontre qui dure ? Si vous deviez choisir
3: de
2: vivre,
3: oui. Les deux.
2: Bah, ouais. Ça commence souvent par
3: n'empêche
2: un coup de foudre.
3: Pas l'autre. Ouais.
2: Si je vous dis, si vous devez crier au monde que vous avez fait la rencontre de votre vie, vous le faites sur les réseaux ou à travers un beau poème ?
3: Oh, un poème plutôt. Ouais. On peut mettre un poème sur les réseaux, hein, en même temps. Ouais.
2: Mais est-ce que les réseaux, c'est un lieu de rencontre pour vous ?
3: Ça peut, oui. Ouais. Bien sûr que ça peut. C'est pas obligatoire, parce que c'était tellement facile de se croiser sur les réseaux, mais pourquoi ça pourrait pas devenir une rencontre ? Oui, pourquoi pas, ouais. Ouais.
2: Les trois choses qui doivent être réunies pour que ça aille plus loin avec vous après une rencontre.
4: Oh.
2: D'un point de vue amical aussi.
6: C'est la question de Cathy, ça.
3: Ben, vous savez, au début du spectacle, là, il y a un texte l'éducation sentimentale de Flaubert qui se termine par une curiosité douloureuse qui n'avait pas de limite. Voilà. Alors, donc ça commence comme ça en disant, est-ce que ça serait ça le signe d'une vraie rencontre ? Une curiosité douloureuse, j'en sais rien, mais qui n'avait pas de limite. Voilà, il dit qu'il croise cette femme qui était assise sur un banc, et il a envie de savoir bah, c'était quoi ses amis, sa vie, ses robes, de quoi elle avait fait. Voilà, bon. Voilà cette curiosité pour quelqu'un d'autre, que ce soit amical ou amoureux, peu importe. Ouais.
2: J'en ai encore deux petites. Vous préférez une rencontre avec des chevaux ou avec des êtres humains ?
3: Les belles rencontres sont de nature différente, mais je raconte l'histoire de la rencontre avec mon cheval un de mes chevaux dans le spectacle. Ouais.
2: Je rappelle que vous êtes diplômé, notamment vous murmurez un petit peu à l'oreille des chevaux, vous étudiez leur comportement.
3: Ouais. Je suis moniteur d'équitation éthologique, donc j'enseigne j'enseigne aux gens à éduquer les chevaux. Ouais.
4: Excellent.
2: Et écoutez ceci, j'ai une rencontre musicale. Qu'est-ce qu'elle vous inspire, celle-ci ? Le sourire, déjà ?
3: Oui.
2: Beaucoup de sourire.
3: Ouais, non, mais c'est assez dingue, parce que tout d'un coup, cette musique arrive, elle est commandée, et puis elle fait un carton, elle va hyper bien avec le film. Vous savez, quand tout s'aligne, quand on fait n'importe quelle entreprise, en fait, à vrai dire, pas que le cinéma, mais c'est bon, quoi. Voilà, le bon endroit, le bon moment, la bonne musique, voilà, il y a des fois où ça s'aligne.
2: Et pour terminer, un mot sur votre rencontre avec l'équipe du 8-9.
3: Ça va, vous êtes bien sympa.
2: C'est cela, oui.
7: C'est cela, oui.
6: Il dira qu'on s'est croisés.
3: Ouais, un bon croisement. Ouais.
2: Un bon croisement, ouais. Bah, c'est toujours intéressant. Ouais. On prend, merci pour le compliment. Ouais. Cathy, le mot de la fin, c'est pour vous.
8: On parle de rencontres. Ouais. Je sais que depuis qu'on a annoncé votre venue avec Livier, on est là, mais on est tellement fans, on est tellement contents. On se rappelle plein de moments de notre enfance, de notre jeunesse devant la télévision en famille. Mais est-ce que vous en avez marre que... quand vous rencontrez votre public et vos fans, j'imagine, on revienne toujours avec le splendide.
3: Bah écoutez, c'est plutôt... Non, pas du tout. Moi, j'en suis fier, heureux, et c'est mieux que de se faire jeter des cailloux. Hein,
8: d'accord.
3: Voilà. Non, merci à vous. Merci beaucoup.
2: Il n'y aura pas de cailloux, évidemment, le 24-25 novembre au Centre culturel Duc. On y veillera, promis, Thierry. S'il y a des cailloux, on les enlèvera. Et puis, à partir de janvier et février, on le répète, le Forum de Liège, la Sucrerie à Wavre, le Théâtre Royal de Mons et le Théâtre Sébastopol de Lille. Bon amusement, parce que ça doit aussi être de l'amusement. Et merci d'être passé ce matin.
3: Merci à vous.
8: Merci beaucoup.
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0: 49 s'arrête là pour aujourd'hui. La météo et les infos arrivent. On se retrouve juste après avec les playlists de Vivacité. À tout de suite.
1: Très agréable et en dimanche qui le sera tout autant. Ce soir, le ciel sera souvent voilé et dans le courant de la nuit, il aura même tendance à se charger au sud du Sion-Sambre-et-Meuse. Le temps restera sec, brume et brouillard pourront toutefois se développer, surtout à l'ouest du pays. Les températures nocturnes de 9 à 12 degrés. Demain dimanche, après la dissipation des grisailles ou des brouillards, le soleil va l'emporter. En ciel avec parfois quelques nuages supplémentaires au sud du Sion-Sambre-et-Meuse. Le vent restera très discret et la douceur va nous accompagner encore de 19 à 23 degrés pour les maxima de votre dimanche après-midi. Le début de la semaine prochaine restera ensoleillé et doux, mais à partir de mercredi, le temps aura tendance à se dégrader et dès jeudi, chute des températures annoncées, le petit pull deviendra donc inévitable.
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8: Bon début de soirée avec RTBF Vivacité. L'info de 18h, c'est avec Marie-Laure de Kharkov.
9: Les écoles vont pouvoir rouvrir lundi à Liège. Le bourgmestre a rencontré ce matin les pouvoirs organisateurs et leur a exposé les moyens qui seront pris pour garantir la sécurité des établissements scolaires après les débordements de ces derniers jours. Bientôt plus de contrôles pour les personnes qui bénéficient de la GRAPA, la garantie de revenus pour personnes âgées. Le ministre des Finances veut durcir les conditions de séjour à l'étranger de ces personnes. Apprendre à piloter des drones pour répondre à un ennemi potentiel, des enfants lituaniens suivent une formation pour se familiariser avec cette technologie stratégique très utilisée dans la guerre entre l'Ukraine et la Russie. Bonsoir à toutes et tous. Toutes les écoles secondaires de Liège rouvriront donc dès lundi. Certains établissements sont restés fermés hier après des incidents en marge de rassemblements d'élèves. Le bourgmestre de la ville de Liège, le chef de corps de la zone de police et les représentants des pouvoirs organisateurs des écoles se sont vus ce matin. On écoute Philippe de Meyer, le bourgmestre de Liège, qui reste bien évidemment discret sur les dispositifs de sécurité envisagés.
10: Vous comprendrez que nous n'allons pas donner l'organisation fine de la police aux abords des établissements. Donc la police va prendre toutes les dispositions. Vous avez pu voir que tant jeudi que vendredi, les événements ont été gérés, que les conséquences sont limitées, il n'y a pas eu de blessés, il y a eu les arrestations nécessaires des casseurs. Donc tout ça a été géré et dès lundi, matin, toutes les écoles d'enseignement secondaire de tous les réseaux sur le territoire de la ville seront ouvertes. Je serai là personnellement avec les services de police, avec les éducateurs, en relation avec tous les pouvoirs organisateurs et toute la direction d'école pour que ça se passe au mieux.
9: Une interview de Dorine Donati. La police et les éducateurs de rue resteront mobilisés. La ville de Liège et les représentants des pouvoirs organisateurs lancent un appel au calme et à la sérénité. De son côté, le ministre wallon de la mobilité demande au TEC de compléter son offre tarifaire par une offre spécifiquement destinée aux étudiants coteurs qui empruntent la ligne express ainsi qu'aux stagiaires et aux personnes en formation. C'était l'une des demandes des étudiants. Premier tour de chauffe pour le gouvernement fédéral dans ses négociations budgétaires. Une réunion de 4 heures ce samedi qui devrait s'achever dans les prochaines minutes. Les principaux ministres de l'équipe de Wever sont toujours à la recherche de leurs 10 milliards d'efforts. Économie ou recettes, ce sera sans doute un peu des deux. Le Premier ministre a déposé une nouvelle proposition de compromis sur la table, mais rien n'a encore filtré de son contenu. Le comité ministériel restreint reprendra ses travaux demain à partir de 13 heures pour une séance annoncée plus longue au finish selon l'entourage de Bart De Wever, mais les autres membres de la majorité ont déjà souligné qu'il restait encore beaucoup à faire avant d'envisager de conclure. Pas encore de fumée blanche non plus en région bruxelloise. Les ministres du gouvernement d'Iliès sont toujours en négociation pour établir le budget 2027. Plus de 200 millions d'économies sont prévues pour limiter le déficit. L'espoir est d'aboutir encore ce week-end. Bientôt plus de contrôles pour les retraités aux revenus modestes bénéficiant d'une allocation GRAPA, la garantie de revenus aux personnes âgées. Sur la table du gouvernement, un avant-projet du ministre des Finances, le NVA Yann Yambon, qui entend durcir le 1er novembre les conditions de séjour à l'étranger de ses aînés percevant une allocation. Les organismes de défense des aînés s'indignent et évoquent une sorte de bracelet électronique administratif pour les retraités. Fabien Van Eekhout.
11: Oui, il y a actuellement 120 000 bénéficiaires GRAPA, coût pour l'État 1 milliard d'euros par an, d'où la volonté de lutter contre d'éventuels abus, notamment en réduisant la durée des séjours à l'étranger de 29 à 21 jours autorisés par an, sous peine de perdre temporairement sa GRAPA. Avec déclaration obligatoire dès la première nuitée, contre 5 aujourd'hui, et l'annonce de contrôle inopiné renforcé à coup de courrier recommandé du service pension, enfin, des informations médicales seraient demandées à l'assurance maladie pour vérifier que des soins reçus l'ont bien été en Belgique. Inhumain, démesuré pour des organisations comme la Ligue des droits humains, le réseau wallon de lutte contre la pauvreté ou encore le gang des vieux en colère dont fait partie Marcolo.
12: L'échange de données médicales, ça veut dire la suppression du secret médical, soyons clairs. Le problème du nombre de séjours à l'étranger, s'ils ont des enfants ou des petits-enfants qui vivent à l'étranger, c'est fini, ils ne les verront plus. C'est la désocialisation, c'est une catastrophe. Ce sont des gens qui deviennent perdus chez eux, à ne plus oser sortir, de peur que le facteur vienne à ce moment-là déposer un recommandé.
11: Des associations qui évoquent un taux d'abus inférieur à 1% et qui en appellent à une urgente concertation avec le ministre Yambon.
9: La mesure du ministre Yambon ayant un impact budgétaire, le sujet devrait revenir aussi sur la table dans le cadre des négociations qu'entame le gouvernement fédéral ce week-end. Jusqu'au 10 octobre, c'est la semaine de la vision. Chez une série d'opticiens en Belgique, vous pouvez faire gratuitement un test de vision et donc éventuellement vous faire diriger vers un ophtalmologue s'il y a un problème. Près d'un million d'enfants belges pourraient être myopes d'ici 2050. C'est l'association professionnelle des opticiens et optométristes qui alerte. Plus une myopie est détectée tôt, moins il y a de risques qu'elle évolue. Marie Michiels et Arnaud Vernier ont assisté à un examen de la vue dans le magasin Clair de Vue à Otigny. Ils ont interviewé le patron qui est opticien.
13: Vous aviez rendez-vous pour un examen de vue.
14: La myopie est la déformation de l'œil la plus courante. Ça n'était pas le cas avant.
15: Parce qu'il y a des facteurs qui entraînent cela ?
14: Donc ce sont essentiellement les facteurs environnementaux. Une vie beaucoup moins à l'extérieur. Et le fait de mettre les enfants à l'école et de les pousser à étudier, donc à être de près.
16: Est-ce que comme ceci, vous arrivez à lire...
17: Thierry Segaert est secrétaire de l'Association professionnelle des opticiens et optométristes belges. Il insiste sur la détection de la myopie, au plus tôt, au mieux.
14: La problématique de l'ophtalmologue en Belgique est une problématique de délai d'accès. Donc, vous dire qu'aujourd'hui, vous voulez un rendez-vous chez l'ophtalmologue dans la semaine, ça va être compliqué. L'idée, chez nous, c'est de dire, on va faire en sorte que vous puissiez avoir accès à du dépistage pour vous dire, écoutez, chez vous, c'est plus urgent. Chez vous, vous n'avez plus vu d'ophtalmologue depuis autant d'années. Il faut y aller.
17: Chez les enfants, il est possible depuis une dizaine d'années de ralentir, de freiner la myopie grâce à des verres spéciaux. Et pour les professionnels, la prévention passe aussi par la lumière du jour qui stimule la dopamine et favorise la croissance de l'œil.
9: La liste des opticiens qui participent à l'opération se trouve sur le site semaine-de-la-vision.be. L'aéroport de Vilnius en Lituanie a été fermé pendant près d'une heure ce matin après la détection d'un drone présumé. Des avions de chasse de l'OTAN ont été mobilisés. Finalement, l'objet ne présentait pas de danger et l'aéroport a pu rouvrir. La Lituanie, frontière du Bélarus, craint une confrontation imminente avec la Russie. Même crainte en Lettonie qui a décidé de prendre les devants. À Riga, la capitale de ce pays frontalier de la Russie, des enfants apprennent désormais à construire, programmer et piloter des drones. Alors que la guerre en Ukraine a transformé les drones en armes incontournables, la Lettonie veut familiariser sa jeunesse avec cette technologie stratégique. Entre cours de pilotage et programmation, Juliette Van de Straat et Maxime Anak ont suivi ces enfants qui grandissent à quelques kilomètres de la Russie.
18: C'est une usine désaffectée, nichée à quelques heures seulement des frontières russes. En Lettonie, à Riga, on apprend désormais aux enfants et adolescents à piloter des drones. Ici, pas de cours directement militaire, mais la volonté d'informer et d'éduquer les enfants sur les technologies des drones.
19: Nous voulons attirer les jeunes pour en faire de futurs ingénieurs. Pour nous, c'est la façon la plus efficace de les attirer. Nous espérons qu'à l'avenir, ils iront étudier dans les écoles d'ingénieurs ici en Lettonie ou ailleurs en Europe. Ensuite, ils reviendront pour construire l'avenir de l'industrie lettonne.
18: Pour Gustav, 16 ans, même si la menace russe n'est pas immédiate, il reste important de s'y préparer.
11: J'ai commencé à manier des drones grâce à un pilote ukrainien. Il m'a appris à construire des drones et à les faire décoller. Je dirais que ce n'est pas la guerre en Ukraine qui m'a fait commencer, mais ça m'a certainement aidé dans mon choix.
18: Depuis l'invasion à grande échelle de l'Ukraine en 2022, les pays baltes sont particulièrement menacés par des attaques hybrides. Ce type de formation pourrait donc inciter certains jeunes à se tourner plus tard vers des secteurs de la défense ou de l'industrie technologique.
9: Juliette Van de Straat, notre correspondante en Lettonie. Des flammes et de la fumée s'élèvent au-dessus d'une installation qui appartient au géant pétrolier saoudien Aramco, près de la capitale Riyad. Pas de revendication, mais ces dernières semaines, Aramco, dont l'État saoudien est l'actionnaire majoritaire, a été la cible d'attaques des Houthis pro-iraniens du Yémen. Les Houthis qui affirment de leur côté que l'Arabie saoudite a mené 26 raids sur la capitale yéménite aujourd'hui. De fortes explosions y ont été entendues. En WRC, Thierry Neuville ne remportera pas le rallye de Sardaigne. Le pilote germanophone est sorti de la route lors de la 11e spéciale de cette dernière épreuve de la saison. Il a été contraint à l'abandon. Une nouvelle déception pour le Belge qui aura vécu une saison très compliquée. Et puis en cyclisme, le doublé pour Demi Vollering. Après avoir remporté les championnats du monde dimanche dernier, la Néerlandaise vient de remporter la course en ligne des championnats d'Europe qui se tiennent en Slovénie. Elle s'impose en solitaire et conserve son titre de championne d'Europe. Voilà pour le journal. Merci d'être avec nous.
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8: Voilà pour l'actualité. 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
21: Oui, Thomas, est toujours d'actualité les conséquences de cet accident sur le ring de Bruxelles, à hauteur de Jette, en direction de Halle. Alors ça va nettement mieux, les files diminuent, c'est encore une dizaine de minutes de ralentissement. Et décidément, le ring est à éviter puisqu'un autre accident est survenu il y a quelques instants, à hauteur de Hopin cette fois-ci, en direction de Ittre, et déjà 15 minutes supplémentaires.
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8: On poursuit cette fin de journée ensemble avec maintenant les playlists de Viva jusque 20h, 2h pour bien finir la journée et se balader en musique des années 80 à 2010. Et direction 95 pour démarrer. Vous allez retrouver entre autres Céline Dion et Jean-Jacques Goldman pour J'irai où tu iras. C'est l'un des grands titres de l'album 2, un album construit autour de la rencontre entre Céline et Goldman, et cette chanson a fonctionné pour son duo, son énergie et la complicité entre les deux. Autre énergie avant ça cette même année, celle des Bucketheads avec deux bombes, style complètement différent. Allez, bon début de soirée avec vos playlists, c'est parti, jusque 20h.
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Dans vos playlists maintenant, on remonte le temps pour s'arrêter en 83. Si je vous dis The Cure, vous me dites Robert Smith. Et si je vous dis The Love Cats, est-ce que ça vous dit quelque chose? C'est pas en tout cas le titre préféré du chanteur. Pour lui, la chanson a été composée sous, filmée sous et la promo a été faite sous. Ce sont ses propres mots, tout en précisant que le titre était une vraie blague. À vous de juger, juste après Cassian Sunshine Band avec Give It Up. Bon week-end avec RTBF Vivacité.

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11: Deux titres de 98 arrivent à présent. Pour illustrer l'année, j'ai choisi le titre High de Lighthouse Family, un groupe britannique qui a mélangé soul, pop et sonorités très chaleureuses. Une mélodie simple, une voix reconnaissable et surtout un titre qui a traversé les années sans prendre une ride. Bref, il y a tout qui va bien avec le titre. Mais avant de prendre de la hauteur, on commence avec une artiste française et une chanson qui parle de tout le monde, à tout le monde, comme c'est si bien le faire Zazie. La preuve, bon début de soirée avec nous.

On visera la Lune dans un instant avec les Belges de Delta. Un titre qui porte bien son nom, viser haut, regarder loin et ne pas avoir peur de ses ambitions. Delta, c'est aussi cette volonté de mélanger chansons françaises et productions pop moderne. Un morceau qui nous rappelle une chose, parfois le plus important, c'est pas d'atteindre la Lune, mais de continuer à la viser. Elle a visé la Lune et surtout elle a visé juste au vu de sa carrière depuis 2016. Voici Dua Lipa et Be The One sur Viva.

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6: Un petit bond dans le temps maintenant, direction 81, et dans ce doublé 80s, je vous cale très vite, Can You Feel It, des Jackson 5. Un morceau qui marque l'une des dernières grandes périodes du groupe avant que Michael Jackson ne poursuive définitivement sa carrière solo. Mais Can You Feel It, c'est surtout une énorme machine funk des cuivres, une basse qui claque et cette voix de Michael qu'on reconnaît en une seconde. Mais avant les Jackson 5, on retourne dans les années 80 avec un titre devenu culte. Voici Soft Cell et Tainted Love sur Viva. 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

Deux titres de 90 vont s'enchaîner à présent. Eros Ramazzotti nous laissera un petit parfum d'Italie dans un instant avec le titre Sebastase Una Canzone, un extrait de l'album Inoni Senso, l'album qui va installer encore un peu plus Ramazzotti dans le paysage international. Mais on commence d'abord avec un titre qui mélange reggae, dance et pop. Voici un morceau signé Beats International. Ça s'appelle Dub Be Good To Me. C'est pas très bien dit, mais j'essaye au moins. Les playlists se poursuivent avec vous jusqu'à 20h pour aborder votre samedi soir comme il faut. Belle soirée avec nous.

0: Dans une seconde, l'info prend le relais. Toute l'actu à suivre avec RTBF Vivacité. Juste après, les playlists sont de retour avec l'année 97 pour repartir. A tout de suite.
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8: Il est 19h. Bonsoir à tous, Julie Huron pour ces informations. L'ancien Premier ministre belge Guy Verhofstadt, visé par une enquête menée par la police fédérale à la demande du parquet européen. Les investigations portent notamment sur la gestion de stagiaires au Parlement européen quand il était eurodéputé. Ses avocats précisent qu'il n'a pas encore été entendu et qu'aucune accusation concrète n'est à ce stade formulée contre lui. Ils assurent également qu'il coopère pleinement avec les enquêteurs. Le parquet européen n'a pas souhaité faire de commentaires. Un avion de transport médical américain avec 6 personnes à bord en provenance des Bermudes est porté disparu au large de la côte nord-est des États-Unis. Les gardes-côtes ont été informés par l'aviation civile américaine que le contact avait été perdu tôt samedi matin avec l'appareil. Un Gulfstream G100 parti des Bermudes en direction de Boston avec 6 personnes à bord. Les recherches des gardes-côtes se déroulent au large du Massachusetts. En WRC, Thierry Neuville ne remportera pas le rallye de Sardaigne. Le pilote germanophone est sorti de la route lors de la 11e spéciale de cette dernière épreuve de la saison. Il a été contraint à l'abandon. Une nouvelle déception pour le Belge qui aura vécu une saison très compliquée. En cyclisme, le doublé pour Demi Vollering après avoir remporté les championnats du monde dimanche dernier. La Néerlandaise vient de remporter la course en ligne des championnats d'Europe qui se tiennent en Slovénie. Elle a attaqué à 15 km de l'arrivée dans la deuxième et dernière ascension du circuit local pour se débarrasser des favorites encore présentes dans le groupe de tête. Elle s'impose en solitaire et conserve son titre de championne d'Europe. Enfin, c'est parti pour la vente des objets au logo de Cap 48, notre grande opération de solidarité en soutien aux personnes atteintes d'un handicap. La récolte des fonds est primordiale pour continuer à financer des dizaines de projets. On compte sur vous et sur les vendeurs bénévoles qui vous sollicitent depuis ce matin et qui le feront jusqu'au 11 octobre à la clôture de la campagne Cap 48. C'est tout pour ces informations. Merci de nous écouter.
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9: Thomas, un accident en véhicule en panne sur le 19 à hauteur de Vilvoorde en direction de Bruxelles. Vigilance si vous passez par là. C'est donc à proximité du ring de Bruxelles. Ring où la circulation est à nouveau fluide à l'exception de quelques ralentissements, notamment à hauteur de Wemmel vers Grand Bigard. Vous perdez de ce côté-là 5 minutes. Également à Oppin, 5 à 10 minutes perdues vers Waterloo.
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0: Allez, deuxième partie de vos playlists à présent. Et comme prévu, on repart en 97 avec Alain Bachung et La Nuit Je Mens. Un titre devenu incontournable dans son répertoire. Bachung y joue avec les mots, les images et les ambiguïtés comme toujours. Et surtout, il transforme un titre pop en véritable petit film. Le titre figure sur l'album Fantaisie Militaire. Mais avant Bachung, je vous emmène à Glasgow, ville où le groupe Texas s'est formé et où sans doute le single Say What You Want a été conçu. Bonne soirée avec Arte. 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

monument des années 80 arrive. George Benson avec Give Me The Night. Benson, c'est d'abord un guitariste virtuose, mais avec ce titre, il devient aussi une immense star soul et pop. Le morceau est produit par Quincy Jones, c'est dire. On est en 80, mais le son reste incroyablement moderne. Avant ça, retour en France avec un indébonable du début des années 80. Je veux parler de Daniel Balavoine, Lipstick Polychrome. L'idée de Balavoine avec ce titre, c'était d'utiliser l'image du rouge à lèvres comme symbole universel pour prôner l'égalité et le rapprochement entre les peuples.

0: continue juste après la pub.
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4: On continue de voyager dans vos playlists maintenant. Cette fois-ci, on va passer de New York à Berlin. Berlin avec Sky and Sand de Paul Kalkbrenner. Un titre associé au film Berlin Calling dans lequel Kalkbrenner joue également le rôle principal. Mais avant Berlin, direction New York. Et quand on parle de New York, il y a toujours plein de chansons en hommage à la ville. Mais l'une des plus célèbres est signée Jay-Z avec Empire State of Mind. Allez, bon voyage avec RTBF et sur les lignes de Vivacité.

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1: Bon début de soirée avec vos playlists de titres des années 90 arrive. Mylène Farmer avec Je t'aime mélancolie. Tout est déjà dans le titre, la mélancolie, le romantisme et cette façon très particulière qu'a la chanteuse de transformer les sentiments sombres en refrain populaire. Le morceau est sorti en 91 sur l'album L'Autre. Mais avant Mylène Farmer, on va retrouver un duo américain, celui des Rembrandts avec le single Just the way it is baby. Merci de votre fidélité aux playlists de Vivacité, comme tous les week-ends de 18h à 20h.

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1: On se rapproche de la fin des playlists, mais c'est pas encore le cas. L'année 2015 nous tend d'abord les bras. Cette année-là, Louane nous parlait Avenir, un morceau qui colle parfaitement à cette jeune artiste au début de sa carrière. Une chanson pop et positive. Louane qui avait explosé quelques mois plus tôt avec le film La Famille Bélier, vous vous en souvenez peut-être. Son avenir à lui était mal engagé quand le chanteur Omi lance son single Cheerleader. Le succès est mitigé, voire absent, mais pour donner une seconde vie au titre, sa maison de disques confie la chanson au DJ allemand Felix Jen. Felix Jen qui en fera finalement un tube avec lequel on repart dès maintenant. Très belle soirée avec nous.

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1: Retour en 87 à présent, et cette année-là, on jouait beaucoup à pile ou face avec Corinne Charby. Et là, on est vraiment dans les années 80, entre synthé et boîte à rythme. Quant à Corinne Charby, on l'oublie souvent, mais avant d'être chanteuse, elle avait d'abord été actrice et mannequin. Et avant de jouer à pile ou face, je vous propose de retrouver une superstar qui, elle aussi, était en pleine ascension dans les années 80. Je veux parler de Madonna, et pour se souvenir, voici Who's That Girl dans vos playlists.

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1: Dernier doublé avant de passer le relais à Viva Musique, doublé avec l'année 2020. Cette année-là, Amel Bent avait décidé d'aller jusqu'au bout en duo avec Jiménez. Le titre marque une rencontre entre deux générations de voix et surtout un morceau qui montre Amel Bent dans un registre très actuel entre pop urbaine et chansons françaises. Avant ça, on change complètement d'époque et d'ambiance avec un énorme tube devenu viral dans le monde entier. Voici Doja Cat et Say So avec RTBF Vivacité dans vos playlists ce samedi soir.

0: fin de playlist pour ce soir. Je vous laisse avec la météo, les infos et Viva Musique. Rendez-vous demain dès 16h pour Yes Weekend et 18h pour de nouvelles playlists. D'ici là, passez une très belle soirée et à demain.
1: Mesdames, messieurs, bonsoir. Ce soir, le ciel est souvent voilé et dans le courant de la nuit, il aura même tendance à se charger au sud du sillon Sambre-et-Meuse avec une perturbation non loin de là. Cependant, le temps restera sec. Brumes et brouillards pourront toutefois se développer, surtout à l'ouest du pays. Les températures nocturnes s'établiront de 9 à 12 degrés. Demain dimanche, après la dissipation des grisailles, le soleil sera bel et bien présent en ciel avec parfois quelques nuages supplémentaires au sud du sillon Sambre-et-Meuse. Les maxima encore fort doux pour la saison, de 19 à 23 degrés pour votre dimanche après-midi.
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0: Il est 20h. Bonsoir à tous, Julie Buron pour ces informations. Toujours pas d'accord sur le budget au fédéral. Le Cairn s'est achevé vers 18h dans une ambiance qualifiée de constructive, mais les divergences restent importantes. Les discussions ont notamment porté sur les prévisions de croissance et sur les recettes attendues par le gouvernement. Un consensus se dessine en revanche sur la nécessité d'un plan pour stimuler l'économie. Les négociateurs se retrouveront demain à 12h30. Le gouvernement cherche 10 milliards d'euros d'ici 2029 et espère boucler son budget pour le 13 octobre. Pas de fumée blanche non plus à Bruxelles où le gouvernement régional est réuni depuis 9h ce matin pour son conclave budgétaire. À 18h, aucun accord ne semblait encore en vue. Des tensions auraient notamment éclaté entre la ministre Groen, Elke van den Brandt, et le ministre du budget, Dirk de Smet, même si certains participants en minimisent la portée. Les points précis de blocage ne sont pas connus. On ignore si les négociations se poursuivront ce soir ou reprendront demain. Nouvelle escalade dans la guerre en Ukraine. La Russie annonce qu'elle va poursuivre ses frappes sur Kiev et d'autres villes du pays. Moscou appelle même les ressortissants étrangers et les diplomates à quitter l'Ukraine. Ces derniers jours, les attaques russes se sont intensifiées, notamment contre les infrastructures de la capitale. Moscou affirme viser des objectifs militaires et mener des frappes en représailles aux attaques ukrainiennes en Russie. Quant à Volodymyr Zelensky, le président ukrainien, il annonce de son côté que l'Ukraine va intensifier ses frappes contre les raffineries de pétrole russe tout en assurant qu'elle ne visera pas les civils. Au Pérou, des scientifiques ont découvert une nouvelle espèce de lézard dans la cordillère des Andes à plus de 4800 mètres d'altitude. Ce petit reptile qui mesure entre 6 et 8 cm présente des couleurs différentes selon son sexe, ce qui lui permet de se camoufler dans les rochers. Cette découverte porte à 297 le nombre d'espèces de lézards recensées au Pérou. C'est tout pour ces informations. Merci de nous écouter.
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2: Et tout de suite, on fait un point complet sur vos conditions de circulation. Et pour ça, eh bien, on retrouve Denis Lagasse au Centre Perec, c'est RTBF Mobile Info. Bonsoir Denis.
3: Bonsoir Francis.
2: Alors Denis, comment ça se passe en ce moment sur nos routes?
3: Eh bien, j'ai une très bonne nouvelle pour vous Francis. Hein. Ah. Pas d'accident, pas de ralentissement ni d'incident quelconque. Autrement dit, la circulation est fluide sur le réseau routier à cette heure-ci.
2: Denis, la positive attitude, merci beaucoup. Bon courage et bon retour chez vous. Vous
3: merci
2: avez besoin
3: beaucoup.
2: De vous reposer, je crois.
3: Oui, allez. Oui, j'en ai besoin.
2: À merci bientôt. À vous, à bientôt. Ciao, ciao.
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0: Le système de Christophe Willem.
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0: Et oui, ça y est, c'est parti. C'est parti pour 3 heures de pur bonheur, de partage, d'échange et d'excellents goûts musicaux grâce à vous, hein, grâce à vos programmations musicales. Bah oui, c'est le principe de Viva Musique, hein, sur Vivacité, le soir, dès 20h. On se retrouve autour de 2 numéros à retenir. Un numéro WhatsApp pour ceux qui sont WhatsAppeurs, WhatsAppeuses. C'est le 0470 07 20 23. Et pour les SMSeurs, les SMSeuses, ça se passe au 30 63 et c'est 50 centimes d'euros par message envoyé. Alors dans ces petits messages, ben déjà vous me parlez de vous. Vous me parlez du foot, par exemple, hein, comme Florian vient de le faire. Il se réjouit et il trouve ça logique, hein, finalement, que les Diables Rouges l'aient remporté largement contre la Turquie. Il pense qu'on devrait faire également l'affaire contre l'Italie. Bah, ce serait de bon augure pour la suite, hein, du coup, ce serait pas mal. Voilà. Donc, ça, c'était le point de vue de Florian concernant le foot. Donc, vous me parlez de vous, vous me parlez de votre week-end, vous me dites ce que vous faites en ce moment, ce que vous allez faire peut-être ce soir ou encore demain, dimanche, si vous avez des projets. Et surtout, vous n'oubliez pas de faire un choix musical. Un choix musical qui se situe entre 1980 et aujourd'hui. Et d'ailleurs, ça y est, je fais bien de parler longtemps, parce que les messages arrivent déjà en ce moment, dès que le jingle retentit. Vous êtes là, vous êtes présent, vous êtes fidèle dans la famille Viva Musique. C'est Simon, hein, Simon qui lui envoie un petit message. Bonsoir Francis, est-il possible d'écouter David Guetta avec le titre « C'est my name ». Merci et bonne soirée à toutes et à tous. Simon de Chaudfontaine. C'est possible qu'on écoute ça dans quelques instants, Simon, avec grand plaisir. Je vous rappelle donc brièvement les numéros de téléphone. Il y a le choix, je vous le rappelle, entre soit le WhatsApp, le 0470 07 20 23, ou encore les SMS, c'est 50 centimes d'euros par message envoyé pour les SMS. Ça se passe au 30 63. Dans un instant, Pierre Demar arrive. Ce sera juste après un petit « Oups, no » de Janet Jackson. Excellent samedi soir à l'écoute de Viva Musique sur Vivacité.

Pierre Demar, Opinel, extrait de son deuxième album qui est sorti ce 25 septembre, Ave Demar. Pierre Demar, qui sera d'ailleurs en concert en Belgique, à Bruxelles, ce 1er et ce 2 décembre. Il sera également, ce sera en ancienne Belgique, hein, je précise. Et puis, il sera également présent, pas très loin de chez nous, hein, dans la région Grand Est, en France, à Reims, le 5 novembre, et à Strasbourg, le 6 novembre. Merci pour vos nombreux messages et vos nombreuses demandes, comme celle de Sébastien, hein, qui est bien arrivé. Sébastien, concernant tes différents choix, j'ai trouvé Mauvais Joe, hein, avec le titre Pilé. Par contre, tu me demandais si j'avais Naps avec le titre Georgina. Alors j'ai Naps, mais j'ai pas le titre Georgina, j'ai le titre La Kiffance. Donc c'est toi qui vois. Si tu veux La Kiffance, je te mets La Kiffance, ou alors un petit peu plus tard, je te mettrai un autre choix que tu avais fait également dans ton petit message avec Mauvais Joe. Merci à Annie qui nous a envoyé un petit message également sur le WhatsApp. Bonsoir Francis, bonne soirée à toi et à tous les auditeurs de Viva Musique. Elle aimerait écouter Annie ce soir du Patrick Fiori. Très bonne idée. Une pensée pour Quentin et pour sa petite famille. Coucou Quentin, coucou à la petite famille. Effectivement, si tu nous écoutes, c'est signé Annie de Mariamet. Il y a également François qui nous a envoyé un petit message. François qui habite à Metzert. Bonsoir, découverte aujourd'hui sur Vivacité. Ce morceau de 2006 de Grand Corps Malade, Les Voyages en Train. Pourrais-je le réécouter? Je vais vous le trouver et on écoutera ça un petit peu plus tard dans la soirée. François, avec grand plaisir. Et Catherine également qui envoie un petit message. Bonsoir Francis, bonsoir à tous. J'aimerais entendre une chanson de Peter Gabriel, Don't Give Up. Très bon choix, j'adore cette chanson. C'est en duo, si je ne me trompe pas, avec Kate Bush. Et puis, il y a également des messages qui sont arrivés sur le 3063, donc par SMS. Il y a Huguette qui aimerait écouter Morane. Et puis, il y a également Karine de Lessine qui aimerait entendre Le Lion. J'ai bien pris note de toutes vos demandes. Vous êtes très nombreuses et nombreux ce soir. Ça me fait plaisir. Dans les prochaines minutes, on va écouter Charlotte Cardin. Ça arrive juste après David Guetta. Et David Guetta, justement, c'est un choix qui a été fait il y a quelques instants par un auditeur qui a choisi d'écrire via le WhatsApp. C'est Simon de Chauxfontaine. David Guetta, c'est My Name.

0: Charlotte Cardin avec le titre Feel Good. On va marquer une courte pause et après la pause, on écoutera Sam Brown. On écoutera Sam Brown, c'est pas le bon bouton, c'est pas grave. On se rattrape et on va écouter, donc je vous le disais, Sam Brown avec le titre Stop. Voilà. Mais quand ça veut pas, c'est comme ça. Hein. Charlotte a envie de revenir, en fait, c'est pour ça. Voilà. Donc Sam Brown arrive dans quelques instants, juste après la pause. Il y aura également Henri PFR avec le titre Sola. Il y a Simon qui me remercie d'avoir passé son choix, David Guetta. Avec grand plaisir, Simon, et merci pour ta participation. Merci également à Kevin pour son message qui vient d'arriver à Béatrice de Mézières. Bonsoir, Francis. Serait-il possible de passer Il faudra leur dire de Francis Cabral. Elle dit donc bonne émission à tous, Béatrice de Mézières. Et puis il y en a Dia qui doit sortir son chien et donc du coup elle aimerait écouter une de ses chansons favorites de George Michael avant 21h. Je suis un peu partagé, Nadia, parce qu'il y a déjà eu beaucoup de demandes et beaucoup de messages. Alors, si les autres auditeurs cèdent leur place pour te faire plaisir, ce sera avec plaisir qu'on écoutera du George Michael pour que tu puisses sortir ton chien, donc à partir de 21h. Ton chien Oasis, auquel je fais une grosse papouille au passage. Voilà, une petite pause et juste après, ça brône.
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RIPFR et le titre Sola qui donne encore un petit arrière-goût de, eh bien, d'été. Ah ben ça fait du bien, ça fait plaisir, hein, puisqu'on est là maintenant en plein dans l'automne. Et d'ailleurs, il paraît que dans le courant de la semaine, la météo va un petit peu changer. Pour les prochains instants, vous avez été bon prince. En tout cas, certains d'entre vous n'ont pas hésité à céder leur place à Nadia. Nadia qui va sortir son chien à 21h, son chien qui s'appelle Oasis. Nadia nous a laissé un petit message. Bonsoir Francis, j'espère que tout le monde va bien. Pourrais-je entendre Jesus to a Child de George Michael avant 21h ? Heure de sortie de mon chien Oasis. Si c'est pas possible, pas grave, pas de problème. Hein. J'aurais voulu l'écouter car demain je vais au tribute de George Michael performé par James Birmingham, sosie vocal de George Michael. Merci d'avance. Et gros bisous à tous et à l'équipe. Signé Nadia. Et donc, il y a Sébastien qui a dit « Ok, pas de souci, je cède ma place, sauf si on sait changer ma chanson. » Et puis Béatrice également qui a cédé sa petite place. Donc voilà, bah du coup, c'est ça la famille Vue à Musique. Merci à vous, je vous adore.

0: Vianney est le titre d'or et d'étain.
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0: D'or et d'étain, Vianney, petit retour sur cette magnifique chanson qu'on vient d'écouter dans Viva Musique, chanson programmée par nos programmateurs Jean-Michel Verhelst et Olivier Durings de Vivacité. Alors c'est un enregistrement un peu particulier pour cette chanson de Vianney, d'or et d'étain, puisqu'il l'a enregistrée dans sa cabane. Vous avez peut-être suivi ça sur les réseaux sociaux. Vianney a construit complètement de ses mains sa cabane en bois au milieu de la nature. Il a enregistré ce titre sans le moindre ordinateur, avec des instruments physiques, avec un vieux magnétophone à bande. Et puis, il savait que ce serait parfaitement imparfait, mais d'après lui, c'est parfaitement humain. Ça colle avec l'état d'esprit qu'il voulait donner à cette chanson, que je trouve d'ailleurs très réussie. Avec cette chaleur qu'on retrouve dans les instruments, dans la façon dont c'était enregistré, avec cette espèce d'imperfection au niveau de la saturation de la voix et des instruments, du mixage peut-être un petit peu imparfait, mais tellement agréable à écouter, ça fait du bien. Retour aux sources donc avec Vianney. Retour aux sources également avec vous dans Viva Musique sur Vivacité ce soir, avec de nombreux messages. Un petit message est encore arrivé au 30 63. C'est vrai que généralement vous êtes plutôt WhatsApp que SMS, mais ce soir il y a quelques SMS qui arrivent, et c'est Jean-Claude d'Andenne qui a fait également sa petite demande. Bonsoir Francis, pourrais-je entendre la chanson des Pet Shop Boys, It's a Sin? Avec grand plaisir, Jean-Claude d'Andenne. Et je n'oublie pas également Huguette qui nous a écrit au 30 63, ou encore Karine de Lessine. Il y a beaucoup de demandes et donc on essaie de faire plaisir à tout le monde. Et puis surtout, je vous rappelle que Nadia a bénéficié des faveurs de Sébastien et de Béatrice, puisqu'elle devait sortir son chien à 21h, et donc on a un peu bouleversé l'ordre de passage de vos demandes. Et il y a également Tuscan qui nous a écrit et qui nous dit qu'ils ont bien fait de laisser leur place à Nadia. Magnifique chanson de George Michael, Namik de Farciennes. Merci pour ton message, Namik. Et n'hésite pas, toi aussi, à faire une demande musicale, si tu en as envie, entre 1980 et aujourd'hui. Pour la suite du programme, donc, je vous rappelle brièvement les numéros de téléphone et de WhatsApp que vous pouvez utiliser pour communiquer avec moi. C'est le 3063 par SMS, c'est 50 centimes d'euros par message envoyé. Par WhatsApp au 0470 07 20 23. N'hésitez pas, lâchez-vous. Marguerite arrive dans quelques instants avec Belle Vie, ce sera juste après Damien et David.

Marguerite Bellevie, Marguerite qui s'est produite d'ailleurs sur la Grand Place lors de la soirée retransmise sur La Une, RTBF La Une, la soirée donc tous ensemble, hein, Fédération Wallonie-Bruxelles. Marguerite qui a fait d'ailleurs la rencontre d'Anouk sur la Grand Place. Anouk, c'est la demande de Kevin qu'on écoutera un petit peu plus tard. Kevin, j'ai bien reçu ton petit message. Il y a Nadia qui m'a envoyé une vidéo de son chien, si je ne me trompe pas, c'est un border. Et donc Oasis remercie toute la famille Vivien Musique d'avoir cédé la place pour pouvoir écouter du George Michael avant 21h, parce qu'à 21h, ça y est, ben, Oasis, le border donc de Nadia, doit sortir faire son petit basquina avant de passer une bonne nuit, voilà. Parce que nous, on a facile, hein, on se lève, on va aux toilettes, ah ben, le chien, il faut le sortir. Katsai, Animal, ça tombe bien, arrive dans un instant, ce sera après Mauvais Joe, c'est le choix de Sébastien.

0: Cat Sai et le titre Animal. Dans les prochains instants d'Environ Music sur Rivacité, on écoutera le choix de Karine de Lessine qui aimerait écouter du Lola Young. Et puis il y a un petit message qui vient d'arriver également. Un petit message de Anne-Marie qui remercie son petit homme, 12 ans de mariage, et elle en souhaite tout autant pour la suite évidemment. Je lis votre message un peu plus tard, Anne-Marie. Bisous.
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0: Il est 21h. Bonsoir à tous, Julie Buron pour ces informations. Alors que le gouvernement wallon a demandé au groupe Le Tech d'augmenter ses revenus, notamment via une hausse des tarifs dont on vous a déjà parlé, eh bien le ministre wallon de la mobilité lui demande au groupe Le Tech de revoir sa copie pour les étudiants coteurs qui empruntent les lignes express. À partir de février, leur abonnement annuel passera de 12 à 384 euros. François Deken souhaite donc une formule mieux adaptée à ceux qui n'utilisent ces lignes qu'une ou deux fois par semaine pour rejoindre leur cote ou leur lieu d'études. Une offre qui devrait également profiter aux stagiaires et aux personnes en formation confrontées aux mêmes besoins de déplacement. Dans le Hainaut, les cours commenceront exceptionnellement à 10h lundi dans les écoles provinciales de Wallonie-Picard et de Mons-Borinage. Une mesure de sécurité prise après les rassemblements de jeunes observés ces derniers jours et de nouveaux appels diffusés sur les réseaux sociaux. Vendredi, entre 150 et 200 jeunes s'étaient rassemblés dans plusieurs quartiers scolaires de Tournai. La surveillance policière a depuis été renforcée aux abords des établissements. La province précise que la situation sera réévaluée au jour le jour. L'aéroport de Vilnius en Lituanie a été fermé pendant près d'une heure ce matin après la détection d'un drone présumé. Des avions de chasse de l'OTAN ont été mobilisés. Finalement, l'objet ne présentait pas de danger et l'aéroport a pu rouvrir. La Lituanie frontalière du Bélarus craint une confrontation imminente avec la Russie. En tennis, Yannick Sinner ne fera pas son retour au Masters 1000 de Shanghai. Le numéro 1 mondial, absent depuis son titre à Wimbledon en juillet en raison d'une blessure au genou droit, déclare forfait. L'Italien manquera donc l'ensemble de la tournée asiatique, une absence qui pourrait relancer la bataille pour la première place mondiale. Alexander Zverev pointe actuellement à 1370 points de Sinner. C'est tout pour ces informations. Merci de nous écouter.
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1: Le petit pêcheur Manon Lisa, âgée de 39 ans, bien connue hein, dans le milieu artistique, puisqu'elle a par exemple offert la chanson Riche à Claudio Capeo. Très belle soirée à l'écoute de Viva Musique sur Vivacité.
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1: Oui, je suis bien là, c'est bien moi. Je suis en direct 21h04 et 50 secondes, sur ma grande montre dans le studio de Vivacité, dans le studio Viva Musique, hein. Votre studio, à vous également, je vous le rappelle. C'est le principe de cette émission. Vous êtes avec moi, vous êtes autour de la table. Vous ne parlez pas, mais vous faites des demandes musicales via les SMS ou via les WhatsApp. Alors, je vous rappelle brièvement le numéro pour les SMS. C'est 50 centimes d'euros par message envoyé, hein, si vous utilisez les SMS, je vous le rappelle. C'est le 3063. Pour ce qui est du WhatsApp, c'est gratuit, sauf qu'il faut évidemment une connexion Wi-Fi ou une connexion data. Donc c'est gratuit sans lettre quelque part. Mais bon, c'est très pratique WhatsApp. C'est le 0470 07 20 23. Je suis ravi de passer cette soirée en votre compagnie sur Vivacité. Le choix musical, eh bien, il doit être contenu entre 1980 et aujourd'hui, pas plus ancien, parce que sinon ça devient du Viva Plus. C'est une autre radio. Du groupe RTBF, vous la connaissez bien, vous êtes aussi nombreuses et nombreux à écouter Viva Plus, une des petites sœurs de Vivacité. Merci à Anne-Marie pour son petit message. Anne-Marie qui est en voiture, hein. Je lisais le message juste avant les infos de Julie Buron. Mais pour ne rien vous cacher dans le jargon technique de la RTBF, eh bien, quand la pub arrive en fin d'heure, on appelle ça une guillotine. Ça veut dire qu'on n'a pas le choix. La pub, elle part, voilà, à 21h58 et 42 secondes, je sais que la pub va partir. Même si je continue à parler, on ne m'entend plus, c'est la pub qui écrase tout. Donc voilà, je relis le message d'Anne-Marie, à qui d'ailleurs j'ai demandé entre-temps des petites informations. Anne-Marie est donc en voiture. Elle aimerait remercier son petit chéri, son petit homme. 12 ans de mariage ce samedi et je nous en souhaite encore autant. Un petit coucou à tout le monde. Et puis surtout, ben, elle aimerait écouter Richard Cociante, Ricardo Cociente, avec le coup de soleil. On essaiera de placer ça un petit peu plus tard dans le courant de cette soirée, avec grand plaisir, Anne-Marie. Anne-Marie, donc, qui m'a répondu, puisque ben, forcément, hein, je voulais connaître le nom de son mari. Et c'est Marc, que toute l'équipe de Vivacité salue au passage. Il y a également Didier, qui nous a écrit un petit message sur le WhatsApp. Bonsoir Francis, bonsoir à l'équipe et aux auditeurs et aux éditrices de Viva Musique. Un petit coucou en passant, belle et douce soirée à tous. Didier de Genappe, qui n'a pas de demande particulière au niveau de la musique, mais qui simplement veut se manifester, ça fait toujours plaisir également. N'hésitez pas à m'envoyer des petits messages, même si vous n'avez pas d'envie particulière musicale. On peut faire un petit peu de papote ensemble. Dites donc, le tapis est déjà terminé, j'ai beaucoup parlé moi. Bon, il y a beaucoup de messages, c'est pour ça. Tout de suite, on va faire plaisir à quelqu'un qui nous a envoyé un message au 3063. C'est Karine de Lessines qui voulait écouter Lola Young. La voici.

Christina Aguilera et le magnifique Beautiful. On a fait plaisir il y a quelques instants avec Lola Young à Karine de Lessine. Dans les prochaines minutes, on va faire plaisir à Huguette qui nous envoie un petit message au 3063 en écoutant un prélude de Bach de Morane. Ça arrive dans quelques instants dans votre Viva Musique de ce samedi soir. Dans les prochains instants, on aura également un Paris-Seychelles rapide avec Julien Doré. C'est juste après Sienna Spiro, Material Lover.

Paris, Seychelles, Julien Doré, c'est ça la magie de la radio. Hein. On fait des petits allers-retours assez rapidement. Dans les prochaines minutes, on écoutera Morane sur un prélude de Bach. Une demande d'Huguette au 30-63. Avant ça, on va écouter Gordo et Rainier Zonneveld avec Loco Loco.

Sur un prélude de Bach, c'était la demande du Guet ce soir au 3063. C'est le numéro de SMS que vous pouvez utiliser pour communiquer avec moi et avec votre studio. Je vais y arriver. Viva musique sur Vivacité. Pour les prochains instants, Bruno Mars, On My Soul. Ça arrive juste après U2. I Still Haven't Found What I'm Looking For. Les Irlandais qui se sont produits sur une terrasse dans une rue de Dublin la semaine dernière en prélude justement à leur nouvel album qu'on attend avec impatience.

Run My Soul, Bruno Mars, 21h36 et 10 secondes, c'est du direct, hein, c'est Viva Musique sur RTBF Vivacité tous les soirs dès 20h. Et on est ensemble, on partage du bon temps ensemble. Huguette nous a envoyé un petit message pour nous remercier d'avoir passé son choix musical. Je vous rappelle, c'était sur un prélude de Bach de Morane. C'est chouette d'écouter ce qu'on aime avec vous tous. Merci et bonne nuit. Signé Huguette. Et d'ailleurs, Huguette, vous voyez, un petit message de Catherine. Merci pour la chanson de Morane, un moment hors du temps. Catherine a apprécié le choix d'Huguette. Voilà, c'est ça la soirée et c'est ça la famille Viva Musique. On n'aurait pas un petit message de Marc et de Françoise, Marc Kayak. Eh bien, ce ne serait pas une soirée Viva Musique comme les autres. Bonsoir Francis. Marc Kayak vient de rentrer de son bénévolat. Je vous rappelle qu'il nettoie la Meuse et la Sambre dans la région de Namur, à bord de son kayak. Il ramasse les déchets que certains oublient ou jettent sciemment dans la nature. C'est bien dommage, c'est bien triste. Et donc Marc fait ça depuis près de 15 ans, si je ne me trompe pas. Donc ils nous font un petit coucou, un petit bonsoir. Ils aimeraient écouter un titre que je vais essayer de retrouver dans quelques instants. Ils nous souhaitent une très bonne soirée. Soirée à toute la famille du Viva Musique, évidemment. De la part de Marc Kayak et de Françoise de Namur. Il y a également Nadia qui avait envoyé tout à l'heure une vidéo de son chien. C'était un border collie selon moi, mais je ne m'y connais pas très bien, même si j'ai un ami, Didier, que je salue au passage, et Marlène qui ont un border collie que j'adore. C'est également un border collie, le chien de Nadia. Elle est allée le promener dans un parc à Forêt. Merci pour ce message. Pour les prochaines minutes, peut-être pour les prochains kilomètres, si vous êtes en voiture, on va écouter Tasmin Archer avec Sleeping Satellite. Ça arrive juste après celui qu'on adore et qu'on s'arrache tous en ce moment, Teddy Bear.

Sleeping Satellite, Tasmin Archer. C'est vachement sympa ça, hein. Ça faisait longtemps qu'on ne l'avait pas écouté. Tiens, dans les prochains instants, on va faire plaisir à Annie de Montréal, mais qui voulait écouter Patrick Fiori et le titre Elle. Eh bien, le voici. Voici pour toi, Annie. Merci pour ta présence dans notre émission. Merci pour ta participation. Merci à toutes et à tous. Dans les prochains instants, on écoutera également Grand Corps Malade, Pedro Gabriel, Pet Shop Boys. C'est clair.

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J'adore, hein. Il adore les duos, hein. Grand Corps Malade avec les voix féminines. Bah oui, il a une voix très grave, très, très posée, très basse. Et il aime mêler sa voix à celle des femmes. Ici, c'est celle de Stiletto, Grand Corps Malade avec Le Prochain Rêve. Du coup, comme Grand Corps Malade était déjà programmé ce soir dans votre Viva Musique, eh bien, je ne pourrais pas accéder à la demande de Françoise. Françoise qui a découvert aujourd'hui sur Vivacité un morceau de 2006 de Grand Corps Malade, Les Voyages en Train. Par contre, on l'entend derrière moi, je l'ai mis un tout petit peu comme ça pour en profiter tout de même, hein, Françoise. Bah oui, on essaie de faire ce qu'on peut pour vous faire plaisir. Pourrais-je la réécouter? Bah du coup, pas ce soir, hein, parce que sinon on va entendre deux fois Grand Corps Malade. Ça va faire beaucoup sur une soirée. Mais bon, une prochaine soirée, pourquoi pas, avec grand plaisir, Françoise. Et merci pour ta participation dans les prochains instants dans votre Viva Musique. On va écouter Peggy avec le titre On

0: Le tout dernier single d'Anouk avec Tapo, une demande de Kevin qui adore Anouk apparemment, hein, qu'il a découvert dans The Voice Kids et qui a confirmé son énorme talent, selon Kevin, dans la Star Academy. C'est sans doute une future pépite belge, c'est tout ce qu'on lui souhaite en tout cas. Dans un instant, le journal de Julie Bourron à 22h tout pile, et puis après, ben, retour de votre émission Viva Musique sur Vivacité, cela va de soi.
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4: Il est 22h. Bonsoir à tous, Julie Bourron pour ces informations. Toujours pas d'accord sur le budget au fédéral. Le Cairn s'est achevé vers 18h. L'ambiance a été qualifiée de constructive, mais les divergences restent importantes. Les discussions ont notamment porté sur les prévisions de croissance et les recettes attendues. Un point fait toutefois consensus, la nécessité de prendre des mesures pour stimuler l'économie. Les négociations reprendront demain à 12h30. Le gouvernement doit toujours trouver 10 milliards d'euros d'ici 2029 et il espère parvenir à un accord pour le 13 octobre. Et pas de fumée blanche non plus du côté du gouvernement bruxellois, réuni depuis ce matin pour son propre conclave budgétaire. Là aussi, les discussions patinent. Un accrochage aurait notamment opposé la ministre Groen Elke van den Braan au ministre du budget Dirk de Smet, même si plusieurs sources relativisent l'incident. Les points de blocage restent pour l'instant inconnus. On ne sait pas si les ministres poursuivent les négociations ce soir ou s'ils les reprendront demain. Un adolescent a été placé en IPPJ, une institution publique de protection de la jeunesse, un placement pour des dégradations perpétrées lors des émeutes estudiantines survenues jeudi à Liège. En fait, ce sont deux jeunes âgés de 16 ans qui ont été présentés aujourd'hui à un juge de la jeunesse liégeois. Un des deux a été libéré sous condition, tandis que le deuxième a été placé donc en IPPJ. Et ce matin, le bourgmestre de Liège, Willy De Meyer, a fait savoir que toutes les écoles secondaires de Liège rouvriront dès lundi. En France, Marine Le Pen maintient son soutien à Jordan Bardella après la publication de messages antisémites datant de 2013 que Mediapart attribue au président du Rassemblement National. « J'ai totalement confiance en Jordan », affirme la candidate du RN à la présidentielle. Une première réaction depuis que Mediapart a publié le nouveau élément destiné à authentifier ces messages. Jordan Bardella continue, lui, de contester leur authenticité et dénonce défaut. C'est tout pour ces informations. Merci de nous écouter.
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0: Florent Brac avec le titre Damn Right.
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0: Eh oui, 22h-23h, c'est la dernière ligne droite pour le Vive la Musique de ce samedi soir. Mais je vous retrouve déjà demain entre 20h et 23h sur RTBF Vivacité pour votre Vive la Musique du dimanche soir. On va faire plaisir dans quelques instants à quelqu'un qui m'a demandé d'écouter Peter Gabriel, Kate Bush avec le titre Don't Give Up. Pendant que je vous parle, je fais plusieurs choses en même temps. Je calcule le timing, je réfléchis à ce que je suis en train de vous raconter et puis j'essaie de retrouver la personne qui m'a demandé justement ce magnifique titre de Peter Gabriel et de Kate Bush, Don't Give Up, qu'il se manifeste ou qu'elle se manifeste, si jamais il écoute ce message en ce moment. Apparemment, c'est une demande qui est arrivée sur WhatsApp parce que je ne la retrouve pas, en tout cas, dans les SMS au 3063. Très beau choix et très belle chanson qu'on va donc partager tous ensemble dans Vive la Musique. Ce samedi soir, Kate Bush avec Peter Gabriel, Don't Give Up. N'hésitez pas évidemment à envoyer vos demandes au 3063 pour ce qui est des SMS, c'est 50 centimes d'euros par message envoyé. Et puis si vous préférez utiliser WhatsApp, c'est possible également. Et là, ça se passe du coup au 0470 07 20 23. Après Peter Gabriel et après Kate Bush, on écoutera Indochine, Tes yeux noirs. Très belle soirée à l'écoute de Vive la Musique.

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Et le groupe Indochine, le mythique groupe Indochine qu'on adore vous faire écouter, qu'on adore partager sur Vivacité, 22h17. On est ensemble jusqu'à 23h dans votre Viva Musique pour les prochains instants. Spin Doctor, Two Princes arrive. Si vous vous endormez, ben ça tombe bien, vous allez vous réveiller, ça c'est certain. Ce sera juste après Steve Barrow, On My Shoulders. Peut-être que vous vous endormez sur l'épaule de votre ami.

Spin Doctors et le titre Two Princes. Je vous avais prévenu, hein, ça réveille à 22h23, on peut même dire que ça dépote. Merci pour vos messages, merci à Thierry de Wallin dans le Brabant Wallon qui m'a envoyé un petit message au 3063. Il aimerait écouter du Dao ou alors du Mathieu, Mireille Mathieu, c'est selon. Ben, on va faire un son entre les deux, Thierry. Et on va essayer de passer ça avant 23h, mais c'est vrai qu'il y a encore beaucoup de demandes à diffuser ce soir. Les messages ont été nombreux. Tout à l'heure, Béatrice a également réagi par rapport à Teddy Bear, qu'elle adore, un vrai phénomène. Je suis d'accord avec toi, Béatrice, il est top, ce Teddy Bear. On l'adore sur Vivacité. Il y a également Catherine, hein, qui s'est rappelée à mon bon souvenir, c'est elle qui voulait écouter Peter Gabriel et Kate Bush avec le titre Don't Give Up. D'ailleurs, dans quelques instants, on écoutera également le choix d'un auditeur qui m'a écrit au 3063. C'est Jean-Claude d'Andenne qui a envoyé sa demande. On écoutera ça dans quelques instants après la pause. Mais avant la pause, Yael Naïm arrive, c'est juste après Angèle.

0: Soul, Yael Naïm, 22h30. On va marquer une petite pause. Et après la petite pause, on va écouter Mentissa, Les Enfants Difficiles.
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0: Ça reste bien dans la tête, ça, hein, Les Enfants Difficiles. Et puis on irait également se balader du côté de Londres. Tiens, ben, eux aussi, comme U2, ils vont sortir un nouvel album. U2, c'est fin novembre, par là. Hein. Et puis, ben, eux, Pet Shop Boys, je connais pas la date, mais ça a été annoncé également. Les Pet Shop Boys seront de retour bientôt avec un album. Et ils arrivent dans quelques instants dans Viva Musique. C'est une demande de Jean-Claude Dandenne. Et puis, il y a également un petit message qui est arrivé. Bruges Boy, j'en déduis que ben, ça doit être un fan hein, du club de Bruges. Benoît et Delphine, son épouse. Delphine est enceinte, elle attend un petit Simon. Ah bah oui, ça y est, il est fan de Bruges, évidemment. Bah oui, le gardien de Bruges, si je ne me trompe pas. Corrigez-moi, hein. C'est Simon Mignolet, évidemment. Il devrait arriver le 25 octobre. Ah ben, il demande d'écouter Freddie Mercury, Queen, We Are The Champions. On va essayer de faire notre petit possible dans Viva Musique pour passer ça d'ici 23h. À tout de suite.
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It's a Sin, les Pet Shop Boys. Et c'était donc, je vous le rappelle, le choix de Jean-Claude Dandenne. Et puis, ben, c'est ça la famille Viva Musique sur Vivacité. Il y a Philippe qui me donne toutes les infos que j'étais en train de rechercher. Parce que je vous disais qu'il y avait un album qui allait sortir. Ben, ça sort le 9 octobre, hein. C'est vendredi prochain, mine de rien. Philippe m'écrit ceci, hein. Je vous le lis texto parce que c'est parfait ce qu'il m'a écrit. Bonjour, bonsoir, l'album des Pet Shop Boys sort vendredi prochain. Il s'intitule Man from the Future. C'est pas vraiment un album au sens commercial du mot, c'est plus un concept. Ce disque est un hommage au mathématicien britannique Alan Turing, qui, entre parenthèses, avait compris et déjoué le fonctionnement du langage codé nazi durant la Seconde Guerre mondiale. L'album sera principalement instrumental et avait déjà été joué en live une fois il y a 10 ans. Il a maintenant été retravaillé et enregistré. À mon avis, hein, d'après l'avis donc de Philippe, il n'y aura pas de single, mais Philippe attend tout de même avec impatience. Il est curieux. Belle soirée. Merci beaucoup Philippe pour toutes ces infos. Yes, Owner of a Lonely Heart arrive dans quelques instants. C'est après un groupe hollandais, originaire d'Amsterdam s'il vous plaît, un duo de DJ, Another Talk to You.

Owner of a Lonely Heart. Le groupe Yes, 22h47. Ça signifie que dans 15 minutes, même pas, eh bien, s'achèvera cette émission Viva Musique de ce samedi soir. Et une fois de plus, eh ben, j'aurais fait le maximum pour faire plaisir à tout le monde, pour accéder à toutes vos demandes. Mais malheureusement, certains d'entre vous n'auront pas l'occasion d'entendre le morceau qu'ils avaient choisi. Je suis de retour demain soir avec vous à vos côtés, entre 20h et 23h sur Vivacité, dans Viva Musique. N'hésitez pas évidemment à vous reconnecter demain soir et à réitérer vos demandes, comme par exemple celle de Béatrice, hein, qui aurait voulu écouter Francis Cabrel. C'est un exemple parmi tant d'autres. Il y a également le message, hein, qui est arrivé tout à l'heure de Thierry de Wallin, qui voulait écouter du Dao. Ça va dépendre vraiment du timing de la fin d'heure, parce que je vous l'ai expliqué tout à l'heure, je ne sais pas si vous étiez à l'écoute, mais il y a des guillotines. Ça veut dire qu'après une certaine heure, eh bien, il y a un programme qui fonce dans ma voix et qui coupe ma voix. C'est la pub, c'est la météo, c'est le journal, enfin c'est des choses comme ça, voilà. Donc, on va faire d'ailleurs un point sur la météo d'ici moins de 10 minutes, en compagnie ce soir de Denis Lagasse, et puis ben, on s'informera avec Julie Buron sur les coups de 23h. Pour vous emmener jusque-là, Paul Kalkbrenner et Stromae, les deux Paul finalement, arrive avec le titre Que ce soit clair. Ce sera juste après avoir écouté le choix de Benoît, de Delphine et de l'heureux événement qu'ils attendent, c'est-à-dire du petit Simon qui arrive dans quelques instants. Benoît et Delphine qui m'écrivent de la Basse-Sambre, de Jemeppe-sur-Sambre. Queen, we are the champions.

Paul Kalkbrenner avec Stromae. Que ce soit clair, eh bien, cette émission touche lentement à sa fin, mais on se retrouve demain soir entre 20h et 23h pour votre Viva Musique de ce dimanche soir. J'étais ravi de passer du temps en votre compagnie. C'est toujours un réel plaisir pour vous emmener jusqu'à la météo de Denis Lagasse. C'est le choix de Thierry de Wallin qui va passer maintenant sur votre antenne. Etienne Dao avec le premier jour. Je vous souhaite une belle soirée, une belle nuit à l'écoute de Vivacité.

0: C'est ici qu'on se dit au revoir pour ce samedi soir avec le choix de Thierry Dewalin. Merci à toutes et à tous pour vos participations et via musique. À demain soir entre 20h et 23h. Et tout de suite, un coup d'œil à la météo avec Denis Lagasse.
1: Madame, monsieur, bonsoir. Le ciel est souvent voilé. Durant la nuit, il aura même tendance à se charger au sud du Sillon sans brumeuse. Cela étant, le temps restera sec, même si une perturbation est active non loin de là, sur la France. Brume et brouillard pourront se développer, surtout à l'ouest du pays. Les températures de la nuit vont s'étaler entre 9 et 12 degrés. C'est un dimanche ensoleillé qui nous attend après la dissipation des grisailles et des brouillards. Le soleil dominera le ciel. Un ciel avec toutefois quelques nuages au sud du Sillon sans brumeuse. Il fera encore fort doux pour la saison, 19 à 23 degrés, côté maxima attendu pour demain après-midi. Le début de la semaine prochaine restera fort agréable, temps ensoleillé et doux, mais à partir de mercredi, le temps aura tendance à se dégrader. Et dès jeudi, chute des températures, le petit pull deviendra donc indispensable.
0: Merci beaucoup Denis Lagasse. Dans une poignée de secondes, on s'informe en compagnie de toute la rédaction de la RTBF et de Julie Buron. Et puis ensuite, la nuit continue avec, on n'a pas fini d'en parler, rediffusion de l'émission de Patrick Weber avec Sébastien Pierret. Et puis la nuit nous appartient et demain matin, vous retrouverez Geoffrey Date pour le petit matin du week-end dès 6h sur Vivacité.
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0: Il est 23h. C'est parti pour la grande vente des objets Cap 48. Les bénévoles sont mobilisés depuis aujourd'hui pour récolter vos dons, des fonds indispensables pour soutenir des dizaines de projets en faveur des personnes en situation de handicap. À Liège, les écoles rouvriront bien leurs portes lundi. Après les débordements de ces derniers jours, un dispositif est prévu pour sécuriser la reprise des cours, mais la tension reste vive. De nouveaux appels à la mobilisation circulent sur les réseaux sociaux. La colère sociale monte en Espagne. Face à la crise du logement, des dizaines de milliers de personnes ont manifesté dans plusieurs villes du pays. Ils appellent à la grève générale. De quoi mettre Pedro Sanchez, le Premier ministre, sous pression alors que le spectre des élections anticipées se rapproche. Bonsoir à tous, Julie Buron pour ce journal. C'est donc parti pour la vente des objets au logo de Cap 48, notre grande opération de solidarité en soutien aux personnes atteintes d'un handicap. La récolte des fonds est primordiale pour continuer à financer des dizaines de projets. On compte sur vous et aussi sur les vendeurs bénévoles qui vous sollicitent depuis ce matin. Et ce sera encore le cas jusqu'à la soirée finale de Cap 48 le 11 octobre, comme devant cette grande surface. Donc il y avait des bénévoles devant une grande surface à Waterloo et c'est là que se sont rendus Stéphanie Trieste et Marianne Brillo.
1: Bonjour.
2: Emmanuel est bénévole, il est aussi un des bénéficiaires qui participe aux ateliers de Grain de Vie, une boulangerie pas comme les autres. Et c'est pour cela qu'il s'investit dans la vente des objets Cap 48.
1: Au début, c'est pas toujours facile, mais après quelques minutes plus tard, on a des clients. Ils demandaient des petites post-it, des grands post-it et souvent des chaussettes.
2: Pour accompagner les bénévoles aujourd'hui, Vincent Grégoire, un des responsables de la boulangerie installée à Waterloo, elle offre un cadre familial à une vingtaine de bénéficiaires, un objectif que chacun trouve sa place.
3: C'est d'accueillir des personnes atteintes d'un handicap et de les faire grandir, de leur permettre de trouver une certaine autonomie, une gestion de leur temps et de les faire progresser dans leur bien-être personnel. On a un gros problème avec un de nos fours qui est tombé en panne et qu'on doit remplacer. Et donc on compte beaucoup sur Cap 48 pour nous soutenir dans ce nouvel achat.
1: Vendons des post-it et des chaussettes Cap 48.
4: On n'a pas la même chance, donc si on peut aider aussi certains qui ont moins de chance, c'est bien tant mieux.
5: C'est proche de mes valeurs, je travaille aussi dans le monde marchand, donc voilà, c'est important de faire un effort.
2: La vente des post-it et des chaussettes va se poursuivre toute la semaine prochaine.
0: Oui, l'an dernier, plus de 9 millions d'euros avaient été récoltés. On espère battre ce record le week-end prochain lors de la grande soirée de clôture. Toujours pas d'accord sur le budget fédéral. Le Cairn s'est achevé vers 18h dans une ambiance qualifiée de constructive, mais les divergences restent importantes. Les discussions ont notamment porté sur les prévisions de croissance et sur les recettes attendues par le gouvernement. Un consensus se dessine en revanche sur la nécessité d'un plan pour stimuler l'économie. Les négociateurs se retrouveront demain à 12h30. Le gouvernement cherche 10 milliards d'euros d'ici 2029 et espère boucler son budget pour le 13 octobre. Pas de fumée blanche non plus à Bruxelles, où le gouvernement régional est réuni depuis 9h ce matin pour son conclave budgétaire. À 18h, aucun accord ne semblait encore en vue. Des tensions auraient notamment éclaté entre la ministre Groen, Elke van den Brandt, et le ministre du budget, Dirk de Smet, même si certains participants en minimisent la portée. Le point précis des blocages n'est pas connu. On ignore encore si les négociations se poursuivent ce soir ou si elles reprendront demain. Les grilles des écoles liégeoises seront bien ouvertes lundi matin après les débordements en marge des manifestations de jeudi et vendredi. Les autorités liégeoises ont rencontré les directions d'école avec sur la table un dispositif pour garantir cette reprise des cours. Mais la colère des élèves est toujours bien là. De nouveaux appels à la mobilisation se multiplient sur les réseaux. De nombreuses directions d'école ont été contactées, mais aucune n'a souhaité réagir à notre micro. Nous avons alors posé la question à Dionysis, professeur dans une école secondaire de la ville de Liège et membre du collectif Mars Attax. Il reste des appels à la mobilisation.
6: Si j'étais directeur, je serais inquiet parce que c'est à moi aussi de gérer une certaine partie de ce qui va se passer et ce n'est pas des moments agréables. Mais en tant qu'ici acteur de terrain, j'ai confiance. Si les adultes montrent l'exemple, ben, les jeunes, en fait, ils feront pareil. Et leur mal-être n'est pas moins légitime que celui des adultes. Et donc, on est là pour comprendre leur démarche, mais les accompagner, leur donner les clés pour que ça se passe bien. Quand chacun joue son rôle, on est dans l'accompagnement citoyen, on est dans le dialogue. Certains sont à raison, je pense, dans la revendication. Si chacun le fait correctement, ben, il n'y a pas de raison que ça se passe mal.
0: Des propos recueillis par Julien Covolo. Dans le Hainaut, les cours commenceront exceptionnellement à 10h lundi dans les écoles provinciales de Wallonie-Picard et de Mons-Borinage. Une mesure de sécurité prise après les rassemblements de jeunes observés ces derniers jours et de nouveaux appels diffusés également sur les réseaux sociaux. Vendredi, entre 150 et 200 jeunes s'étaient rassemblés dans plusieurs quartiers scolaires de Tournai. La surveillance policière a depuis été renforcée aux abords des établissements. La province précise que la situation sera réévaluée au jour le jour. Moscou intensifie ses frappes sur Kiev et appelle les ressortissants étrangers à quitter l'Ukraine, affirmant riposter aux attaques sur son sol. En réponse, Volodymyr Zelensky annonce une hausse des frappes ukrainiennes contre les raffineries de pétrole russe sans viser les civils. La colère sociale gronde en Espagne. Des dizaines de milliers d'Espagnols sont descendus dans les rues de Madrid et d'autres grandes villes du pays pour réclamer des logements et appeler à la grève générale. Le gouvernement progressiste de Pedro Sanchez n'arrive pas à faire passer sa mesure pour résoudre la crise du logement et la perspective d'élections anticipées se rapproche, Jean-François Herbeck.
7: Tout un peuple déçu, 500 000 personnes au centre de la capitale Madrid, selon le syndicat des locataires, beaucoup moins selon les autorités locales, mais une marée humaine pour réclamer le droit au logement, comme cette manifestante à Madrid.
8: Pour qu'on ne démantèle pas tout le bien-être social que nous avons créé et pour lequel nous nous sommes battus pendant 50 ans. Ces droits sont les nôtres, la Constitution nous garantit le droit au logement.
7: Une mobilisation déclenchée il y a une dizaine de jours par un cas emblématique, l'expulsion d'une octogénaire de son appartement à Madrid. Au total, une cinquantaine de défilés ont eu lieu dans le pays. Hier, le gouvernement a échoué à faire passer au Parlement une série de mesures pour répondre à la crise du logement. L'opposition de droite et d'extrême droite, ainsi que les indépendantistes catalans, ont voté contre. C'en est trop pour ce jeune manifestant.
9: C'est une honte. Cela démontre que ce sont nous qui devons nous adapter aux partis politiques existants et non les politiques qui s'adaptent aux attentes du peuple. Et cela ne peut pas continuer comme ça.
7: Selon la presse, le Premier ministre espagnol Pedro Sanchez se donne quelques jours pour décider s'il provoque des élections anticipées voulues par l'opposition conservatrice.
0: Un mot de sport en cyclisme. La néerlandaise Demi Vollering a remporté la course en ligne des championnats d'Europe aujourd'hui, une semaine après avoir acquis le titre mondial. En plus de ses titres mondiaux et européens, elle a remporté le Tour de France et le Giro, le Tour des Flandres, Liège-Bastogne-Liège, la Flèche Wallonne, le circuit Etnisblatt et le Tour de Valence. Une année en or, comme elle l'a rappelé juste après cette victoire. La victoire de Demi Vollering est aussi la dixième pour les Pays-Bas en 11 éditions des championnats d'Europe. C'est ici que se referme ce journal. Bonne fin de soirée à notre écoute.
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1: Comme chaque semaine, vous retrouvez le meilleur de votre émission, on n'a pas fini d'en parler. Vous le savez, cette semaine, c'est Véronique Barbier qui nous accompagne tout au long de notre mix d'actualité.
2: Bonjour, bienvenue à vous. À la une, toutes et tous, on s'informe tout de suite ensemble.
3: Merci de
2: prendre le temps de vous informer.
4: Bonjour à tous et bienvenue dans cette édition spéciale. La princesse Elisabeth, elle a 18 ans aujourd'hui.
2: Madame, monsieur, bonjour. Bienvenue à Bastogne aujourd'hui pour cette édition spéciale qui est consacrée aux commémorations de la bataille des Ardennes.
5: Je pense qu'une des actus qui a été la plus difficile à commenter, c'est quand même l'enterrement des enfants qui sont décédés dans un accident de bus à Sierre. Et j'avoue que je sortais du studio pour verser quelques larmes parce que voilà, j'ai des enfants aussi. C'était vraiment pas facile. J'aimerais bien jeter des bonnes nouvelles. Mais ça, de temps en temps, avoir des petites infos positives, je trouve que ça fait du bien. Puis j'ai quand même une interview avec Michel Galabru qui m'a un peu marqué parce que je lui posais une question, il ne l'entendait pas, il l'entendait en décalage.
2: Et vous serez peut-être dans ses prochains films.
6: Je
2: on l'espère.
6: Moi, je
2: ne
6: crois
2: tout
6: pas
2: cas.
6: Parce que.
2: Et c'est vrai que ce court-métrage servira de carte de visite pour ce jeune réalisateur.
6: Je suis vieux.
5: C'était les ganglions cette fois-ci qui étaient touchés. Et là, la récidive, on ne s'y attend pas du tout. Et donc c'est de 15 étages qu'on tombe.
7: Il y a de l'émotion, mine de rien, parce que ça fait 15 mois que je ne suis pas revenue ici.
8: Être ici, c'est l'envie de dire qu'il y a un après, que de bonnes choses arrivent. Et que c'est vrai que la période, elle est vraiment difficile. Mais qu'il faut toujours y croire, il faut toujours se battre. Il y a toujours de l'espoir là derrière.
2: Voilà pour ce JT, mon premier JT depuis 15 mois. Je voudrais encore tous vous remercier pour vos messages de soutien durant cette période. Malgré les mauvaises nouvelles que l'on vous annonce souvent, la vie est belle, elle vaut la peine de se battre jusqu'au bout. Bel après-midi, à demain 13h.
1: Véronique Barbier, ces derniers mots là qu'on vient d'entendre, vous les aviez écrits, préparés,
2: Je les avais écrits, mais c'était le premier jet qui me semblait le plus juste.
1: Ouais.
2: C'était un grand moment d'émotion. J'ai failli verser quelques larmes en entendant des extraits que vous avez passés parce que c'est vrai que voilà, c'est une période qui a été assez compliquée. Il fallait aborder la maladie, il fallait aborder la perte de confiance en soi, il fallait aborder la tête nue, il fallait aborder plein de choses auxquelles on n'est pas habitué évidemment.
1: Ouais.
2: Et c'était, pour moi, c'était un retour à la vie que de pouvoir reprendre le boulot.
1: Est-ce que vous rendez aussi de l'espoir aux gens, tout simplement ?
2: Je pense que oui, dans le sens où j'ai énormément de retours qui vont dans ce sens-là. Moi, j'ai reçu énormément de messages de gens qui parfois me disaient « Ben voilà, je doutais, j'ai ma première chimio demain, je doutais, je vous ai écouté, je me dis... on y va, on fonce. Et le retour au boulot, moi j'ai croisé une dame à l'hôpital qui me disait je viens d'apprendre que j'ai un cancer et pendant ce temps-là, vous annonciez votre retour au boulot et j'ai souri en me disant c'est possible.
1: On parlera de cet échange parce que je crois qu'il est important, mais on a une règle, trois mots pour vous définir, Véronique. Et ça, on ne change pas cette règle, elle est intangible.
9: Mais moi, le premier mot que j'avais, c'est le troisième mot que j'avais retenu, mais je crois que vous venez d'y répondre, c'est ambassadrice.
2: Ouais. Peut-être, mais malheureusement, une ambassadrice qui est sollicitée de partout et je ne peux pas encore répondre à tout. Il y a encore de la fatigue chez moi, il y a encore des moments où j'ai besoin de mon petit cocon. Et, donc une ambassadrice qui, pour le moment, n'arrive pas à répondre à toutes les demandes et donc est bien triste.
9: Et on remercie que vous ayez pris du temps pour nous ce soir. Pour ne pas que ça tourne que autour de cette maladie non plus, le premier mot que j'ai retenu, c'est curieuse.
2: Oui, on est... quand j'étais petite, je me disais que je deviendrais détective privé. Ça, j'avais 9 ans. Donc voilà, là, c'était
1: l'inspecteur Gadget,
2: de m'intéresser aux gens, je ne sais pas.
1: Ouais.
2: Donc curieuse, oui, j'aime bien regarder ce qui se passe autour de moi. Et je pense qu'avec la maladie, je vais revenir quand même à la maladie. Alors, ce n'est pas de la curiosité, mais c'est, j'ai plus d'empathie.
1: Véronique, moi j'avais aussi noté ténacité. Ténacité, alors forcément, mais pas seulement au niveau de la maladie, au niveau globalement en fait.
2: Mais c'est pour plein de choses, c'est vrai.
1: Ça.
2: Il faut se battre, la vie est un combat avec des moments qui sont plus doux que d'autres quand même, mais cela dit, j'aimais pas trop quand j'étais malade qu'on me dise que j'étais une guerrière, parce qu'on n'a pas cherché à être cette guerrière-là.
1: Non, bien sûr.
2: Mais je pense effectivement
1: que... Un combat que vous n'avez pas choisi. Hein.
2: Depuis que je suis jeune, j'essaie de me faire ma place. J'étais la quatrième dans une famille, donc il fallait faire
1: ça,
2: sa place.
1: Ça, on va y revenir, parce que la famille, vous n'allez pas passer à côté, vous vous en rendez bien compte.
2: Il y a beaucoup maintenant, de choses à dire sur ma famille.
1: Je pense bien, voilà. On vous le garantit, hein, cette émission a été composée et réalisée sans intelligence artificielle, du moins j'espère, Sébastien.
9: Ah, je vous le confirme,
1: d'accord,
9: oui.
1: Alors, mais celle-ci est sur toutes les lèvres, hein. Deux lettres qui intriguent, qui fascinent et qui inquiètent.
9: Le développement de l'intelligence artificielle nourrit de plus en plus de peur, dont celle de voir un jour les machines prendre le contrôle et diriger le monde. Les incidents, les mises en garde se multiplient ces derniers mois, tant du côté des chercheurs, des ingénieurs, qu'ici à l'Assemblée générale des Nations Unies.
3: Nous ne pouvons pas nous permettre d'ignorer les préoccupations soulevées en particulier par ceux qui sont en première ligne du développement de l'IA. Les gouvernements doivent assumer leurs responsabilités. Une action nationale est essentielle, mais une coordination mondiale est tout aussi indispensable, car l'IA ne s'arrête pas aux frontières, pas plus que les risques qu'elle engendre.
9: Alors, faut-il freiner le développement de l'intelligence artificielle? Est-ce encore possible ou déjà trop tard? On en parle avec notre invité.
1: C'est Leïla Rebou qui est avec nous, experte en intelligence artificielle. On fait chaque fois appel à vous. Je crois qu'on a des questions par rapport à ce sujet. Est-ce que vous comprenez, Leïla, l'espèce d'effet... Alors, est-ce que je dois parler de panique? Je ne sais pas si je dois aller jusque-là. Mais en tout cas, cet effet anxiogène auquel on assiste depuis quelques semaines par rapport à cette IA qui pourrait prendre le pouvoir et carrément conduire à la disparition de l'humanité à très brève échéance, on parle d'une dizaine d'années.
6: Je ne crois pas. Donc, il faut d'abord se méfier sur les croyances. Je ne crois pas en la menace d'une intelligence artificielle qui va nous anéantir. Il faut parler plutôt de risques. C'est ça qui est important.
9: C'est quoi les grands risques aujourd'hui?
6: Il y a plusieurs risques par rapport à l'intelligence artificielle. Et les risques sont liés à ce qu'on appelle des probabilités. Donc, si vous montez dans un avion, si l'avion s'écrase, la probabilité que vous mourrez dans un accident d'avion est extrêmement élevée, quasi 100%. Mais est-ce que la probabilité qu'un avion s'écrase est de 100%? Non, la probabilité qu'un avion s'écrase est extrêmement faible.
9: Pourquoi vous faites ce parallèle avec l'intelligence artificielle?
6: L'intelligence artificielle, c'est exactement la même chose. Donc des chercheurs extrêmement sérieux étudient effectivement les probabilités de risque qu'une intelligence artificielle pourrait nous surpasser et si elle devait prendre un jour le contrôle, et encore je mets des si, hein, donc tout ça ce sont des hypothèses, eh bien est-ce qu'elle pourrait éventuellement nous décider par elle-même de nous assassiner?
9: Et donc cette probabilité-là, elle est faible.
6: La probabilité, effectivement, elle est faible. Si elle devait se réaliser, oui, l'humanité serait effectivement...
1: Moi, ça me rassure, moitié-moitié, est-ce que vous voulez me raconter?
2: Même que les humains interrogent cette...
6: Bien sûr.
2: Donc, il faut avoir un esprit très, très négatif et il faut vouloir détruire pour demander à une intelligence...
6: Exactement. Et c'est là que je viens un petit peu plus dans la technique, et encore, je vais essayer de vulgariser ça, c'est que actuellement les intelligences artificielles, il faut leur donner des objectifs. Sinon, ça ne fonctionne pas, évidemment. Si vous débranchez toutes les prises électriques des data centers, il n'y a aucune intelligence artificielle qui va pouvoir fonctionner. Donc, vous comprenez qu'il y a une multitude d'hypothèses qui ne seront pas vérifiées pour que ça puisse un jour arriver.
1: Pourquoi des pros de l'intelligence artificielle, alors là, pour le coup, je suppose qu'ils ont pris de la hauteur, c'est leur job, on les considère comme des génies du domaine. Pourquoi eux, ils nous mettent en garde en disant « Oui, mais en fait, l'intelligence artificielle peut prendre aussi des initiatives sans passer par un humain qui pousse sur un bouton. »
6: Vous avez des effets, ce qu'on appelle des effets d'annonce. Tous les grands, tous les GAFAM, tous les gens de la Silicon Valley qui nous disent « Oh, attention, attention, l'intelligence artificielle va nous anéantir. » Ils sont juges et parties. C'est ça qu'il faut bien comprendre. Non seulement c'est eux qui produisent ce type d'intelligence artificielle, et en faisant ces effets d'annonce, il y a deux aspects. Tout d'abord économique, hein, les investisseurs raffolent de ce type d'annonce,
2: Hein? Et certaines sociétés allaient rentrer en bourse au moment où...
6: Exactement. Donc ça permet de faire un boost économique. Mm-hmm. Et puis, deuxième chose, ils appellent à la régulation. Ben, c'est bien, ils pourront, eux, avec leurs moyens financiers, appliquer les règles de la régulation, alors que les autres concurrents, je dirais, pourront, consolider tous leurs actifs comparativement à des potentiels concurrents qui n'auront pas, justement, les moyens financiers de pouvoir sécuriser les intelligences artificielles. Il faut quand même, d'abord d'une chose, identifier le message, hein, et surtout d'où il vient. Hein, la portée n'est pas la même.
9: Des enjeux économiques
2: et quand
9: actuels.
2: Il intervient, effectivement, c'est vrai que...
9: Dernièrement, on entend beaucoup parler des agents autonomes.
6: Oui.
9: Est-ce que vous pouvez nous expliquer ce que c'est et comment ça fonctionne ?
6: Donc, vous avez tous, j'imagine maintenant, hein, depuis 2023, utilisé ChatGPT. Hein, c'est un outil de conversation. Mmh. Donc, vous lui posez des questions et il vous répond. L'agent, il va faire plus que ça. Non seulement il va vous répondre et il va vous demander, voilà, j'ai planifié ton voyage, hein, ton road trip aux États-Unis. Est-ce que tu veux que moi, je prenne contact, est-ce que je peux réserver dans une agence de voyage ?
9: Les vols,
6: tout ça. Voilà. Okay. Donc, un agent... Il va prendre action. Il prend action à partir du moment où on lui demande. Si on ne lui demande pas, bah, il ne va rien faire.
9: Donc on peut lui fixer des objectifs.
6: Exactement.
9: Et c'est ce qui s'est passé là récemment avec des couacs où ils sont allés s'immiscer. Ils ont réussi à avoir accès à des bases de données en Australie notamment, dans le domaine de la santé, qui était complètement interdite au public. Et les agents autonomes sont assez malins pour ne pas dévoiler tous leurs secrets de fabrication. Ils ont réussi à tromper les évaluateurs. C'est un peu tout ça qui fait peur en ce moment.
6: En fait, il a fallu un objectif très clair. Donc il y a un humain derrière qui lui a dit... Tu vas réaliser ça par tous les moyens possibles. Et donc, cet agent a imaginé un paquet de scénarios. Il a été détecté où il pouvait passer et il a trouvé une brèche pour pouvoir le faire. S'il n'avait pas existé de brèche, eh bien, il n'aurait pas pu rentrer dans ces bases de données. Donc, il y a eu deux actions humaines qui ont permis ça. Tout d'abord, ben, c'est un humain qui a dû lui donner l'objectif pour pouvoir le faire. Et deuxièmement, eh bien, il existait des brèches qui ont permis à cet agent de pouvoir rentrer dans des systèmes.
9: Donc pour le coup, il était plus malin que nous, plus malin que l'humain.
6: Oui, et donc ce qui a surpris surtout les chercheurs, c'est que c'est la manière dont l'agent a réfléchi pour pouvoir le faire. L'opportunité de cette expérience, ben, ça a détecté des brèches que l'humain n'avait pas probablement vu dans les systèmes.
9: Mais ça veut dire qu'avec tout ça, le développement de l'intelligence artificielle aujourd'hui, il est sous contrôle ? Ou pas ?
6: D'abord, il faut se méfier, hein, comme je vous l'ai dit, des gens qui disent qu'il faut ralentir l'intelligence artificielle.
1: Hein, ouais. Vous êtes plutôt dans la team Trump où il dit « il faut y aller ».
6: Pas du tout. Je suis dans la team. Il faut créer de la valeur avec de l'intelligence artificielle. Mm-hmm. Hein? Voilà, ça c'est autre chose. Utiliser l'intelligence artificielle pour générer des quantités d'images avec une consommation énergétique extraordinaire, ce n'est pas mon trip. Moi, j'utilise l'intelligence artificielle pour faire des choses intéressantes avec.
9: Ouais. Mais donc pour revenir à la question, est-ce que le développement de l'intelligence artificielle, il est sous contrôle aujourd'hui?
6: Ça évolue tellement vite que les réglementations actuelles ne sont pas à jour. C'est ça qu'il faut se rendre compte. Et donc, la réglementation, elle ne va pas aussi vite que le développement. Mmh. Et donc, elle est toujours un train en retard et toujours réactive par rapport à l'émergence des technologies.
9: Et Hilaire Hubout, vous disiez tout à l'heure que vous êtes partisane de l'intelligence artificielle, pour autant qu'elle apporte une plus-value.
6: Oui.
9: Aujourd'hui, l'intelligence artificielle pour nous aider à trier notre boîte mail, par exemple, on l'a, ça fonctionne. Pourquoi est-ce qu'on continue ? Qu'est-ce qu'on cherche, en fait, à la tester, à la pousser le plus loin possible ? En fait, c'est quoi la finalité ultime ?
6: Il y a des gens qui pensent que l'intelligence artificielle pourrait dépasser l'intelligence humaine. Mais personne ne sait exactement qu'est-ce que c'est que l'intelligence humaine. Est-ce que l'intelligence humaine, ça a une conscience? Est-ce que ça n'en a pas? Voilà, il y a plein de définitions. Si l'intelligence humaine se résume à une mesure de quotient intellectuel, maintenant, on peut dire que l'intelligence artificielle, ça a la mesure d'un quotient intellectuel de plus de 130. Donc, vous discutez avec quelque chose qui est plus intelligent que vous, que nous. D'accord? Mais c'est un enfant. C'est un enfant capricieux. Imaginez que vous devez gérer un enfant à haut potentiel, un enfant. C'est extrêmement arrogant, un enfant haut potentiel qui le sait. Et pourtant, ça nous étonne chaque fois, hein, quand il a des réponses qui peuvent un peu nous étonner. Eh bien, l'intelligence artificielle, c'est un peu ça. Mais est-ce que ça a la sagesse? Est-ce que ça a la maturité? Est-ce que ça a la conscience? Pour ma part, pour l'instant, j'ai pas encore vu d'intelligence artificielle qui avait une conscience et qui avait une maturité.
9: Mais ces développeurs, ils cherchent quoi au final?
6: Ils cherchent ça. Ils cherchent à ce que l'intelligence artificielle puisse être comparable à une intelligence humaine selon la définition à laquelle ils croient.
2: J'ai une petite question. Est-ce que c'est l'intelligence artificielle qui est la plus dangereuse ou est-ce que c'est la personne qui va poser une question dangereuse à l'intelligence artificielle? Enfin, j'imagine les grands de ce monde. On ne va pas citer ceux qui font le plus peur, mais c'est plutôt de ces gens-là, moi, que j'ai peur. Ce n'est pas tellement de l'outil. Mais il y a les fous qui manipulent.
9: Les utilisateurs de l'outil.
2: Il y a les utilisateurs.
6: Et vous avez raison. Ce sont plutôt les gens à qui
2: vont poser
6: les questions. Non seulement qui les utilisent, mais aussi les gens à qui ça appartient. Puis les gens qui vont la réguler. Donc il y a trois types, on va dire, de personas par rapport à l'intelligence artificielle. Et pour l'instant, ces trois personas sont réunis finalement dans un seul persona qui est les GAFAM. Hein. Ils sont juges et parties de leurs outils.
9: Oui, les grandes entreprises, donc de la technologie.
1: L'Europe, elle est nulle part. Ouais. Merci Leïla Rebou, vous êtes experte en intelligence artificielle. Est-ce que vous nous avez rassuré? Ça, c'est une autre question. On verra bien, chacun jugera.
9: Moite-moite,
1: on va dire. Je suis assez d'accord avec vous.
6: Vous n'avez pas été rassuré.
9: Pas tout à fait.
1: Allez, une femme à la tête d'un gouvernement au Maroc, hein, ça va aller bien. Un portrait, ça tombe bien. Plusieurs auditeurs nous ont contactés pour nous parler du choix royal à Rabat. Alors, de l'étonnement parfois, mais surtout une grande curiosité qui est cette femme déjà entrée dans l'histoire.
9: Ah, c'est la femme du moment au Maroc, Fatima Edzara El Mansouri. Elle vient d'être chargée par le roi Mohamed VI de former un gouvernement. À 50 ans, la maire de Marrakech va devenir première ministre. C'est la première fois qu'une femme accède à ce poste au Maroc, un moment qu'elle qualifie elle-même d'historique. Lionel Denebourg nous brosse son portrait.
10: L'avenir appartient...
11: Je suis levée à 5h du matin tous les jours.
10: Ou si vous préférez...
12: Manjada Wajada.
10: Fatima El Mansouri, c'est de quoi elle parle. Elle a quelques premières à son palmarès.
13: C'est une pionnière, chapeau bas.
10: Plus jeune maire de Marrakech à 33 ans.
14: Toute jeune.
10: Et première femme maire de Marrakech.
15: Jolie performance. Hein.
10: Fatima vient d'une famille de notables. Son père a été avocat, bâtonnier, ambassadeur.
16: Il se prend pour un pacha.
10: Oui, c'est une vraie fonction. Pacha de Marrakech, haut responsable local. Fatima El Mansouri est avocate spécialisée dans le droit immobilier. Elle a étudié à Montpellier.
17: Dans le sud, en bas. À droite en descendant.
10: Bien plus au sud, Fatima El Mansouri est attachée à Marrakech.
18: Puis vous savez, moi je suis marrakchi. Et en bonne marrakchi, je suis toujours optimiste.
10: Optimiste, mais encore...
18: Je suis une femme de son temps qui aime ce pays, qui aime sa religion et qui veut vivre sereinement les choses.
10: Et à la tête du gouvernement, ne vous attendez pas à une révolution.
18: Je ne suis pas une femme de rupture. Je ne suis pas une femme de rupture. Parce qu'être dans la rupture... C'est ne pas être dans la réalité des choses.
10: La réalité, c'est que Fatima El Mansouri réalise une nouvelle première.
19: C'est un moment historique. Pour la première fois dans l'histoire de notre pays, une femme accède à la présidence du gouvernement. C'est une fierté personnelle, mais surtout une fierté pour l'ensemble des femmes de cette nation.
9: Le portrait de la future première ministre du Maroc par Lionel Denebourg.
1: Par-delà le symbole, Véronique Barbier, est-ce que ça peut vraiment changer les choses?
2: En tout cas, ça remet les choses en place. Je trouve qu'avoir une femme qui accède dans ce genre de pays à la plus haute fonction, c'est un signal fort. C'est un signal qui montre aux autres Marocaines qu'elles peuvent effectivement aussi croire, accéder à des fonctions auxquelles elles ne croyaient peut-être pas. Vu d'ici, moi je trouve ça formidable.
1: Ça n'a rien à voir, mais est-ce que vous êtes foot, Véronique?
2: Franchement. Des grands moments.
1: Ouais, d'accord, franchement. Mais là je suis pas sûr que ce soit un grand moment. Allez, on y va tout de suite, c'est le Inside qui arrive.
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1: Et attention, quand je dis grand moment, chaque fois que Manu Delporte rentre dans ce studio, c'est un grand moment, bien
6: évidemment.
1: Sûr. Ce n'était absolument pas vous que je visais. C'est le inside qui monte sur le terrain. On va refaire le match avec des questions moins tactiques que techniques, Sébastien.
9: Oui, avec aujourd'hui plusieurs interpellations arrivées à la médiation depuis vendredi dernier. Des interpellations, des questions venant des fans des Diables à cause de ceci.
13: Le coup d'envoi donné par les Diables Rouges. Voilà, vous entendez le coup de sifflet de l'arbitre et c'est un premier ballon de Kevin De Bruyne servi en retrait vers le gardien Lammens qui allonge loin devant avec déjà les jeux de tête, celui de Mekele en l'occurrence.
6: Alors vous avez reconnu hein, Manu Jous qui commentait le match des Diables avec Ebi Brouzakis lundi dernier contre la France, un match qui nous a pas réussi, mais enfin ça c'est une autre affaire. Alors on n'a pas reçu cette fois des remarques sur la qualité des commentaires, même si je dois bien vous l'avouer, ce sont des courriers qui arrivent souvent à la médiation pour toutes les compétitions sportives, le foot, le cyclisme, le tennis, le Formule 1. Mais cette fois-ci donc rien à reprocher à Ebi,
1: bon,
6: Manu
1: un jour, hein.
6: Et David Oudrey. Cette fois-ci c'était plutôt des messages paniqués. Vraiment, de Patrick, Jean-Pierre et Yannis.
9: Oui, des messages qui disent « J'entends le son, je n'ai pas l'image, on a que l'audio, et pourquoi est-ce qu'on ne peut pas voir ce match Belgique-France en replay ?»
6: Eh bien, parce que le match était uniquement diffusé en direct, en radio et sur Ovio, tout simplement parce qu'on n'a pas les droits de diffusion de la Ligue des Nations, c'est RTL qui les détient. Benoît Delauteur, le patron des sports, s'explique.
14: On veut être impactant, on veut avoir une offre de sport large et gratuite, mais on ne peut pas être partout, on a des budgets qui sont limités et donc on doit faire des choix et ça fait partie de ces choix-là. Ça ne nous empêche pas de bien couvrir les Diables aussi sur les autres plateformes. Ces matchs, ils ont beaucoup vécu sur notre couverture en live, en audio donc, et radio, également sur les réseaux sociaux, sur RTBF Actu en web.
6: Et on a d'ailleurs constaté une forte affluence sur la plateforme Ovio lors des deux matchs des Diables contre l'Italie et contre la France, parce que les supporters ils viennent spontanément sur l'RTBF trois mois après la Coupe du Monde. C'est pas évident à comprendre pas tout le monde que les Diables c'est pas toujours sur l'RTBF, et en plus on les entendait donc lors de l'émission complètement foot sur Ovio. Alors pour les fans, la bonne nouvelle c'est qu'il est possible en 2027, en fonction des résultats des Diables, que l'RTBF diffuse des matchs de la Ligue des Nations, oui, voire 10 matchs. L'autre bonne nouvelle, c'est que l'RTBF a aussi les droits, l'intégralité des droits pour les Red Flames, mais aussi pour les Belgian Cats, et on l'a appris cette semaine pour la Coupe de Belgique, la Croquis Cup.
1: Allez, on va parler sous-sous. Est-ce qu'on peut savoir combien ça coûte, hein, ces fameux droits sportifs, Manu?
6: Alors, j'ai déjà beaucoup essayé d'avoir une réponse à cette question que beaucoup de personnes hein, nous posent à la médiation, mais je me casse les dents chaque fois. Parce
9: vous n'avez pas la réponse.
6: Ben non, contractuellement, c'est confidentiel.
9: Ceci dit, ok, on n'a pas vu le match des Diables, mais on a vu des images du match des Diables lors du journal télévisé.
6: Oui, à 13h et à 19h30, parce que l'RTBF les a achetés. Ouais. Alors, c'est l'achat d'images Access News, c'est comme ça que ça s'appelle. Hein. Ce sont des extraits, vous connaissez bien ça, Véro, évidemment. Hein. Ce sont des extraits que les détenteurs de droits revendent aux rédactions qui n'ont pas les droits. C'est généralement pour un usage limité. Par exemple, ça ne pourrait être diffusé que dans les JT, ça ne pourrait être diffusé que pendant 24 heures ou 72 heures, que pendant 1 minute ou 1 minute 30, et toujours en identifiant le détenteur de droit. C'est comme ça que vous voyez parfois la mention image RTL ou image TF1 sur certaines images du JT de l'RTBF. Ça arrive dans l'autre sens aussi. Hein. Des images, il arrive qu'on en achète à d'autres fournisseurs, comme l'INA, par exemple, l'Institut National de l'Audiovisuel en France, ou BX1, la télévision locale bruxelloise, ou Caravaggio, c'est une agence de presse bruxelloise. Et là, je peux vous donner une fourchette de prix. Hein. Ça coûte entre 250 euros et 2500 euros.
9: C'est une grosse fourchette.
6: La minute entamée. Je vous laisserai faire des calculs chez vous.
1: D'accord.
6: Alors, entre médias publics comme la VRT, France 2, RTS et des nombreuses autres télés locales, c'est gratuit. Il nous les est juste demandé à l'RTBF de sourcer les images, c'est-à-dire d'écrire en médaillon d'où elles viennent.
1: Eh bien voilà, encore une question posée et une réponse tout à fait claire. Donnez problème, question, remarque. Félicitations aussi, on peut.
6: On les prend aussi.
1: Mais coup de gueule, on peut aussi, hein.
6: Oui, on peut, bien sûr.
1: Ben oui.
6: On est là pour ça. 3xw.
1: On dit à Bruxelles, vous savez la contre. 3xw.rtbf.be.
2: Quels sont les messages positifs que vous recevez à la médiation?
6: Beaucoup.
1: Bonne question, tiens.
6: Beaucoup concernant le retour de Véro au JT. Ça, on en a quand même eu beaucoup.
2: Ah, ben voilà. Ah ben ça me voilà. Fait plaisir.
1: Ah ben voilà, ça nous permet en plus d'anticiper.
9: Il faut le dire aussi.
1: Le bloc interview qui arrive maintenant. Véronique Barbier, si vous arrivez dans l'émission, elle nous accompagne. Alors, elle a l'habitude de poser des questions. On va inverser les rôles. Elle répond aux nôtres.
2: On pourrait garder Manu parce qu'elle me connaît depuis que j'ai 14 ans. Donc, on pourrait la garder.
9: Valider les informations que vous nous donnez.
1: Il était une fois Véronique Barbier, on commence comme vraiment un grand livre d'images, mais aussi il était une fois cette famille Moulinot qui est tellement... Ben oui.
2: Je vais revenir sur le foot, vous savez que mes premières TV, j'étais sur le plateau d'une Coupe du Monde, ici à la RTBF, je sortais de mes études et Michel Lecomte m'avait proposé de participer au plateau de la Coupe du Monde pour qu'il y ait une présence féminine et donc j'étais toute jeune.
9: Et c'est arrivé à la télévision, elle s'est faite naturellement parce qu'il y avait le grand frère, la grande sœur,
1: essayez,
9: qui était déjà
1: j'ai
9: un peu dans le monde médiatique, parce qu'on veut savoir cette famille.
2: Mais qui ne faisait pas à l'époque de télévision, d'ailleurs mon frère ne fait pas de télévision, il travaille plus en coulisses et pour le moment il est éditeur au journal télévisé, donc je travaille parfois en duo avec lui, et ce qui est assez amusant, on ne se dispute jamais, je tiens à le préciser. Et Marie-Pierre, à l'époque, quand je suis rentrée à l'RTBF, elle faisait de la radio aussi, et Xavier et Marie-Pierre faisaient de la radio, donc voilà. Mais c'est vrai que j'ai changé de nom parce qu'il y avait
9: déjà deux Moulinot dans la place.
1: Mais comment ça naît? Parce que bon, voilà, c'est quoi? Ce sont des passions communes, des centres d'intérêt communs. Ça passait comment chez les Moulinot quand vous étiez petite?
2: Vous expliquez pourquoi, comment, je n'en sais absolument rien. C'était l'époque aussi des radios libres.
9: Et ça, vous avez démarré très tôt.
2: Et ça, j'ai démarré très tôt. J'avais 14 ans. En fait, c'était une passion, effectivement. Pendant que certains vont faire de la gym, moi, je faisais de la radio libre.
9: C'était quoi comme émission?
2: Et c'était une émission. Alors, on n'avait pas de moyens, c'était à mourir de rire, parce que j'enregistrais sur des petites cassettes. On va passer pour les vieux ici, mais j'enregistrais sur des petites cassettes des émissions de Radio Cité. On ne peut pas faire ça, mais bon. Et je reprenais, j'avais pas de disque, donc je prenais des morceaux, je repérais le morceau. Alors, il commence, on ne parle pas jusque telle seconde, l'animateur commence à reparler là, et moi j'essayais de passer de la musique entre les deux. Enfin, c'était du bricolage. Absolument. Vrai bricolage. Et il se fait que cette radio était gérée par un certain Adrien Jovenot. Il avait un studio dans son appart à Hâte pour faire des pubs. On faisait des pubs ensemble et c'est comme ça aussi qu'est née cette passion d'abord pour la radio.
9: Il y a un fil rouge quand même au fil de votre carrière, Véronique, c'est ce côté vraiment proximité. Vous démarrez dans une radio libre, locale, et puis chaque fois, on vous a vu au bus des régions, au quotidien, l'époque où... Vous êtes vraiment... Voilà, c'est ce souci d'être au plus proche de la réalité des téléspectateurs et des auditeurs. Ça, vraiment, c'est quelque chose qui vous tient à cœur.
2: Et ça va s'empirer avec le temps, parce que je suis encore plus sensible aujourd'hui aux gens, et essayer effectivement de, pas de défendre leur cause, mais de raconter leur histoire, de leur donner la parole pour qu'ils puissent raconter. Ils ont parfois des histoires extraordinaires aussi à raconter.
1: Il y a une certaine

0: Moi, des stars, effectivement. Ouais. Et donc, et des gens qui comptaient et qui m'ont inspiré pour choisir mon métier.
1: L'inspiration.
0: Oui, une Fabienne Van de Merch, ça, c'était pour moi la meilleure. Ça reste pour moi un exemple. Et je trouve que les anciens présentateurs, il ne faut pas les oublier parce que c'est eux qui ont donné le goût du journalisme à plein de,
1: ouais, de
0: gens
1: de
0: qui sont...
1: C'est parce que pour plein d'auditeurs, dans... ça évoque quelque
0: oui,
1: chose.
0: Oui, tout à fait. Et c'est des gens qui ont aussi fait la télé. Donc, moi, j'ai beaucoup de respect, même si on fait presque plus le même métier. Mais voilà, j'ai beaucoup de respect pour eux parce qu'ils m'ont donné l'envie un jour, effectivement, de pousser la porte d'une école qui forme en journalisme.
2: Véronique, et puis on arrive en 2017 avec cette première interruption forcée et l'annonce du cancer du sein qui vous tombe...
0: Oui, je ne fais pas les choses à moitié. Moi. C'est vrai que j'avais déjà eu un lupus. Donc...
2: Comment vous réagissez quand on vous annonce la nouvelle?
0: Ben, je vous dirais que la première fois, ça a été beaucoup plus compliqué la deuxième fois. La première fois... j'avais tellement confiance, je savais qu'il était pris à temps. Et pourtant, on m'annonçait des trucs qui n'étaient pas des plus agréables. On va devoir vous retirer un sein, on va devoir opérer l'autre. Donc, c'était pas simple, mais on ne m'annonçait pas de chimio, et ça, pour moi, c'était tout allait bien.
1: Ah oui, carrément.
0: j'ai pas besoin de chimio, donc moi, c'était ma hantise. La hantise d'être malade, d'être pas bien, de perdre mes cheveux. Enfin bon. Puis la deuxième fois que vous avez un cancer, ça vous tombez dans de 15 étages, comme je l'ai déjà dit, parce que moi je pensais que j'étais, c'est bon, j'en ai fait un, voilà.
2: Oui, vous étiez suivi.
0: Oui, j'étais suivi. J'étais un petit peu en retard pour ma prise de sang globale. Donc avis aux auditeurs, si vous avez des contrôles, faites-les en temps et en heure absolument, parce que laisser passer 2-3 mois parfois, ça peut changer la donne. Donc les contrôles, c'est important, il faut les faire en temps et en heure. C'est le message pour Octobre Rose. Mmh. Mais donc moi, j'étais un petit peu en retard, mais pas non plus la fin du monde. Et là, on vous annonce qu'on va sortir le bazooka et que donc on passait par chimio, opération, radiothérapie, hormonothérapie. À ce moment-là, j'avais pas compris que j'avais aussi à la fin de la radiothérapie une thérapie ciblée. Donc ça se rajoute
2: la totale,
0: en plus.
2: Hein,
0: ouais. J'ai plus qu'une dose à faire, donc je suis ravie. Dans 10 jours, ça sera aussi fini. Mais voilà, et là, moi, c'est vrai que le monde s'effondre. Je me demande comment je vais dire ça une deuxième fois à mes enfants, qui n'ont pas suivi nécessairement le fait que je faisais des contrôles à nouveau. Mon mari se doutait un peu, mais voilà, je me demande un peu comment je vais réexpliquer tout à ma mère, qui a quand même 88 ans. Mais je crois qu'ils m'ont tous vu me battre avec tellement de confiance et de résilience la première fois que finalement, eux, ils étaient plus rassurés. Ils savaient que je pouvais me battre. Et moi, j'étais inquiète. C'était pas la peur de mourir, pas du tout. Ça ne m'est jamais venu à l'esprit, mais c'était la peur de perdre mon identité, de perdre ma place en tant que journaliste, d'être sans... Enfin, vous savez que vous allez être sans cheveux, quoi. Donc, je fais un métier public.
2: Il y a un métier d'image.
0: C'est compliqué d'imaginer. Oui. Il y a un métier d'image et c'est compliqué de se dire, mais ça sera quoi ma tête après? Enfin, oui, j'ai dit à mon médecin, vous signez la fin de ma carrière. Il ne comprenait pas. J'ai écouté, moi, de la télé, je ne pourrais plus en faire. Enfin,
2: et pourtant, vous êtes de retour.
0: Je suis de retour et tout le monde aime mon look. Donc.
2: Tout le monde aime votre look, Véronique.
1: Comment ça va la vie aujourd'hui?
0: Elle va bien.
1: Ouais.
0: Je ne peux avoir que le sourire. Il y a encore des petites choses qui m'ennuient puisque je suis toujours sous traitement, mais bon, voilà, le dernier arrive.
2: Quand vous êtes revenu à l'antenne, vous avez dit, enfin, vous ne l'avez pas dit à l'antenne, mais vous avez déclaré dans les interviews, c'est le début d'une deuxième vie.
0: En fait, c'est un énorme pas que j'ai fait parce que ça rassure sur plein de points. Et c'est vrai que mon médecin me disait, dans le processus de guérison du cancer, il y a la reprise du boulot.
2: Mais ça veut dire que vous parlez de deuxième vie, ça veut dire que vous voyez le monde différemment là aujourd'hui?
0: je vois peut-être mon monde différemment, parce que le monde n'a pas tellement changé, il y a des choses qui n'ont pas tellement changé autour de moi.
1: On a envie de dire malheureusement aussi.
0: Je vois peut-être mon monde différemment, où j'ai envie d'être utile pour certaines choses.

0: C'est pas encore bien comment, c'est pas encore assez structuré dans mon esprit. Il y a des choses qui m'avaient heurté dès le début de mon processus, c'est de voir des gens qui tombent très vite sur la mutuelle et qui n'ont que 60% de leur salaire et qui n'ont pas demandé d'avoir un cancer et qui se retrouvent parfois dans une mouise financière. Et ça, je voudrais tellement pouvoir faire quelque chose, mais je ne sais pas encore comment. Donc, il faut que
1: chaque chose en son temps.
0: Mais oui, ça change mon monde.
1: À votre place, la semaine dernière, Véronique Barbier, on recevait l'autrice belge Lys Spiet, et elle a cette question pour vous.
2: Véronique, est-ce que vous pouvez encore avoir confiance en votre corps après une maladie comme ça?
0: Alors, j'ai vu que mon corps, il m'a porté quand même pendant 19 mois. Je vais être assez émue, parce que c'est vrai que quand on voit la capacité de résistance du corps, quand on vous injecte des produits qui sont quand même pas, c'est pas du lait en poudre, quoi. Enfin, c'est vraiment des produits tellement agressifs et le corps a une capacité de résistance et une capacité. Moi, j'étais parfois subjuguée de. Oui, j'ai confiance en mon corps, mais non, je ne suis plus sereine. C'est-à-dire que je sais qu'un cancer peut revenir deux fois et j'ai très peur d'une troisième fois. Donc, mais je sais que mon corps me portera encore jusqu'à ce qu'il soit totalement peut-être essoufflé, j'en sais rien. Et puis ce qui est bénéfique, c'est qu'il y a des belles choses qui arrivent quand on a le cancer. J'ai un nouveau petit look que je n'aurais pas imaginé.
3: Ça va très bien. Hein.
0: Non, mais je suis devenue amie avec une des infirmières. C'est une des coiffeuses de l'RTBF qui s'est occupée de moi. Elle est devenue aussi, je pense, une amie parce qu'elle m'a rasé la tête. Et ça, il n'y a rien à faire. C'est des moments forts. Et donc, il y a des gens qui. Voilà, qui sortent du lot et qui sont aujourd'hui très importants dans ma vie, oui.
3: On a beaucoup d'infirmiers et d'infirmières qui nous écoutent, du personnel soignant qui est là avec nous tous les jours. Après avoir traversé tous ces moments, c'est aussi des moments de partage avec ces gens qu'on a applaudis puis qu'on a oubliés un petit peu trop vite et qui sont toujours dans des situations compliquées. Est-ce que là aussi vous avez envie de faire quelque chose, un message à leur adresser?
0: Je suis émue parce que au quatrième étage, au service de où on a nos traitements, donc la chimio et tout ça, elles ont toujours le sourire. Elles arrivent, elles rentrent, elles vous voyez leur sourire et à force, vous les côtoyez. Donc, et ça rend peut-être la maladie plus douce. Mmh. Elles font un travail formidable.
3: Je crois que c'est un message qui leur va droit au cœur. C'est émouvant, allez-y, Sébastien.
0: Oui, prenez le relais.
3: À ce moment-là, on les salue.
0: Elle côtoie quand même aussi la mort, même si moi je ne me sentais pas concernée par ça. Mais c'est vrai que c'est des femmes, il y a des hommes aussi, mais ils ont le sourire, c'est pas toujours évident. Je crois que j'étais une patiente docile, il y en a qui sont peut-être moins dociles, mais...
3: Oui, puis il y a des conditions de travail compliquées.
0: Compliquées, et avec de plus en plus de cancers. Donc, ils ont réengagé à Saint-Luc, parce qu'il y a de plus en plus de cancers aussi. Donc, les journées des aides-soignantes, le temps que de nouvelles aides-soignantes et infirmières, en attendant que certaines soient formées, elles ont des bonnes journées, quoi. C'est pas, elles n'ont pas beaucoup le temps de papoter, mais il y a quand même des liens qui se créent, oui.
1: Peut-être une dernière question, Véronique. Là, on arrive, vous le disiez, vous êtes presque au bout. De quoi est-ce que vous avez le plus besoin aujourd'hui?
0: De bienveillance. Pas de bienveillance pour moi, mais enfin si, j'ai pas envie de conflit, quoi. Ça me fatigue, j'ai besoin de calme, de bienveillance, mais j'ai aussi besoin de l'effervescence de la rédaction et du côté stressant de mon boulot et de... parce que je sens que je suis là dans la vie.
1: Le juste équilibre.
0: Voilà, il faut trouver le juste équilibre et il ne faut pas oublier ce par quoi on est passé et ce par quoi plein de gens passent et il ne faut pas oublier d'essayer de faire bouger les choses.
3: Chaque semaine, une interro pour répondre à la curiosité des enfants. Et ce vendredi, c'est le pape en personne qui est au cœur des questions, avec une couverture, Sébastien, médiatique hors norme pour une visite à grand spectacle. Alors certains ont même été jusqu'à comparer Léon XIV à une rockstar. Je n'irai pas jusque-là. Le respect s'impose. Néanmoins, il y avait du monde.
1: Oui, il y avait du monde. Et les enfants de la chouette école d'Amemille dans le Brabant Wallon ont vu, comme beaucoup, ces images de la visite du pape en France. À Paris, à Lourdes, à Metz, le pape Léon XIV était partout et il a soulevé les foules et donc aussi des questions.
3: Et qui dit question dit réponse. Et Myriam Tonus, qui est théologienne, nous accompagne. Merci Myriam d'avoir accepté notre invitation. Il y en a beaucoup les questions, hein, je vous préviens. On va essayer d'être efficace. On commence par Gabin qui pose une question générale. Je suis curieux d'entendre votre réponse.
4: À quoi sert le pape ?
5: Eh bien, chaque fois qu'il y a une communauté qui rassemble beaucoup de personnes, c'est tout de même mieux qu'il y en ait une qui ait un regard sur l'ensemble du groupe, sur l'ensemble d'une école, sur l'ensemble d'une association.
1: Et le pape... Un chef, quoi.
5: Oui, on peut dire ça comme ça. Ça dépend un peu comment on voit son propre chef. Hein. Voilà.
0: Et quelqu'un qui donne la direction aussi.
5: Oui, je dirais quand on nomme Thomas Gadisseux aux informations, à la
3: c'est
5: RTBF.
3: C'est notre pape
0: à nous.
5: Mais on pourrait dire que c'est un peu votre pape.
0: Il va veiller un peu, effectivement.
5: C'est un peu la référence. Voilà. Et c'est aussi celui, c'est plus important, c'est celui qui doit représenter à l'extérieur les millions de catholiques.
1: C'est les catholiques. La communauté dont vous parliez, c'est les catholique.
5: Bien sûr.
1: Question de Nina.
6: Le pape peut-il avoir des enfants ?
5: Ah non, parce que le pape doit obligatoirement être prêtre et dans l'Église catholique, depuis le XIe siècle, il y a une règle qui interdit aux prêtres de se marier.
1: Question de Maya.
7: Pourquoi les papes sont-ils toujours vieux ?
0: C'est pas le plus vieux, en tout cas.
5: C'est pour une raison très simple, c'est qu'au départ, il y a toujours eu, dès le début du christianisme, des personnes plus âgées qui étaient ceux qui devaient un peu veiller sur la communauté. Pourquoi ? Parce qu'on disait, on dit encore qu'en principe, les personnes plus âgées ont davantage d'expérience. Voilà.
0: Ce sont des sages.
5: En principe.
3: En principe. Question de Nanpak.
8: Que fait le pape durant ses temps libres ?
5: Eh bien, écoute, je pense qu'il n'a pas énormément de temps libre parce qu'il a plein de gens à voir, plein de choses à faire. Mais quand il en a, il dispose d'une maison de campagne, pourrait-on dire, mais qui est tout près du grand palais du Vatican, de la grande église aussi Saint-Pierre. C'est sur le même terrain, c'est à Rome, et il peut aller se reposer là-bas.
3: Il paraît qu'il a même une salle de gym, hein. C'est un grand sportif. Hein,
5: vous m'apprenez 14 quelque ans. Chose. Oui, ça, je savais qu'il était sportif.
3: Il a aménagé une salle de gym à côté des appartements papaux, finalement.
5: Voilà, exactement.
3: La parole est à Arthur.
9: D'où vient le mot pape ?
5: Alors, le mot pape, ça signifie en italien, et puis avant ça, en latin, papa, ça veut dire papa. Alors, c'est le nom qu'on donnait aux premiers dirigeants, aux premiers anciens de l'Église catholique. Et puis, progressivement, je pense que c'est à partir du 9e siècle que l'évêque de Rome, parce que le pape, c'est d'abord ça, c'est l'évêque de Rome, eh bien, porte ce nom, pape, qui veut dire papa.
1: Question de Gabin.
4: Où habite le pape ?
5: Alors, avant d'avoir cette fonction, parce qu'ils ont quand même une vie avant d'être pape, hein, quand ils deviennent pape, eh bien, ils habitent obligatoirement à Rome, dans le Vatican, le domaine qu'on appelle l'État aussi, qui est un tout petit État, l'État du Vatican. Et donc, ils ont des appartements, soit directement au Vatican, c'est le cas du pape Léon, soit alors dans une autre résidence un peu moins fastueuse. Voilà.
1: Oui. Question de Nina.
10: Le pape fait-il des miracles ?
5: Non. Même si j'ai un certain âge, je dirais que je n'ai jamais connu de pape qui fasse des miracles. Et dans l'histoire de l'Église, il n'y a pas de miracle qui ait été accompli par des papes.
3: C'est Julia.
11: A-t-il beaucoup de pouvoir ?
5: Ah, ça dépend du domaine. Hein. Oui, il en a par rapport aux personnes qui sont catholiques et qui reconnaissent son autorité. Hein, quand il est venu en France, il a dit qu'il y avait des choses qu'on pouvait faire, il y en avait d'autres qu'on ne pouvait absolument pas faire. Et donc, sa parole donne un vrai pouvoir. Maintenant, ça dépend aussi de ce que font les personnes. Hein. Il y a des personnes qui suivent absolument à la lettre ce que dit le pape. Maintenant, les catholiques ont aussi une conscience et ils peuvent réfléchir par eux-mêmes. Donc tous ne suivent pas absolument ce que dit le pape.
1: Dernière question d'Eva.
12: Pourquoi le pape a-t-il toujours un chapeau blanc ?
5: Oh, ça n'a pas toujours été le cas. Hein.
1: Il change de chapeau aussi parfois. Hein.
5: Oui, c'est ça. Autrefois, c'était très clair. Là, c'est quand même... j'ai des souvenirs de ma toute jeunesse où j'avais vu le pape avec une tiare.
3: Oui, c'est la tiare papale, mais ouais. c'est Jean-Paul Ier ou Paul VI qui
5: alors,
3: a renoncé.
5: Alors, moi, c'était encore...
3: Non, eux ont renoncé, mais jusqu'à Jean-Henri III, ils portaient la tiare.
5: Alors, c'est Jean-Paul Ier qui a renoncé.
3: Mais Jean-Paul Ier a renoncé,
5: voilà.
3: Ouais.
5: De même, avant, on le portait à bras, hein, sur une chaise à Paul.
3: Avec des plumes partout.
5: Tout à fait. Le costume du pape est devenu beaucoup, beaucoup plus simple qu'il y a 50 ans.
3: Merci en tout cas d'avoir
5: avec
3: répondu
5: plaisir.
3: À toutes nos
5: merci
3: questions.
5: Merci pour toutes ces questions bien intéressantes. Merci aux jeunes qui les ont posées.
3: Elles étaient inspirées, les questions,
5: ah oui,
3: Myriam
5: voilà,
3: Pelus, théologienne. Voilà, c'est ça. Voilà. L'esprit ça a soufflé dans ce studio. Merci voilà. d'avoir
5: merci
3: été avec nous. Merci de nous avoir suivis. Excellente soirée sur Vivacité et on se retrouve dès lundi dans C'est pas fini.
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0: Il est minuit.
1: Bonne nuit à tous, Julie Buron pour ces informations. Toujours pas d'accord sur le budget au fédéral. Le Cairn s'est achevé vers 18h ce samedi. L'ambiance y était constructive, mais les divergences restent importantes. Les discussions ont notamment porté sur les prévisions de croissance et les recettes attendues. Un point fait toutefois consensus, la nécessité de prendre des mesures pour stimuler l'économie. Les négociations reprendront ce dimanche à 12h30. Le gouvernement doit trouver 10 milliards d'euros d'ici 2029. Et il espère parvenir à un accord pour le 13 octobre. Pas de fumée blanche non plus du côté du gouvernement bruxellois, réuni depuis ce samedi matin pour son propre conclave budgétaire. Là aussi, les discussions patinent. Un accrochage aurait notamment opposé la ministre Groen, Elke van den Brandt, au ministre du budget, Dirk de Smet, même si plusieurs sources relativisent cet incident. Les points de blocage restent pour l'instant inconnus et on ne sait toujours pas si les ministres poursuivent les négociations au finish ce samedi soir ou s'ils reprendront les travaux ce dimanche. Et alors que le gouvernement wallon a demandé au groupe Le Tech d'augmenter ses revenus, notamment avec une hausse des tarifs, le ministre wallon de la mobilité, lui, demande au groupe Le Tech de revoir sa copie pour les étudiants coteurs qui empruntent les lignes express. À partir de février, leur abonnement annuel passera de 12 à 384 euros. François Deken souhaite donc une formule mieux adaptée à ceux qui n'utilisent ces lignes qu'une ou deux fois par semaine pour rejoindre leur cote ou leur lieu d'études. Dans le Hainaut, les cours commenceront exceptionnellement à 10h lundi dans les écoles provinciales de Wallonie-Picarde et de Mons-Borinage. Une mesure de sécurité prise après les rassemblements de jeunes observés ces derniers jours et de nouveaux appels diffusés sur les réseaux sociaux. Vendredi, entre 150 et 200 jeunes s'étaient rassemblés dans plusieurs quartiers scolaires de Tournai. La surveillance policière a depuis été renforcée aux abords des établissements. La province précise que la situation sera réévaluée au jour le jour. C'est tout pour ces informations. Merci de nous écouter.
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0: Il est 1h.
1: Bonne nuit à tous, Julie Buron pour ces informations. Toujours pas d'accord sur le budget au fédéral. Le Cairn s'est achevé vers 18h ce samedi. L'ambiance y était constructive, mais les divergences restent importantes. Les discussions ont notamment porté sur les prévisions de croissance et les recettes attendues. Un point fait toutefois consensus, la nécessité de prendre des mesures pour stimuler l'économie. Les négociations reprendront ce dimanche à 12h30. Le gouvernement doit trouver 10 milliards d'euros d'ici 2029. Et il espère parvenir à un accord pour le 13 octobre. Pas de fumée blanche non plus du côté du gouvernement bruxellois, réuni depuis ce samedi matin pour son propre conclave budgétaire. Là aussi, les discussions patinent. Un accrochage aurait notamment opposé la ministre Groen, Elke van den Brandt, au ministre du budget, Dirk de Smet, même si plusieurs sources relativisent cet incident. Les points de blocage restent pour l'instant inconnus et on ne sait toujours pas si les ministres poursuivent les négociations au finish ce samedi soir ou s'ils reprendront les travaux ce dimanche. Et alors que le gouvernement wallon a demandé au groupe Le Tech d'augmenter ses revenus, notamment avec une hausse des tarifs, le ministre wallon de la mobilité, lui, demande au groupe Le Tech de revoir sa copie pour les étudiants coteurs qui empruntent les lignes express. À partir de février, leur abonnement annuel passera de 12 à 384 euros. François Deken souhaite donc une formule mieux adaptée à ceux qui n'utilisent ces lignes qu'une ou deux fois par semaine pour rejoindre leur cote ou leur lieu d'études. Dans le Hainaut, les cours commenceront exceptionnellement à 10h lundi dans les écoles provinciales de Wallonie-Picarde et de Mons-Borinage. Une mesure de sécurité prise après les rassemblements de jeunes observés ces derniers jours et de nouveaux appels diffusés sur les réseaux sociaux. Vendredi, entre 150 et 200 jeunes s'étaient rassemblés dans plusieurs quartiers scolaires de Tournai. La surveillance policière a depuis été renforcée aux abords des établissements. La province précise que la situation sera réévaluée au jour le jour. C'est tout pour ces informations. Merci de nous écouter.
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